Jésus, écoute nos prières à cause des larmes de sang de ta très sainte mère. Ô Jésus, écoute nos prières à cause des larmes de sang de ta très sainte mère. Ô Jésus, écoute nos prières à cause des larmes de sang de ta très sainte mère. Ô Jésus, écoute nos prières à cause des larmes de sang de ta très sainte mère. Ô Jésus, écoute nos prières à cause des larmes de sang de ta très sainte mère. Ô Jésus, écoute nos prières à cause des larmes de sang de ta très sainte mère. Ô Jésus, écoute nos prières à cause des larmes de sang de ta très sainte mère. Deuxième mystère, les larmes versées par la Vierge Marie pendant l'exil de la Sainte Famille en Égypte. Ô Jésus, regarde les larmes de celle qui t'a le plus aimé sur la terre et qui t'aime au ciel le plus intensément. Ô Jésus, écoute nos prières à cause des larmes de sang de ta très sainte mère. Ô Jésus, écoute nos prières à cause des larmes de sang de ta très sainte mère. Ô Jésus, écoute nos prières à cause des larmes de sang de ta très sainte mère. Ô Jésus, écoute nos prières à cause des larmes de sang de ta très sainte mère. Ô Jésus, écoute nos prières à cause des larmes de sang de ta très sainte mère. Ô Jésus, écoute nos prières à cause des larmes de sang de ta très sainte mère. Ô Jésus, écoute nos prières à cause des larmes de sang de ta très sainte mère. Troisième mystère, les larmes versées par la Vierge Marie lors de sa quête de Jésus à 12 ans dans le temple de Jérusalem. Ô Jésus, regarde les larmes de celle qui t'a le plus aimé sur la terre et qui t'aime au ciel le plus intensément. Ô Jésus, écoute nos prières à cause des larmes de sang de ta très sainte mère. Ô Jésus, écoute nos prières à cause des larmes de sang de ta très sainte mère. Ô Jésus, écoute nos prières à cause des larmes de sang de ta très sainte mère. Ô Jésus, écoute nos prières à cause des larmes de sang de ta très sainte mère. Ô Jésus, écoute nos prières à cause des larmes de sang de ta très sainte mère. Ô Jésus, écoute nos prières à cause des larmes de sang de ta très sainte mère. Ô Jésus, écoute nos prières à cause des larmes de sang de ta très sainte mère. Quatrième mystère, et les larmes versées par la Vierge Marie pendant la Passion et le douloureux chemin de croix de Jésus. Ô Jésus, regarde les larmes de celle qui t'a le plus aimé sur la terre et qui t'aime au ciel le plus intensément. Ô Jésus, écoute nos prières à cause des larmes de sang de ta très sainte mère. Ô Jésus, écoute nos prières à cause des larmes de sang de ta très sainte mère. Ô Jésus, écoute nos prières à cause des larmes de sang de ta très sainte mère. Ô Jésus, écoute nos prières à cause des larmes de sang de ta très sainte mère. Ô Jésus, écoute nos prières à cause des larmes de sang de ta très sainte mère. Ô Jésus, écoute nos prières à cause des larmes de sang de ta très sainte mère. Ô Jésus, écoute nos prières à cause des larmes de sang de ta très sainte mère. Cinquième mystère, les larmes versées par la Vierge Marie pendant la crucifixion, l'agonie et la mort de Jésus sur la croix. Ô Jésus, regarde les larmes de celle qui t'a le plus aimé sur la terre et qui t'aime au ciel le plus intensément. Ô Jésus, écoute nos prières à cause des larmes de sang
de ta très sainte mère. Ô Jésus, écoute nos prières à cause des larmes de sang de ta très sainte mère. Ô Jésus, écoute nos prières à cause des larmes de sang de ta très sainte mère.

0: larme de sang de ta très sainte mère. Ô Jésus, écoute nos prières à cause des larmes de sang de ta très sainte mère. Sixième mystère, les larmes versées par la Vierge Marie quand le corps de Jésus est descendu de la croix et qu'elle l'a pris dans ses bras. Ô Jésus, regarde les larmes de celle qui t'a le plus aimé sur la terre et qui t'aime au ciel le plus intensément. Ô Jésus, écoute nos prières à cause des larmes de sang de ta très sainte mère. Ô Jésus, écoute nos prières à cause des larmes de sang de ta très sainte mère. Ô Jésus, écoute nos prières à cause des larmes de sang de ta très sainte mère. Ô Jésus, écoute nos prières à cause des larmes de sang de ta très sainte mère. Ô Jésus, écoute nos prières à cause des larmes de sang de ta très sainte mère. Ô Jésus, écoute nos prières à cause des larmes de sang de ta très sainte mère. Ô Jésus, écoute nos prières à cause des larmes de sang de ta très sainte mère. Septième mystère, les larmes versées par la Vierge Marie quand Jésus a été déposé dans le tombeau. Ô Jésus, regarde les larmes de celle qui t'a le plus aimé sur la terre et qui t'aime au ciel le plus intensément. Ô Jésus, écoute nos prières à cause des larmes de sang de ta très sainte mère. Ô Jésus, écoute nos prières à cause des larmes de sang de ta très sainte mère. Ô Jésus, écoute nos prières à cause des larmes de sang de ta très sainte mère. Ô Jésus, écoute nos prières à cause des larmes de sang de ta très sainte mère. Ô Jésus, écoute nos prières à cause des larmes de sang de ta très sainte mère. Ô Jésus, écoute nos prières à cause des larmes de sang de ta très sainte mère. Ô Jésus, écoute nos prières à cause des larmes de sang de ta très sainte mère. Amen. Ô Jésus, regarde les larmes de celle qui t'a le plus aimé sur la terre et qui t'aime au ciel le plus intensément. Ô Jésus, regarde les larmes de celle qui t'a le plus aimé sur la terre et qui t'aime au ciel le plus intensément. Ô Jésus, regarde les larmes de celle qui t'a le plus aimé sur la terre et qui t'aime au ciel le plus intensément. Ô Marie, Mère du bel amour, Mère de douleur et Mère de miséricorde, nous te demandons d'unir tes prières aux nôtres pour que Jésus, ton divin Fils, que nous invoquons au nom de tes larmes de sang maternel, exauce nos supplications et qu'il nous accorde avec les grâces que nous demandons aujourd'hui la couronne de la vie éternelle. Amen. Tes larmes de sang, ô Mère douloureuse, anéantissent le pouvoir de l'enfer. Ô Jésus, enchaîné, que ta divine douceur préserve le monde de la confusion qui le menace. Amen. Au nom du Père, du Fils et du Saint-Esprit. Amen.
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Il y a, dès le départ, ce rapport souverain et libre qui fait des hommes une qualité, une mystique particulière, sommet de son amour. Tout commence par le sacrement du baptême. Certains le reçoivent bébé, nourrisson, d'autres à l'âge de l'adolescence, d'autres encore à l'âge adulte. Chacun selon son entendement et son éducation spirituelle retrouve cette liberté dans le Christ. C'est ce que les auteurs appellent ou nomment la liberté christique. Je me souviens que dans ma tendre enfance, mes parents ont toujours voulu pour moi une éducation exclusivement chrétienne catholique. J'ai fréquenté de ma maternelle jusqu'en terminale, j'ai fréquenté les écoles et collèges catholiques. Mais il manquait mon adhésion qui m'aurait fait dire, comme l'apôtre Saint Paul dans son livre Galates, en son chapitre 4, des versets 1 à 7, ceci. Voici ce que je pense. Quand l'héritier est encore enfant, il n'est pas différent d'un esclave. Pourtant, c'est lui qui sera le propriétaire de tout. Mais il doit obéir à des personnes qui s'occupent de lui et de ses affaires jusqu'au jour fixé par son père. Pour nous, c'est la même chose. Avant, nous étions comme des enfants. Nous étions esclaves des forces du monde. Mais quand le moment décidé par Dieu est arrivé, Dieu a envoyé son Fils. Il est né d'une femme et il a vécu sous la loi de Moïse. Il est venu pour rendre la liberté à ceux qui vivent sous la loi et pour faire de nous des enfants de Dieu. Oui, vous êtes vraiment ses enfants. La preuve, c'est que Dieu a envoyé dans nos cœurs l'Esprit de son Fils. L'Esprit qui nous fait dire « Abba, Père ». Donc, tu n'es plus un esclave, mais un enfant de Dieu. Et comme tu es son enfant, Dieu te donnera l'héritage qu'il garde pour ses enfants. Le Seigneur Esprit Saint, dans sa miséricorde et sa patience éternelle, nous tend toujours la main. Il ne tient qu'à nous de la saisir pour marcher avec lui dans la liberté christique. Comme Saul, avant sa conversion, moi aussi je croyais être libre dans mon adhésion aux choses du monde. Actes chapitre 22, des versets 1 à 11. Écoutons ce que nous dit l'apôtre Paul. Frères et pères, écoutez ce que je vais dire maintenant pour me défendre. Quand ils entendent Paul parler dans leur langue, ils sont encore plus calmes. Paul continue. Je suis juif. Je suis né à Tars en Cilicie. Mais j'ai été élevé ici à Jérusalem et j'ai eu Gamaliel comme maître. Il m'a enseigné de façon très exacte la loi de nos ancêtres. J'étais plein d'ardeur pour Dieu, comme vous tous aujourd'hui. J'ai fait souffrir jusqu'à la mort ceux qui suivaient le chemin de Jésus. J'ai fait arrêter et jeter en prison des hommes et des femmes. Le grand prêtre et tout le conseil des anciens peuvent dire que c'est vrai. En effet, ils m'ont donné des lettres d'autorisation pour les frères juifs de Damas. Alors je suis parti pour arrêter les chrétiens qui étaient là-bas, pour les amener à Jérusalem et les faire punir. J'étais en route et j'approchais de Damas. Tout à coup, vers midi, une grande lumière venant du ciel a brillé autour de moi. Je suis tombé par terre et j'ai entendu une voix qui me disait « Saul, Saul, pourquoi est-ce que tu me fais souffrir ?» J'ai demandé « Seigneur, qui es-tu ?» La voix m'a répondu « Je suis Jésus de Nazareth, c'est moi que tu fais souffrir. » Ceux qui étaient avec moi voyaient la lumière, mais ils n'entendaient pas celui qui me parlait. J'ai demandé « Seigneur, qu'est-ce que je dois faire ?» Le Seigneur m'a répondu « Lève-toi, va à Damas, et là, on te dira tout ce que tu dois faire. » J'étais devenu aveugle à cause de cette lumière si brillante. Alors ceux qui m'accompagnaient m'ont pris par la main
et ils m'ont conduit à Damas. Moi aussi, sur mon chemin de Damas, la miséricorde de Dieu m'a montré le chemin de mon fiat. Du moins, m'a fait retrouver le chemin de mon fiat, prononcé par mes parrains en ce qui me concerne le jour de mon baptême, car j'étais bébé. Que c'est glorieux lorsque véritablement vous vous retrouvez devant la lumière de Dieu. Pas une lumière qui éblouit, mais une lumière qui guérit, qui libère et qui rend vos pieds fermes et très agiles pour aller répandre la vérité qu'est Jésus Eucharistie. Comme le dit Saint Jean dans son évangile, la Bible à elle seule ne peut pas contenir tout ce que la miséricorde de Dieu, tout ce qu'en me contentant des miettes du fiat glorieux de la très sainte Vierge Marie, tout ce que le Sacré-Cœur de Jésus a réalisé et continue de réaliser dans ma vie et dans vos vies. C'est vrai, j'ai touché à beaucoup de saleté. Mais là où le péché a abondé, la grâce a surabondé, nous dit Saint Paul. C'est vrai, j'ai touché à beaucoup de saleté. Mais là où le péché a abondé, la grâce a surabondé, nous dit l'apôtre Saint Paul. Le Sacré-Cœur de Jésus a simplement eu besoin que je lui renouvelle mon fiat, mon oui du sacrement du baptême, que l'effusion de son Esprit Saint renforce tous les jours par une présence effective et paternelle. Le jour où je m'écroule, et ils sont nombreux ces jours, Dieu ne regarde que mon fiat. Et comme au prophète Élie, il me dit, « Lève-toi et mange, car tu dois faire un très long voyage. » Élie se lève, il mange et boit. Cette nourriture lui donne des forces. Alors il marche 40 jours et 40 nuits jusqu'à l'Horeb, la montagne de Dieu. 1 Rois, chapitre 19, des versets 7 à 8. Priant tous les jours pour que la grâce de la foi ne m'abandonne pas, que la grâce de l'espérance me soutienne au moment où je crois faillir, où tout est devenu impossible, la main doucereuse de la très sainte Vierge Marie me saisit et me dit, « Mon fils, est-ce que le Seigneur Jésus t'a un jour abandonné ? Crois et sois confiant, Dieu pourvoira à tes besoins. »

0: Dans tes enfers, Dieu est venu te chercher en toute liberté. Ce n'est pas pour te ramener à la mort. Mon frère, ma sœur, il faut croire à la puissance de la parole, à la puissance de ton fiat. Au moment de communier, le prêtre célébrant nous présente Jésus Eucharistie en nous disant simplement cette parole simple, le corps du Christ. Et nous répondons, Amen. Cela suffit pour que toute la puissance de Jésus Eucharistie se déploie dans notre être pour nous apporter toutes les grâces dont nous avons besoin pour accomplir notre part de mission sur cette terre des hommes. Oui, mais prenons garde de vouloir utiliser Jésus pour satisfaire nos propres passions. N'oublions pas ce qui est arrivé à Judas le jeudi saint, que nous relate Saint Jean dans son évangile, dans son chapitre 13, des versets 21 à 30. Après que Jésus a dit ces paroles, son cœur est troublé et il déclare « Oui, je vous le dis, c'est la vérité. L'un de vous va me livrer. » Les disciples se regardent les uns les autres. Ils ne savent pas de qui Jésus veut parler. L'un des disciples, celui que Jésus aime, est assis à côté de Jésus. Simon-Pierre fait un geste pour dire à ce disciple « Demande à Jésus de qui il parle. » Alors le disciple se penche vers Jésus et il lui demande « Seigneur, qui est-ce ? » Jésus lui répond « Je vais tremper dans le plat un morceau de pain. Celui à qui je vais donner le morceau, c'est lui qui va me livrer. » Jésus trempe dans le plat un morceau de pain et il le donne à Judas, fils de Simon Iscariote. Judas le prend et aussitôt Satan entre en lui et Jésus dit à Judas, « Fais vite ce que tu dois faire. » Parmi les disciples qui sont là, personne ne comprend pourquoi Jésus dit cela. C'est Judas qui garde l'argent. Alors quelques-uns pensent que Jésus a voulu dire, « Va acheter ce qu'il faut pour la fête » ou « Va donner quelque chose aux pauvres ». Judas prend donc le morceau de pain et aussitôt, il sort de la maison. C'était la nuit. Que notre fiat, nous aussi, ne se transforme pas en nuit à cause de nos calculs effrénés, des grâces que l'on essaie de monnayer auprès des clercs ou autres hommes de Dieu par une corruption passive, pour ne pas dire lascive. Oui, par ton fiat, le Sacré-Cœur de Jésus te rétablit. Oui, par ton fiat, le Sacré-Cœur de Jésus te guérit. Oui, par ton fiat, le Sacré-Cœur de Jésus te libère. Oui, par ton fiat, le Sacré-Cœur de Jésus te montre ta vocation. Oui, par ton fiat, le Sacré-Cœur de Jésus t'accorde la vie.
1: Docteur Francis Acuste vient de nous proposer un enseignement sur le thème « Que fais-tu de ton fiat ?» Merci de nous avoir suivis. Que le Seigneur nous bénisse.

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2: La parole est une lampe à mes pieds et une lumière sur mon sentier. Psaume 119, verset 105.
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4: Et

Le thème de notre méditation, la puissance de l'amour de Dieu. Nous faisons cette méditation dans le contexte de notre pays qui lentement, difficilement, mais progressivement sort d'une longue crise. Nous menons cette réflexion dans le cadre de notre pays où nous tentons avec peine de vivre pleinement le processus de la réconciliation, où les blessures encore vives, où la haine, la rancune, la volonté de vengeance sont encore à fleur de peau. Nous menons cette méditation sur la puissance de l'amour de Dieu dans le cadre de nos vies, où se mêlent espérance, lutte, souffrance, échec, dans le cadre d'une Afrique et d'un monde où souvent l'homme souffre, se brise et meurt à cause de l'homme, à cause de la méchanceté de l'homme. Et au cœur de cette réalité, nous nous demandons souvent où se trouve l'amour et cet amour puissant de Dieu. Et en venant en pèlerinage en ce sanctuaire comme autrefois Anne, la femme d'Elkana, est partie à Silo, nous venons trouver le réconfort auprès du Seigneur qui nous révèle son amour pour nous en son Fils Jésus, non seulement d'une manière globale, mais à tout le monde, mais aussi à chacun d'entre nous, mais qui nous révèle également ce qui peut faire obstacle à la puissance de cet amour, le péché, mais qui, en nous révélant cet amour, nous appelle à le recevoir, à le recevoir, à l'accueillir avec confiance et à le vivre entre nous, dans nos familles, dans nos communautés, dans nos pays et sur ce continent. L'amour de Dieu est puissant. Et nous savons que cet amour que Dieu nous manifeste, il l'a manifesté et montré à travers le peuple d'Israël qui également a vécu des moments difficiles et qui, au cœur de ses souffrances, a fait l'expérience de cette bonté et de cet amour de Dieu que rien ne décourage. L'histoire du peuple d'Israël, comme notre histoire, est également l'histoire de l'amour de Dieu, de sa présence, de sa sollicitude et de sa fidélité à notre endroit. Voilà pourquoi le synode de l'Église africaine nous a fait découvrir et nous a fait comprendre et prendre conscience que c'est en Jésus-Christ que nous devons rechercher le véritable visage de Dieu. C'est en lui que nous contemplons cet amour de Dieu. Et c'est à partir de lui et de l'expérience que nous vivons avec lui que nous pouvons vivre également cet amour de Dieu dans nos différentes communautés de vie. Le croyant que nous sommes, le croyant à l'amour de Dieu que nous sommes des contemplatifs, des natifs de Dieu et des contemplatifs de Dieu. Il naît et connaît le monde en Dieu. Nous naissons et nous connaissons le monde à partir de Dieu et de son amour pour nous. La réalité du monde, la réalité de la création, nous appelle à être des chrétiens, des croyants qui contemplent et qui célèbrent, la vie à partir de l'intérieur, à partir de ce que notre regard sur Dieu nous permet de découvrir dans notre propre vie. L'Afrique, dans sa spiritualité traditionnelle, l'Afrique qui voit le monde, non pas comme un monde et profane et sacré, mais comme un monde où Dieu est présent à l'intérieur de toutes choses, qui voit le monde comme un monde et profane et sacré, où Dieu est visible, où Dieu est tangible, où on peut le toucher à travers le monde, l'Afrique nous apprend à poser sur nous-mêmes
et sur toute la réalité de notre vie un regard de contemplatif, un regard qui voit en notre vie une signature apposée par l'amour de Dieu. Le monde dans lequel nous vivons est un signe de Dieu. Le signe qu'il nous fait, et bien sûr ce signe porte également une intention. Dieu a une intention pour chacun d'entre nous depuis l'origine. Et ce monde, comme un cadre où il se présente, constitue pour nous le lieu où il manifeste également sa volonté de nous conduire pas à pas, jusqu'à ce que nous puissions découvrir sa présence, sa sollicitude et sa bonté. La révélation, et c'est le premier point, la révélation de l'amour de Dieu dans l'histoire, à travers son Fils et pour chacun d'entre nous. La création, le monde qui nous entoure, le monde dans lequel nous vivons, est un signe de Dieu. À travers cette création, Dieu raconte son amour pour nous. La création n'est pas simplement des éléments juxtaposés que Dieu met autour de nous, mais à travers la création, Dieu pose un acte. Il agit de façon personnelle et responsable. Le monde est comme un berceau qu'il nous donne, comme le cadre où il va manifester sa puissance, sa bénédiction à l'endroit de chacun et de chacune d'entre nous. Le monde n'existe pas à partir de quelque chose, il existe à partir de Dieu seul, comme être et comme projet et comme possibilité. L'amour de Dieu rayonne à travers le monde. Dans l'histoire de la création, Dieu dit son amour pour nous et chaque élément qu'il a appelé à l'existence de façon personnelle et de façon nominale, chaque élément est pour nous le signe de Dieu. Et l'histoire qu'il commence avec le monde et dans lequel il nous intègre apparaît comme une histoire que lui-même connaît. Et comme Dieu est au cœur de cette histoire, il n'y a aucune existence humaine, ni la mienne, ni la vôtre, ni celle de nos familles, ni celle de nos pays, il n'y a aucune histoire qui puisse connaître l'impasse. Son amour est fidèle et cet amour ne se reprend jamais et n'abandonne jamais personne. La raison d'être, le fondement et le devenir de toute vie, de chacune de nos vies, se trouve en Dieu lui-même qui prononce ainsi dans l'histoire, dans chacune de nos vies, qui prononce sa parole de fidélité. La parole de Dieu, elle est efficace. Et cette parole s'est faite chair d'abord en chacune de nos vies, et cette parole s'est faite également chair dans

appelé Abraham, l'a appelé de son village où il était confronté à beaucoup de difficultés pour le conduire vers une terre, mais une terre de bonheur que lui-même va indiquer, où il va l'installer. Et à travers Abraham, naît ainsi un peuple que Dieu lui-même met au monde, le peuple d'Israël. Ce peuple d'Israël, voulu par Dieu, connaîtra beaucoup de difficultés. Mais au cœur de chaque difficulté, Dieu s'est montré toujours présent, comme il l'a dit à Moïse en Exode au chapitre 3, versets 1 à 10. « J'ai vu la misère de mon peuple et je suis descendu pour l'en délivrer. Et je te choisis pour que tu ailles et que tu conduises ce peuple de la terre d'esclavage, l'Égypte, à la terre promise où coule le lait et le miel. » Ainsi en est-il de toute vie, pour toute notre vie. C'est Dieu lui-même qui étant à l'origine de notre vie, à l'origine de la création, à l'origine de chacune de notre histoire, c'est Dieu lui-même qui nous appelle et qui marche avec nous et qui montre cette proximité de son amour, de sa présence en son Fils Jésus-Christ, dans lequel son amour nous environne, nous enveloppe, son amour qui n'aura pas de fin. Jésus-Christ, comme manifestation de l'amour de Dieu dans notre vie. Lors du premier synode africain, les évêques réunis en 1994 à Rome ont demandé que l'évangélisation de l'Afrique puisse être recentrée sur le Christ, car c'est en lui, tel que les apôtres l'ont reconnu, que nous avons la vie. Il n'y a pas d'autre nom par lequel le salut de Dieu au ciel et sur la terre puisse nous parvenir. C'est en ce Christ que les apôtres, comme nous l'entendons dans l'évangile de ce jour, c'est en lui qu'ils ont reconnu le Saint de Dieu, celui qui porte la vie éternelle. Il a les paroles de la vie. Et non seulement il a les paroles de la vie éternelle, il est la parole de vie. En lui, Dieu prononce sa bénédiction sur chacun d'entre nous. Et en lui, la parole et la fidélité de Dieu devient réalité pour chacun d'entre nous. Et les apôtres ont fait l'expérience extraordinaire de Jésus-Christ en le reconnaissant, en voyant son visage, en contemplant ses actes et en écoutant sa parole. Ils ont vu le visage de Dieu, la présence concrète de Dieu et l'amour, la sollicitude extraordinaire de Dieu à l'endroit de chaque homme. Et en écoutant leur témoignage, nous voyons que dans les évangiles, Jésus-Christ, de Capharnaüm à Jérusalem, de Nazareth jusqu'à Bethsaïde, de la Palestine jusqu'en Samarie, Jésus est en route vers la vie brisée, vers tous ceux qui se sentent marginalisés, rejetés ou sous les puissances, sous le pouvoir des puissances du mal. Le Christ vient de la part de Dieu pour que chacun d'entre nous, que personne ne se sente isolé, ne se sente perdu, mal aimé, même si les hommes et les femmes autour de lui le traitent comme tel. Pour que personne ne se sente et pense qu'il est totalement et définitivement en panne et abandonné. Pour Dieu, personne n'est en panne et chacun d'entre nous reste son fils, sa fille, béni de lui. En Jésus-Christ, il y a quelque chose de merveilleux qui se passe. Dieu qui vient au monde pour prendre la défense des uns et des autres. De la même manière que lui est devenu un homme, qu'il est né comme nous, qu'il a grandi et qu'il a connu la faim, la souffrance, Dieu montre ainsi qu'il est lié à chacun d'entre nous à vie dans la mort et dans l'au-delà de la mort et qu'il est le Dieu vraiment fidèle et que nous n'avons absolument rien à craindre, ni hier, ni aujourd'hui, ni demain. En Jésus-Christ, le soleil de l'amour de Dieu s'est levé sur le monde, sur chaque créature, les hommes, les femmes, les enfants, les bébés, les vivants, les morts, les pécheurs, les justes, les humbles comme les pauvres, les grands comme les petits, les oiseaux, les herbes, les fleurs des champs. Chacun, chaque créature est visitée par Dieu. En lui, Jésus-Christ, chacun

d'entre nous est connu et reconnu dans sa valeur, dans sa juste valeur divine. En Jésus-Christ, le cœur de Dieu s'ouvre au monde et s'ouvre à chacun d'entre nous et couvre chacun d'entre nous. En Jésus-Christ, l'immense bonté de Dieu se fait proximité pour chacun de nous. Chacun de nous trouve dans le cœur de Dieu une place de choix, sa place réservée depuis l'éternité et pour l'éternité. Oui, car, comme dit là Saint Paul, il nous a choisis en lui avant la fondation du monde pour que nous soyons saints et irréprochables. En lui, il a béni et blotti chacun d'entre nous sur son cœur, afin que personne ne puisse être méprisé. Il nous a prédestinés pour être pour lui des fils adoptifs. En Jésus-Christ, Dieu manifeste son amour. Cet amour consiste pour Dieu à vivre avec l'homme, pour l'homme, à mettre tout en œuvre, à mettre sa personne même en jeu pour que le souffle de vie pour lequel, le bonheur pour lequel il nous a fait et créé, pour que cela devienne réalité. Oui, Dieu, personne ne l'a jamais vu, mais le Fils qui repose dans le sein du Père nous l'a fait connaître. Il nous a dévoilé son visage et son cœur d'amour, de tendresse pour chacun d'entre nous. Et cela nous permet d'envisager, d'entrer dans notre vie en toute sérénité, en toute quiétude, qu'il pleuve, qu'il vente. Le Seigneur, notre Dieu, est notre Dieu. Il est le Dieu, le Père, la Mère de chacun d'entre nous. Dans la sérénité, chaque jour de notre vie est dans le printemps de Dieu. Mais cet amour que Dieu nous manifeste en son Fils Jésus-Christ, cet amour est un amour personnel. Voilà pourquoi, et c'est dans ce sens également que nous pouvons comprendre le mystère de l'incarnation, que Dieu devienne un homme comme nous, qu'il prenne notre condition. C'est dit que l'amour de Dieu, le fait que Dieu fasse attention aux uns et aux autres, que ce n'est pas de façon impersonnelle, mais que Dieu réellement se tourne vers chacun d'entre nous. En Jésus-Christ, dans sa personne, Dieu vient et il vient pour être proche. Et voilà pourquoi, lorsque Jésus appelle ses apôtres, il les appelle chacun par son nom. Et voilà pourquoi, lorsque Dieu nous appelle à partager sa vie dans son Église par le baptême, il nous appelle par notre nom. Nous sommes connus et reconnus. Nous sommes aimés par Dieu de façon personnelle. Voilà pourquoi Jésus dit « Heureux vous qui entendez ce que vous entendez, heureuses vos oreilles qui entendent ce que vous entendez aujourd'hui, parce que le Dieu vivant, le Dieu puissant que nos parents ont adoré autrefois et qui semblait être loin, que ce Dieu est désormais auprès de chacun d'entre nous, qu'il aime chacun d'entre nous. Jésus-Christ, l'amour de Dieu est répandu. En Jésus-Christ, l'amour de Dieu est répandu sur chacun d'entre nous. La soif d'être aimé, la soif d'être donc accueilli, de ne pas se sentir perdu, la soif de pouvoir être accueilli et de vivre en sécurité est maintenant assouvie. Dieu est venu auprès de chacun d'entre nous. Et en Dieu, en son Fils, sa bonté nous enveloppe et nous comble. À ce propos, la création, nous pouvons écouter ce que donc les croyants de la Bible donc peuvent dire et ont toujours dit, que Dieu nous a créés et nous a bénis. Et le psalmiste s'exclame lorsqu'il dit « Oui, qu'est-ce que l'homme pour que tu en prennes souci au Seigneur qu'il est magnifique, ton nom partout l'univers. Tu as fait l'homme un peu moindre qu'un Dieu et tu l'as comblé de gloire et de paix. » Nous avons un Dieu qui nous est proche et son nom est Emmanuel. Et sa proximité, ce Dieu avec nous, nous invite à la paix
et à la confiance. Jésus, au moment de partir vers le Père, voulant nous rassurer que Dieu est avec nous et qu'il aime chacun d'entre nous, nous disait, n'ayez pas peur, je suis avec vous tous les jours. Et il ajoute au départ, tout pouvoir m'a été donné au ciel et sur la terre, et moi, je suis avec vous tous les jours jusqu'à la fin des temps. Ne craignez pas, n'ayez peur. Depuis l'annonce de la naissance au berger jusqu'à son retour au ciel, Jésus nous rassure de cet amour de Dieu et que nous pouvons avancer dans la vie et continuellement faire comme un pèlerinage, non pas simplement à Silo, non pas simplement à Jérusalem, non pas simplement au sanctuaire, mais faire le pèlerinage dans le cœur de Dieu et retrouver confiance en la vie. Nous sommes souvent perturbés, nous sommes souvent désorientés et désemparés, déstabilisés. Quand nous pensons que les apôtres de foi, les gens comme Abraham, comme Isaac, comme Jacob, qu'on nomme, qu'ils ont été heureux parce qu'ils ont fait l'expérience de la proximité de Dieu, mais ce qu'ils ont vécu est aussi réalité pour nous, chacun d'entre nous, et nous le faisons aujourd'hui de façon particulière, fait le pèlerinage dans le cœur de Dieu, où Dieu nous accueille, où Dieu nous bénit, où Dieu nous comble, où Dieu nous purifie, où Dieu nous libère de tout ce qui défigure notre visage, de tout ce qui constitue comme prison dans laquelle les forces du mal ou la méchanceté des hommes nous ont emprisonnés. Dieu est avec nous, n'ayez crainte. Tout pouvoir a été donné à son Fils. Oui, et le Christ Jésus insiste, n'ayez peur, car le Père m'a donné. Et tout ce que le Père m'a donné, personne et aucune puissance ne peut les arracher de ma main. Mon Père, qui me les a donnés, est plus fort que moi. Et personne ne peut rien arracher des mains de mon Père. Ne craignez point. Celui qui vit et croit en moi, celui-là, je lui donnerai ma chair à manger et mon sang à boire. Autrement dit, je me donnerai moi-même à lui. Ce que Dieu nous donne, et c'est extraordinaire, ce n'est pas une chose, ce n'est pas simplement une grâce. C'est Dieu lui-même, créateur du ciel et de la terre, le Père et la Mère de la vie, celui en qui toute vie prend source et en qui se trouve l'éternité, c'est celui-là qui se fait notre vie, notre nourriture, notre source éternelle. Ne craignez pas, je suis avec vous tous les jours jusqu'à la fin des temps. Et les exégètes, ceux qui réfléchissent sur la parole de Dieu, nous disent que ne craignez pas ou n'ayez pas peur revient 365 fois dans la Bible. Comme si Dieu voulait rassurer et dire à chacun d'entre nous chaque jour qu'il est avec nous et que son amour nous environne et que rien ne peut toucher notre vie. Jésus est au milieu de nous pour nous soutenir et pour nous accompagner. Oui, toute notre vie est dans le Seigneur. En regardant chacune de nos vies, nous pouvons penser à ce que Jésus disait de façon extraordinaire. Lorsqu'il dit, ne craignez rien, votre Père céleste sait ce dont vous avez besoin. Et aucun de vos cheveux ne tombe sans la permission du Père. Et chacun de vos cheveux est compté par Dieu pour dire combien chacun d'entre nous est ainsi dans le cœur de Dieu comme un trésor unique. Et nous pouvons, en écoutant ce message merveilleux de l'amour de Dieu pour nous et pour chacun d'entre nous, dans les moments difficiles comme dans les moments heureux, en écoutant cette méditation et cette parole de Dieu, nous pouvons faire nôtre la parole que l'apôtre Paul disait, non pas parce qu'il était libre, mais il était en prison lorsqu'il écrivait cette parole. Oui, même dans les chaînes, même dans les prisons, il est dans la main de Dieu et en sécurité. Et je cite explicitement ce qu'il dit. Oui, j'en ai l'assurance. Rien ne peut nous séparer de l'amour de Dieu. Oui, j'en ai l'assurance. Ni la mort, ni la vie, ni les anges, ni les dominations, ni les puissances des ténèbres, ni les puissances, ni les forces des hauteurs, ni celles des profondeurs. Rien,
aucune créature ne pourra nous séparer de l'amour que Dieu a pour nous en son Fils Jésus-Christ. Romains 8, versets 38 à 39. Le psalmiste lui répond en écho : Bénis le Seigneur, ô mon âme. Bénis le Seigneur, ô mon âme. N'oublie aucun de ses bienfaits. Oui, des bienfaits dont il nous comble en Jésus-Christ. Tout cela, jour après jour. Mais cet amour de Dieu qu'il nous donne et dont il veut nous combler, cet amour de Dieu est souvent contrarié par le péché, par l'opposition de Dieu. Et c'est sur ce drame qui constitue la deuxième partie de notre méditation que nous voulons porter notre regard méditatif. La révélation biblique nous dit que Dieu nous invite à partager sa vie, mais que la seule chose qui empêche ou qui pourrait empêcher la mise en œuvre de cet amour, la puissance de cet amour, c'est le refus de l'homme par son acte de liberté. En refusant de se tourner vers Dieu, l'homme bloque l'amour de Dieu. Dieu se fie à tout homme, à l'homme et lui confie l'univers. Mais malheureusement, par sa liberté mal comprise et mal utilisée, Dieu se détourne de l'homme, se détourne de Dieu et il devient ainsi celui qui donne et qui met le malheur dans le monde. L'homme pécheur est donc celui à qui Dieu se fie et confie la création et qui, au regard de cette confiance, tourne le dos à Dieu et tourne le dos à l'autre que Dieu lui confie. Pour parler d'une manière imagée, Dieu nous met et met l'homme à sa place pour qu'il accomplisse sa mission, qu'il veille sur la création, qu'il donne la vie, qu'il rende la vie possible autour de lui. Mais l'homme pécheur refuse sa place. Il se retire de tout le projet et provoque ainsi dans la création, dans la vie des autres, comme un court-circuit, comme une panne générale dans la création, une panne d'alimentation dans le circuit de l'amour. Le péché est un acte contre Dieu, un acte contre nous-mêmes, un acte contre l'autre. C'est un boycott actif qui provoque des morts absurdes, qui provoque la souffrance inutile, parce qu'il constitue le refus d'honorer la confiance de Dieu, d'honorer la confiance que Dieu nous fait. Le péché, refuser de se tourner vers Dieu, constitue un acte de haute trahison, trahison de Dieu, trahison d'autrui. Le pécheur déçoit, trahit la confiance et l'attente de Dieu. Il déçoit et trahit celle de l'homme, de son frère, du prochain et de toute la création. Le péché est un drame terrible au cœur du monde. C'est pourquoi personne ne pourrait et ne devrait banaliser donc le péché. Voilà pourquoi des hommes et des femmes qui ont accepté de devenir, d'écouter Dieu et de laisser Dieu remplir leur vie, de laisser Dieu les bénir comme Abraham, comme Moïse, comme Salomon, comme David, comme Marie la Vierge dont nous avons parlé, comme toutes ces personnes qui se sont tournées pour devenir le temple de Dieu et qui ont accepté de rentrer dans le sanctuaire de Dieu, de faire le pèlerinage et de se détacher de leurs péchés, deviennent comme une espérance pour le monde. Dieu nous aime et rien, personne ne peut tourner et ne peut empêcher donc le règne de l'amour de Dieu d'entrer. Mais Dieu, encore une fois, pour bénir le monde et pour faire triompher son amour, afin que nous ne soyons pas ainsi dans le malheur et que nous ne soyons pas empêchés d'accéder à cette bénédiction, Dieu veut nous associer, nous qui sommes venus pour faire ce pèlerinage, bien sûr, pour avoir accès à nos bénédictions. Mais nous savons également que dans la Bible, toute bénédiction comporte une mission. Que quand nous avons été comblés, visités par Dieu et comblés par lui, comme Moïse, comme Marie, que nous aussi, nous devenons ceux et celles par qui Dieu passe pour faire
du monde un véritable sanctuaire d'amour, de bonheur. Le péché devient comme un lieu d'interpellation. Et le péché produit ce que nous connaissons dans le monde. Et nous savons que quand l'homme se détourne de Dieu et s'enferme dans son amour propre, dans l'égoïsme, nous savons comment cet égoïsme conduit à la destruction, à la division et à la mort. Nous en faisons l'expérience au niveau de l'Afrique, ce beau continent, ce berceau de l'humanité, et qui est de plus en plus ou très souvent défiguré parce que l'homme, justement, ne veut pas ouvrir son cœur à Dieu pour qu'il le remplisse de son amour et qu'il se ferme à lui-même. Et en se fermant à Dieu, il se ferme automatiquement à son frère. Il devient homicide. Il devient nécessairement celui qui tue son frère et qui tue sa sœur et qui use, vend son frère ou alors utilise son sang et sa mort pour devenir quelqu'un. Mais que peut-on devenir et quel pays, quel continent pouvons-nous bâtir? Quelle famille heureuse pouvons-nous bâtir en nous méprisant les uns les autres et en ne prenant pas soin les uns des autres? Ainsi, la bénédiction que nous demandons à Dieu en venant en pèlerinage ici au sanctuaire, nous venons pour recevoir la vie de Dieu et cet amour de Dieu. Les signes sont nombreux que le Seigneur ne laisse jamais ses serviteurs et ses servantes les mains vides quand ils viennent à lui en toute sincérité dans l'ouverture du cœur. Mais cet amour que Dieu nous donne, cette pluie de bénédictions qu'il a fait donc verser sur nous, cet amour-là devra aussi être donc utilisé et être répandu autour de nous pour que un peuple nouveau naisse. Et ainsi, le troisième élément de notre méditation, en venant au sanctuaire pour faire pèlerinage au cœur de Dieu et pour recevoir la vie de Dieu, nous constitue également témoins et bâtisseurs de la civilisation de l'amour dans notre pays, en Afrique et dans le monde. L'annonce de la bonne nouvelle, donc de la venue de Jésus-Christ, nous pousse aujourd'hui à nous sentir responsables que non seulement notre vie, nos souffrances ne correspondent pas du tout à la volonté de Dieu, mais qu'il a envoyé son Fils pour que nous tournions vers lui, pour que brisant tout ce qui est en nous et qui nous défigure et nous empêche de devenir des hommes et des femmes heureux, qu'en le faisant, il nous permet également de devenir avec lui les bâtisseurs. L'Afrique où Dieu nous envoie proclamer l'évangile de l'amour, l'évangile de la paix, c'est l'Afrique également aux hommes blessés, traumatisés par les violences historiques, blessés dans leur identité. Et nous le savons, nous l'avons vécu. L'Afrique dans laquelle le Seigneur nous envoie porter cette nouvelle est une Afrique, un continent saccagé humainement, mais qui peut également être remis debout si chacun d'entre nous, à l'image et à la suite de Jésus-Christ et de sa mère, à la suite des apôtres qu'il constitue comme témoin, qu'il établit comme témoin de son amour, si chacun d'entre nous, en partant d'ici, devient celui ou celle qui aime Dieu, qui s'aime lui-même, qui aime le pays et qui devient ainsi source et bâtisseur, témoin, annonce du monde nouveau, de la réconciliation. Aimer Dieu. L'amour vis-à-vis de Dieu n'est pas un sentiment. Comme l'auteur du Deutéronome le dit, tu aimeras Dieu de tout ton cœur, de toute ton âme. Autrement dit, tu ouvriras ton être et toute ta vie à Dieu, de sorte que, en te remplissant de sa vie, en te bénissant, que tu puisses devenir à ton tour celui par qui Dieu bénit la terre. Et lorsque Dieu nous bénit, alors en ce moment-là, nous avons une autre image de nous-mêmes. Et nous pouvons nous tourner vers nous-mêmes avec amour, avec confiance, parce que justement dans les épreuves que nous vivons et qui parfois nous déroutent, parce que nous nous demandons, est-ce que celui qui croit en Dieu peut être épargné des souffrances? Mais la réponse véritable de la foi, c'est que Dieu lutte pour que nous ayons la vie et son Fils Jésus-Christ est venu et pour montrer son amour pour nous,
il a accepté d'entrer dans son engagement jusque dans la souffrance et jusqu'à la croix. Et c'est cet amour qui va jusqu'à la croix qui est le véritable amour qui nous sauve de la puissance, des forces du mal et des forces de souffrance. Aimer Dieu et nous aimer nous-mêmes, car notre histoire, quelle qu'elle soit, et surtout quand elle connaît des difficultés, elle connaît des moments de ténèbres, des moments de nuit noire. C'est au cœur de ces souffrances que Dieu, justement, bâtit le bonheur. La miséricorde et la bonté de Dieu nous atteignent surtout lorsque nous avons perdu espoir. Au cœur des épreuves les plus grandes, Dieu prépare toujours des grâces profondes et des grâces immenses. Aimer Dieu et aimer Dieu et lui faire confiance. Parce que là où notre espérance, là où notre force finit, là commence la force et la puissance de l'amour de Dieu. L'amour de Dieu surprend toujours. Et c'est au moment où nous ne nous attendons plus à rien, c'est en ce moment-là que la puissance de Dieu et la puissance de son amour nous surprennent agréablement. Aimer Dieu et aimer nous-mêmes, aimer notre histoire, l'accueillir de la main de Dieu comme une bénédiction, car en toute chose, Dieu nous bénit. Et nous tourner vers les autres pour aimer. Et le grand problème que nous avons en Afrique, c'est notre rapport à l'autre. Notre continent africain, comme notre vie quotidienne en Afrique, est marqué par la méfiance. Car l'autre, on ne sait jamais ce qu'il est et ce qu'il pense pour nous. Et il peut être porteur de souffrance pour nous. Et voilà pourquoi nous avons toujours de la méfiance. Ainsi, Dieu, en nous aimant et en nous bénissant, en nous comblant de sa bénédiction, en nous protégeant de l'autre et en bénissant également l'autre, nous demande de l'aimer.

souffrance pour nous. Et voilà pourquoi nous avons toujours de la méfiance. Ainsi, Dieu, en nous aimant et en nous bénissant, en nous comblant de sa bénédiction, en nous protégeant de l'autre et en bénissant également l'autre, nous demande de l'aimer.

0: guérisse tout cela et que chacun d'entre vous soit guéri de cette blessure et que chacun se lève et que les ossements desséchés, les hommes et les femmes qui pensaient ne pouvoir se retrouver, que nous puissions nous lever comme un peuple uni, un peuple béni, une bénédiction de Dieu qui apporte à la Côte d'Ivoire et à l'Afrique et au monde entier joie, bénédiction et que la vie devienne une fête éternelle. Au nom du Père et du Fils et du Saint-Esprit. Amen.
1: Le révérend Père Jean-Saint Sembayo vient de nous proposer un enseignement sur la puissance de l'amour de Dieu. Merci de nous avoir suivis. Que le Seigneur nous bénisse.

Seigneur mon Dieu, je veux être ton enfant. Le péché m'a éloigné de toi et je suis dans la perdition. Aujourd'hui, Père très saint, je reconnais mes fautes et je viens à toi.

Les choses de ce monde m'ont envahi. Malgré cela, tu m'as rejoint et appelé. Maintenant, c'est tout mon être qui te loue et t'acclame. Seigneur, toi l'ami fidèle, aide-moi à marcher à ta suite.

que je sois un exemple aux yeux de mes frères et de mes sœurs. Que la grâce et le bonheur m'entourent afin d'être sel et lumière. Par mon baptême, je suis greffé sur toi. Aide-moi à obtenir la vie éternelle.

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0: Pour votre salut, il est 2h.

0: Je voudrais que tu acclames le Seigneur. Tu peux t'asseoir. Je voudrais vous saluer dans le nom de notre Seigneur Jésus-Christ. Je voudrais dire merci au frère Stéphane, un aîné dans la foi. Je voudrais aussi saluer ta présence. Tu as bien fait d'être ici. Et je sais qu'à la sortie de ce temps, tu vas retenir quelque chose de positif pour la gloire de Dieu. L'ordre, la discipline, l'organisation pour vivre le miracle. Je voudrais nous dire que peut-être que tu ne l'as pas encore perçu, mais ce monde ne peut plus fonctionner avec les vauriens. Donc peut-être que tu n'as pas encore perçu. Parce que ça arrive, il y a des gens qui n'ont pas la lecture des choses, la bonne lecture des choses. Lorsqu'il y a un mouvement, bon, comme c'est mon vieux, sinon Ndri, ça est Y. Je tiens à ça. Pour toi, ça est I. Pour moi, c'est Y. Alléluia. Alléluia. Comme je le disais tout à l'heure, et c'est central, frères et sœurs, le monde d'aujourd'hui ne peut plus fonctionner avec les vauriens. Il faut écrire ça. C'est-à-dire, si tu as oublié tout le message que je t'ai donné, à la sortie d'ici, si on te demande qu'est-ce que le prédicateur Ndri Clavel a dit, tu dis à la personne que toute son intervention, c'était de me faire comprendre que le monde d'aujourd'hui ne peut plus fonctionner avec les vauriens. Alléluia. Alléluia. Amen. Le temps où on acceptait les passables, c'est fini. Donc, tu peux imaginer ceux qui sont en dessous. C'est fini. Peut-être que tu ne l'as pas encore perçu. Mais les enfants de maintenant, les parents qui ont compris, les enfants de maintenant, dès l'âge de 7 ans, il est capable de te parler couramment l'anglais. Là où il fallait entendre en 6e pour que tu apprennes « good morning ». C'est pourquoi lorsque tu alignes les enfants là, tu fais 4, 5, 6, il faut savoir où tu vas les mettre. Non, moi je n'empêche personne de faire 7, 6, mais je te dis simplement, il faut savoir où tu vas les mettre. Parce qu'il ne faut pas produire les jaloux de demain qui vont venir nous fatiguer. Alléluia. Amen. Alléluia. Amen. Il y a des vérités qu'il te faut comprendre. Le monde d'aujourd'hui est un monde qui est rentré dans ce qu'on appelle la compétitivité. À tous les niveaux. Les Ivoiriens ont ce langage-là, mais ils ne comprennent pas. C'est-à-dire qu'ils ne spiritualisent pas ce langage. Ils disent, qui va se négliger? Mais il faut spiritualiser ça. C'est fini. Cette compétitivité va jusqu'à apprendre aux hommes à cuisiner. Il faut apprendre à préparer aussi. Parce que le monde là a changé. Il y a un mouvement qu'il te faut suivre. Sinon, tu vas être toujours jaloux. Tu vas être toujours dans les salons. Au lieu d'avancer pour penser ce qu'on doit faire, toi, tu critiques seulement. Toi, depuis que tu es là, tu critiques seulement. Les experts des critiques. Lui-là, celle-là, lui-là, celle-là. Du matin, il a commencé ça jusqu'au soir. Tu lui demandes la journée-là, qu'est-ce que tu as fait? Il est incapable de te dire. Frère, Dieu m'a envoyé pour bouleverser des gens ce soir. Amen. Alléluia. C'est un beau message. C'est Dieu qui t'a inspiré ça. L'ordre, la discipline, l'organisation. Les chrétiens doivent comprendre une chose. Qu'il y a une part pour Dieu et puis il y a une part pour toi. Ce thème-là commence par cette séparation. Il y a une part pour Dieu, et puis il y a une part pour toi. Parce qu'il y a des gens qui pensent que on prie partout. À tout moment, on prie. On dit, va chercher le travail. Tu es dans la maison, tu pries. Je disais à un monsieur, tu vois, dans la Bible, la femme stérile qui devait enfanter, là, c'est fini. C'est la Vierge Marie. Alléluia. Donc, quand il y a une prophétie d'enfantement de ta femme, là, l'ange Gabriel va plus venir. Alléluia.
1: Amen.
0: Alléluia.
1: Amen.
0: Les gens pensent qu'on prie partout. Il y a une part pour Dieu et puis il y a une part pour toi. Le leader doit comprendre ça. Le leader chrétien, il doit comprendre ça. C'est-à-dire, j'ai décidé, c'est-à-dire l'enseignement va fonctionner sous forme de principe et puis tu vas retenir ça. Alléluia.
1: Amen.
0: Est-ce que quand il a donné l'exemple de la Vierge Marie, là, tu as compris ce qu'il veut dire? C'est-à-dire, s'il y a une prophétie sur ta vie, la vie de ton épouse, pour dire qu'elle ne va pas être stérile, il y a un temps qui est déjà connu, qu'on appelle le temps favorable dans le cycle d'une femme. Si son mari ne comprend pas ça, qu'il passe son temps au moment venu, lorsque le temps fut accompli, au lieu de passer à l'acte, il dit « Oh Seigneur !» J'ai dit, le miracle ne peut pas avoir lieu pour nous. Alléluia. Alléluia. Il y a un temps pour... C'est-à-dire, il faut séparer les choses. Les chrétiens confondent tout. Il y a un temps pour la prière. Il y a un temps pour l'action. Tu es chef d'entreprise. Si tu veux, va dormir devant la statue de la Vierge Marie. Ou bien même, si tu veux, va dormir au Saint-Sacrement. Ouvre ton entreprise. Il faut mettre dedans des bougnoules. Sans organisation, sans ordre, sans discipline. Et puis viens, toi et moi, on va voir si ton entreprise va marcher. Il y a un temps pour tout, pour chaque chose. Alléluia. Alléluia. L'ordre, la discipline, l'organisation. Lorsqu'on parle d'ordre, on parle de discipline et on parle d'organisation, cela veut dire que l'homme se met maintenant en toute responsabilité en face de l'histoire, de son histoire, après avoir prié son Dieu. Quand tu arrives au travail là, quand tu as fini de prier matin là, que tu as consacré la journée à Dieu là, le reste là, il faut travailler. Il ne faut pas confondre les choses. Pourquoi que toi tu es le plus chrétien dans l'entreprise là? Ce n'est pas de ça qu'il s'agit. Faut pas, le désordre, non. Un chrétien doit être ordonné. L'ordre s'est défini comme l'état d'un lieu où les choses sont à leur place, où tout est rangé, ordonné, classé. L'état d'un lieu

On parle de maîtrise de soi, sens du devoir. Règle de conduite que l'on s'impose. Maîtrise de soi, sens du devoir. Et l'organisation, c'est l'action d'organiser, de structurer, d'arranger et d'aménager. Le thème que je vais développer avec vous, c'est l'ordre dans la vie du leader. Parce que ce soit la discipline, que ce soit l'organisation, tout cela peut se ramener à un esprit qui conçoit l'ordre comme une réalité à ne pas négliger. Alléluia. Le premier point que je vais développer avec vous, c'est sans l'ordre, il ne peut y avoir de leader. Le premier point. Sans l'ordre, il ne peut y avoir de leader. Nous allons prendre nos Bibles. Je pense que ce sont des chrétiens, ce sont des leaders chrétiens, non? Hein? C'est ça, non? C'est vrai qu'il peut y avoir parmi nous les autres, tout ça, mais il faut respecter, hein, la base, quoi. N'est-ce pas? Hein? Voilà. Il faut respecter la base. Ok. Nous allons prendre 1 Corinthiens, chapitre 14, verset 33. 1 Corinthiens, chapitre 14, verset 33. Qui peut lire? On ne vous voit pas, on ne vous entend pas non plus. C'est bon. C'est la partie là seulement qui m'intéresse. Car Dieu n'est pas un Dieu de désordre. C'est-à-dire, il faut comprendre que l'ordre caractérise tout leader. Si vous voulez suivre quelqu'un et qu'il se présente à vous comme un leader,

Dieu n'est pas un Dieu de désordre. C'est-à-dire, il faut comprendre que l'ordre caractérise tout leader. Si vous voulez suivre quelqu'un et qu'il se présente à vous comme un leader,

être capable un jour au téléphone de dire non, à 10 heures, je ne peux pas honorer ce rendez-vous parce que mon programme, dans mon programme, là, je suis occupé. Mais sinon, un homme, tu appelles à 10h15. Et puis il dit oui, je suis. Quelqu'un d'autre l'appelle, il dit oui, je peux venir. Lui, il l'appelle, oui, je peux être là. Il ne peut pas être un leader. Parce que tu n'es pas ordonné. Jésus-Christ, qui rend visible ce Dieu créateur de toutes choses, nous enseigne cette réalité d'ordre. Dans le verset 4 du livre de Jean, chapitre 2, lorsqu'il dit, mon heure n'est pas encore arrivée. Mon heure n'est pas encore arrivée. Un leader doit se caractériser par la vertu de l'opportunité. Quand il veut faire une affaire, il doit sonder. Il doit sonder. Pour savoir si ce qu'il veut faire, ça dit, trouve le moment favorable maintenant. D'autres parleraient de quoi? De Kairos. Le temps favorable. Nous voulons être des leaders. Il y a des gens qui disent, écoutez, moi, je ne veux pas être leader. Ils n'ont qu'à créer leur affaire, moi, je viens m'asseoir dedans. Le jour où l'entreprise tombe, là, nous tous, on tombe. Le jour, pour eux, c'est facile. Mais si tu veux être un leader, et puis, de toute façon, même si tu refuses ça, un père de famille, même, déjà, il doit avoir les qualités du leader. Déjà là, tu dois être ordonné. Quand tu sors du travail, là, il faut savoir que tu dois aller à la maison pour aller apprendre les études, là, les études de tes enfants. Là. Tu dois aller là-bas, à la maison, t'asseoir. Et puis, dis à ton fils, est-ce que tu as bien appris ta leçon, tout ça, tu dois... Toi, tu attends à la veille des examens, quand l'enfant ne connaît pas 2 plus 2, et puis tu le gifles. Oui, il y a des parents comme ça. Ils pensent que tout vient par miracle. Aucun enfant n'est bête. Mais un enfant laissé à lui-même, il arrive le soir, quand il a fini de manger, c'est lui qui commande. C'est-à-dire que tant que la télécommande est dans sa main, là, tant que lui ne décide pas que vous pouvez regarder le journal, là, il est sur ses films. Là. Et puis après, il dort dans le fauteuil et puis on vient soulever papy tout pour le mettre dans la chambre. Il ne travaille pas. Et puis après, on veut les miracles. Tu es énervé. L'enfant n'a pas eu son examen. C'est toi-même qui n'as pas eu ton examen. Ouais, tu es responsable. Alléluia. L'ordre. Être ordonné. Savoir le temps favorable. Ne jamais arriver avant l'heure. Ne jamais partir après l'heure. Ça veut dire ce que ça veut dire. Il ne faut pas dire non qu'au travail là-bas, on a dit c'est 18h, donc moi, 18h, l'heure arrivée. Maître me dit, enseigner là-bas, là, oui, mon ami, prends tes trucs, on va partir. Ce n'est pas de ça qu'il s'agit. Je vais t'expliquer. Cela veut dire que dans la spiritualité du leader, je dois comprendre d'abord les tâches que j'ai à faire et savoir quand est-ce que je les accomplis. Mais le tout, que je ne sois jamais en retard sur le temps qui a été déterminé afin que cette tâche soit déposée. C'est ce que ça veut dire. Vous savez, quand on était encore au collège, mes amis disaient que, à un moment donné, ils ont compris qu'il ne fallait pas me suivre, en fait. Ils disent, lui, là, il ne faut pas le suivre. C'est un traître. On s'amusait avec, et puis c'est après que j'ai compris que, sans être allé dans une école de formation, Dieu avait fait grâce. Chacun doit connaître sa capacité de rétention par rapport en fait au type de mémoire développée en lui. Vous savez ça? Vous connaissez, il y a plus, il y a

0: plusieurs types de mémoire. Hein? Je parlais par exemple de la mémoire auditive et la mémoire visuelle. Il y a des gens qui ont une mémoire visuelle très développée. De telle sorte que lui, pour pouvoir mémoriser les choses, il lui faut lire pour mémoriser. Il faut voir pour mémoriser. Une telle personne qui vient aux études, lorsque le professeur fait le schéma, parce qu'il a une mémoire visuelle, il capte déjà cette image, il a déjà compris son cours. Mais lui, il doit comprendre que s'il n'est pas au cours, ce sera très difficile pour lui de comprendre les choses. Il y a un autre qui a une mémoire auditive. Alléluia. Lui là. Non, plutôt c'est l'autre qui a... Lui, il peut sécher les cours. Mais il suffit de lire le cours. Mais là, la mémoire auditive, lui doit être là. Quand le professeur parle, il comprend en même temps les explications du professeur. Quand il sort, ces deux personnes-là ont des attitudes différentes. Et moi, j'ai une mémoire visuelle. C'est-à-dire, je peux ne pas être au cours. Mais ce que tu as fait là, quand j'ai copié, que j'ai lu, c'est fini. Donc, il ne faut pas faire comme moi. Toi, tu as une mémoire auditive. Tu veux marcher avec moi, on marche ensemble, il n'y a pas de problème. Mais les résultats là, ça se constate. Maintenant, on dit non, je suis un traître. Ça, c'est un. De deux, j'étudie toujours la nuit. C'est là que ça rentre bien. Donc, dans la journée là, au moment où on se promène, mais quand je rentre là, comme je sais que moi c'est la nuit, j'étudie là. J'étudie la nuit. Et puis toi, tu ne me vois pas. Donc, dans la journée là, on marche ensemble. Chacun doit se connaître. À mon maître de stage, qui voulait m'embrigader comme, je ne sais pas, un étudiant, j'ai fait comprendre que je n'aime pas trop rester, tu vois, dans un carcan. Que moi, mon inspiration vient à tout moment. Donc, je peux être à la plage et puis travailler. Que toi et moi, ce qu'on doit conclure, c'est plutôt mes résultats. Parce que si tu veux que je sois toujours au bureau, là, ce que je vais produire, là, tu seras déçu. Et puis, il a compris ça. Et puis, il ne me voit jamais au bureau. Et puis, il a toujours ses résultats. Chacun doit se connaître. Alléluia. Alléluia. Il y a un temps pour toutes choses. Aucun leader ne peut produire véritablement sans cette qualité. Il y a un texte que j'aime beaucoup méditer. Et lorsque j'étais en train de préparer ce thème, le Seigneur m'a conduit à partager avec vous ce beau test. On va prendre l'Ecclésiaste chapitre 3, verset 1 à verset 8. Mon frère, tu peux venir lire, s'il te plaît. Prends ton micro. On va bien suivre.
1: Tout ce qui se produit dans le monde.
0: Tout ce qui se produit dans le monde.
1: Arrive en son temps.
0: Arrive en son temps.
1: Il y a un temps pour naître.
0: Il y a un temps pour naître.
1: Et un temps pour mourir.
0: Un temps pour mourir.
1: Un temps pour planter.
0: Un temps pour planter.
1: Et un temps pour arracher les plantes.
0: Un temps pour arracher les plantes. Je vais continuer. Vous savez, la Bible, comme le disait Winston Churchill, il dit, j'ai lu beaucoup de livres, mais je ne trouve aucun qui puisse se comparer à la Sainte Bible. Winston Churchill. Et quand tu poursuis ce qu'il dit de la Bible, il dit, tout peut être trouvé dans la Bible. Est-ce que vous savez que la conception de certaines, je ne sais pas, théories qu'on appelle quoi, des théories de finances, même la mondialisation, tout ça est prévu dans la Bible. Le capitalisme a été trouvé dans la Bible. C'est l'exploitation que l'homme fait du capitalisme qui peut apparaître comme négatif. Mais sinon, le capitalisme là se trouve dans la Bible. Le communisme est dans la Bible. Les apôtres, des premiers instants, mettaient tout en commun et distribuaient tout. Il n'y a rien n'est inventé. et pour l'ordre. Tout leader doit méditer le chapitre 3 du livre de l'Ecclésiaste. En ce qui concerne ce thème qui a été donné, visée d'excellence, le chapitre 3 du livre d'Ecclésiaste doit être un chapitre à méditer. Parce que tu dois comprendre qu'il y a un temps pour tout. Le leader qui ne comprend pas ça, il ne peut pas produire. Tout à l'heure, lorsque j'étais en train de dire qu'il y a une part pour le miracle et puis une part pour toi, il y a beaucoup d'hommes qui riaient. Mes frères, vous pouvez, par la grâce de Dieu, avoir une promotion, une ouverture quelque part. Ça, c'est une grâce de Dieu. N'est-ce pas? Il va falloir mériter maintenant cette place. C'est par le travail. C'est par le travail. C'est pourquoi j'ai dit, ce n'est pas, on ne prie pas à tout moment. On te donne un dossier, tu vas déposer le dossier devant la Vierge Marie pour faire au rosaire. Non, ça ne marche pas. Je vous donne ces exemples, pourquoi? Parce que ce sont des choses que nous vivons en tant que responsables d'entreprise. J'ai une stagiaire qui pensait pouvoir me séduire parce qu'on lui avait dit que j'étais un berger. Elle pensait que comme elle allait beaucoup prier, j'allais être très séduit. Tu vois? Pour dire que celle-là, vraiment, elle me... Non, celle-là, Dieu. Je l'ai appelée un matin. Après lui avoir donné deux dossiers qu'elle n'a pas fini dans le temps, je l'ai appelée. Je lui ai dit, tu vois, ma fille, viens. Il faut t'asseoir, je vais te parler. Dans la vie, là, il y a un temps pour tout. Elle avait écarquillé ses yeux comme ça pour me regarder. J'ai dit, il y a un temps pour prier. Et puis, il y a un temps pour travailler. Mais à chaque fois que je rentre dans ton bureau là-bas, là, ta tête est baissée. Et puis, je vois la Bible devant ta... Mais j'ai dit, oh, tu veux être sœur? Mais il y a couvent, le couvent.

0: temps pour prier. Et puis il y a un temps pour travailler. Mais à chaque fois que je rentre dans ton bureau là-bas, là, ta tête est baissée. Et puis je vois la Bible devant ta. Mais il dit, oh, tu veux être sœur. Mais il y a couvent, le couvent. Il y a un temps où on partage des choses. On marche ensemble. Et puis après, on récolte ensemble. Parce qu'on a semé ensemble. Les femmes qui rentrent dans la maison où tout est déjà préparé. Ma soeur, c'est dangereux. Un jour, ils vont te rappeler. Il a dit, quand tu rentres ici, là, la table, là, ça là, tu n'as pas trouvé ça ici. Il faut que tu sois capable de lui dire, on est rentré ensemble avec la table là. Amen. Oui, oui. Un leader ne doit pas être un usurpateur. Un leader, il ne doit pas être un usurpateur. Sinon, ça va le rattraper. Il doit savoir où tout a commencé. Il a une claire vision de ce qui doit advenir. Continue.
1: Un temps pour tuer.
0: Non, ça, il faut laisser la partie là. Ouais, il n'a qu'à laisser la partie là.
1: Il y a un temps pour pleurer et un temps pour rire.
0: Oui. Un leader doit comprendre. Parce qu'il est un leader ordonné. Lorsqu'il traverse des difficultés, il doit savoir que dans la marche du leader, il y a un temps pour pleurer. Mais il doit aussi comprendre qu'il y a un temps où il va rire. Un leader doit être ainsi formé. Un leader qui voit que son entreprise commence à faire des... Et puis dit, oh non, non, non, ça, fermez, ce n'est pas un leader. Oui.
1: Il y a un temps pour jeter des pierres.
0: Il y a un temps pour jeter les pierres.
1: Pour les ramasser.
0: Écoutez, il faut poursuivre. Tu sais, il y a une partie là. Il y a un temps pour aimer et puis un temps pour haïr là.
1: Il y a un temps pour aimer.
0: Oui.
1: Et un temps pour haïr.
0: Voilà, après tu as remonté ici. Je vais expliquer ça. Dans l'ordre, un leader doit aussi comprendre que la dame avec qui j'ai souri là, quand elle ne. C'est-à-dire, dans l'entreprise là, elle ne produit plus là. Il doit lui dire pardon, faut partir. Savoir licencier. Il y a un temps pour aimer et puis il y a un temps pour haïr. Le leader doit cumuler tout ça. Il dit, il ne faut pas faire de confusion. Les gens confondent tout. Parce qu'ils sont chrétiens, leaders chrétiens, ils pensent que la caissière là, elle doit te voler et puis toi, parce que toi, tu dois laisser pour toi à Dieu. Non, il ne faut pas confondre les choses. Ma soeur, les chrétiens confondent les choses. Moi, je laisse pour moi à Dieu. C'est dangereux, je laisse pour moi à Dieu là qu'on est là comme ça. Si tu es un salarié, que tu as été injustement licencié, il ne faut pas laisser pour toi à Dieu. Il doit te payer. Il doit te payer tes dommages et intérêts. Il doit te payer. C'est la justice. Il doit te payer. Il y a des gens comme ça, ils ont monté une entreprise, on les a volés et puis ils ont laissé comme ça. Et puis l'entreprise est fermée. Et lui, il doit à la banque. Et il va aller prier devant le Saint-Sacrement. Quand la personne t'a volé là, il faut partir à la police économique, tu l'amènes là-bas. Et puis même si tu veux, même devant le policier, même tu sors ton chapelet, même pour qu'il sache que tu es chrétien, même puis tu es pris. Il n'est pas dit, mais toi, mais c'est comme ça. Ça, c'est l'ordre. Il faut être ordonné. Ceux qui viennent vers toi là doivent comprendre où est-ce qu'ils peuvent aller. Et puis dans ça là, dans ce mouvement là, ils doivent savoir où, avec lui là, il y a une limite à ne pas franchir. Mais toi, on s'amuse avec toi dans tout. Alléluia. C'est bon. Il y a un temps pour conserver et puis il y a un temps pour déchirer. Il y a un temps pour se taire et puis il y a un temps pour parler. Ce passage de l'Ecclésiaste nourrit en fait ma vie spirituelle. Et pour ne pas te cacher, c'est un passage que je médite régulièrement. Parce que lorsque je dois insérer mes actions dans un temps, je demande toujours au Seigneur de m'éclairer à partir de cette méditation. Parce qu'un leader doit être ordonné. Il doit savoir quand est-ce qu'il doit parler. Il doit savoir quand est-ce qu'il doit se taire. Sinon, tu n'es pas leader. Des leaders qui parlent à tout moment. Des leaders qui ne savent pas le temps de parole et le temps du silence ne sont pas faits pour régner. Regardez même en entreprise. Quand vous avez un responsable qui ne sait pas à quel moment faire usage de ce qu'on appelle l'autorité, il devient banal. L'ordre doit nous amener à comprendre

qu'il y a un temps de parole et il y a un temps de silence. Il y a un temps pour se couvrir de silence, pour développer ce qu'on appelle le temps du mystère du leader. Le patron a dit quoi? Et puis la secrétaire dit, il n'a pas encore parlé. Le temps du mystère, ça accroît ton autorité. Mais il y a des entreprises que je connais où le patron, franchement, vraiment, il est leader, mais je ne sais pas. Enfin, je ne sais pas qui l'a mis là. C'est-à-dire, lui, il arrive le matin et puis il bavarde jusqu'au... Quand il rentre dans l'entreprise, peut-être que vous en connaissez. Mais les employés doivent être capables de dire, est-ce que le patron est venu? Et puis on dit, oui, il est dans son bureau. Parce que tu es dans ton bureau, le temps du silence. Il y a une chose fondamentale que je voudrais développer avec vous pour terminer. C'est le rapport que vous avez avec vos collaborateurs proches. C'est-à-dire le choix des hommes. Un leader qui ne s'est pas choisi, parce que tout ça fait partie de l'ordre. J'avais défini l'ordre comme étant l'état d'un lieu où les choses sont à leur place, où tout est rangé, ordonné, classé. Le Seigneur Jésus-Christ, en tant que leader, il a fait le choix des 12 apôtres. Et ce choix-là caractérise l'ordre qui règne en lui. Nous avons un Dieu d'ordre et non un Dieu du désordre. Les personnes qui doivent accompagner notre entreprise, même entreprise familiale, je veux dire, en qualifiant la cellule familiale d'entreprise, la femme avec qui tu dois marcher là, ou bien l'homme avec qui tu dois être, il faut bien choisir. Le choix des hommes dans la manifestation de l'ordre ne doit pas reposer sur des critères charnels. Je ne regarde pas à l'apparence, mais au cœur. Ça veut dire quoi? Vous savez, j'ai compris une chose, hein, que c'est parce que l'homme force, sinon Dieu nous parle toujours. Des fois, les gens viennent pour dire, mais toi, comment Dieu te parle? Non, Dieu, toi-même qui poses la question, en fait, Dieu te parle. Mais toi, tu refuses de l'entendre. Parce qu'il y a des signes qui te parlent. Pour te dire, ce n'est pas lui. Ou bien ce n'est pas elle. Parce que le chrétien leader qui fait de mauvais choix, quelle que soit sa prière, quel que soit son degré de spiritualité, tout ce qu'il va faire va aller à la perte. Parce que quand tu es mal accompagné, qu'est-ce que tu peux faire? Je disais à quelqu'un que quand tu es ordonné et que tu as peu de moyens, tu produis plus que quelqu'un qui a plus de moyens mais qui est désordonné. Le choix des hommes, c'est très important. Savoir choisir. Savoir choisir ceux avec qui l'on doit concevoir un projet. Savoir choisir ceux avec qui l'on va réaliser ce projet. Savoir choisir ceux avec qui l'on va développer le projet. Et le Christ a su choisir ses apôtres. Dans la manifestation de l'ordre, nous pouvons toucher à l'organisation. Mais compte tenu du temps qui nous est imparti, nous n'allons pas développer ce point de l'organisation. Mais c'est la même chose. Le Christ, dans son fonctionnement, après avoir fait le choix de ses disciples, il les envoie un jour en mission. Et la Bible dit qu'il les envoie deux par deux. Tout est dans la Sainte Bible. Ce que je voudrais nous faire comprendre autour du thème « L'ordre, la discipline, l'organisation pour vivre le miracle », c'était de nous faire dire et comprendre en même temps qu'il ne peut y avoir de leader sans l'ordre. C'est dans l'ordre qu'un leader conçoit. C'est dans l'ordre qu'un leader réalise. Et c'est dans l'ordre qu'un leader développe tout projet. Tout ce qui se conçoit et qui n'a pas pour assise l'ordre est appelé à disparaître. Car l'ordre, je pousse l'autre prudence à dire l'autre nom de Dieu, puisque Dieu n'est pas un Dieu du désordre, est le ciment de toute action du leader. Que ce soit dans la vie familiale, dans la vie professionnelle ou dans la vie spirituelle, sur le plan spirituel, tout leader doit avoir ce ciment entre les mains pour le déposer à ses pieds. Et c'est sur ce fondement solide, comme je l'ai dit tout à l'heure, l'autre nom, l'autre qualité de Dieu, qu'il peut faire des progrès et accomplir des miracles.
il y a la part de Dieu. Et dans l'ordre, on doit trouver ici l'expression de l'agir en fait de l'homme. C'est ici que l'homme doit manifester sa part. Car si Dieu peut tout faire, il demeure le Dieu de l'impossible. Car la possibilité t'a été donnée. Et c'est dans la possibilité que se trouve cette qualité que le Seigneur te donne de comprendre en tant que leader. Il s'agit de l'ordre, de la discipline et de l'organisation. Que le Seigneur, dans son amour, par rapport à cet enseignement qu'il nous a délivré, puisse asseoir cette qualité dans le cœur de tout un chacun, afin que dans cette nation de Côte d'Ivoire, l'on puisse trouver des leaders, propriétaires d'entreprises prospères, propriétaires de multinationales pour gagner le monde. Oui, Seigneur, je voudrais te bénir pour ce thème, donner à tes enfants cet après-midi. Je voudrais bénir cet espace de formation. Je voudrais bénir les responsables de ce lieu. Je voudrais bénir tous tes enfants qui sont rassemblés ici, que tu as invités afin de parler à leur cœur. Avant moi, d'autres sont passés pour enseigner. Puissent ces enseignements tomber dans des terres fertiles afin de produire des fruits. Que Dieu soit béni et qu'il restaure toute vie pour la plus grande gloire de Jésus-Christ. Amen.

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0: Pour votre salut, il est 3 heures.
2: Au nom du Père et du Fils et du Saint-Esprit, Seigneur, sois béni, toi qui nous donnes le don de l'Eucharistie. Oui, par ce don, nous sommes dans l'intimité. Jésus, ton Fils, demeure en nous et nous demeurons en lui. Et c'est Marie qui a donné ce corps à Jésus. Sois béni et accorde-nous ton Esprit Saint pour parler de toi et t'écouter au nom du Père et du Fils et du Saint-Esprit. Amen. Voilà. Alors, les amis sont encore au lit, hein? Je croyais que l'église était pleine. Bon, habitués aux masses. Alors, chers amis, en tant que dominicain, je dois regarder la méthode de la communication. Qu'est-ce que je dois dire? De quoi vais-je parler? Pourquoi je le dis? Et comment je le dis? Alors ça pourra permettre aux éditeurs de garder le message et de le partager. Le thème de ce matin, c'est l'Eucharistie, la Vierge Marie et l'Alliance. Au fait, Saint Jean Bosco dira « Les trois blancheurs ». Un autre sous-titre, « Les quatre messes ». Oui, chers amis, nous les chrétiens, nous avons quatre messes. Et si nous voyons que les choses ne vont pas bien, il y a un problème, peut-être à un niveau d'une certaine messe. Quatre messes, qu'est-ce que c'est? Oui, il y a quatre messes. Ce dont je vous parle, c'est une expérience vécue en Italie à chez Saint-François et à Assise. J'accompagnais un pèlerinage et on avait une guide qui connaissait un peu l'histoire de l'Italie, mais qui nous speedait, vraiment, on était trop agités, bousculés et on ne vivait pas nos messes. Je célébrais la messe là où est mort Saint-François. Mais elle nous speedait tellement. Et dépêchez-vous, on n'a que 20 minutes. Et la chorale, ne chante pas trop. S'il plaît, chers amis, au cours de la messe, j'ai versé le sang de Jésus sur l'autel. J'ai gaspillé la nappe de l'autel à cause de cet empressement, à cause de ce stress, à cause de ces angoisses. Ce dont je vous parle, c'est pour dire que nous ratons des messes, nous renversons les grâces. Et Medjugorje est une école où nous recevons, nous gardons la pédagogie de Marie pour avoir la grâce. Tu t'étonnes que quelquefois la vie ne va pas bien, mais peut-être que tu as raté la messe. Peut-être que tu as versé les faveurs, les grâces par terre, comme moi j'ai versé le sang précieux du Christ sur l'autel. Déjà, on était pressé, je ne pouvais plus refaire une autre messe. Mes amis, ça m'a fait mal pour mes 34 ans de sacerdoce. Une personne nous a agités, nous a empêchés d'avoir des grâces d'une messe. C'est pourquoi, chers amis, j'ai choisi ce thème, Eucharistie, Marie et le mystère de l'Alliance. Les effets, les grâces des quatre messes. Déjà, l'Eucharistie, Eucharistia, c'est du grec, c'est l'action de grâce. Mais on peut avoir une Eucharistie sans messe. On peut aller donner une Eucharistie aux malades. Et les sorciers, je ne sais pas si il y a des sorciers, les francs-maçons savent la valeur eucharistique d'une hostie. Ils savent. C'est pourquoi ils utilisent. Entre-temps, le prix était 300 euros. Une hostie consacrée, 300 euros. Et ils font des messes noires dessus, avec. Je ne vais pas vous décrire ça, ça prendra du temps. Mais c'est pour dire que la messe est sacrée. Même les païens, même les sorciers connaissent la valeur d'une messe, d'une hostie. Alors nous, chrétiens, peut-être que nous ne recevons pas ces grâces. Peut-être que ta maladie, tes situations difficiles, conjugales, tes chances ne sont pas renouvelées parce que tu ne vis pas pleinement la messe. Mais c'est un don de Dieu. La messe, c'est comme si on venait te dire, mais Jésus aujourd'hui va s'offrir sur toi, pour toi. Il va se faire cadeau pour toi. Mais tu vas tout laisser pour aller vers Jésus. Les gens ne connaissent plus cela. Les chrétiens ne connaissent plus la valeur de la messe. C'est pourquoi il n'y a plus beaucoup de gens à la messe. Mais peut-être c'est à nous, prêtres, de donner ce goût, cette suavité de la messe. Car ce qui est de Dieu se fait par Dieu. Si tu veux aller à la messe, si tu veux faire des choses pour Dieu, passe par Dieu. Ne décide pas d'aller à la messe. Ne décide pas de faire le chapelet. Passe par Dieu. C'est pourquoi le prêtre dit, par lui, avec lui et en lui. Oui, mes amis, ce matin, je voudrais avec vous partager les occasions, les possibilités d'avoir toutes les grâces dont nous avons besoin. On n'en parle pas trop. Mes collègues prêtres, peut-être, on a le temps de préparer beaucoup d'homélies, mais les basiques, la fondamentale, la fonda, comme on dit en musique, n'est pas posée. L'Eucharistie, c'est donc l'hostie consacrée déjà. Mais la messe est plus grande que l'Eucharistie. Dans la messe, il y a l'Eucharistie. La messe, c'est l'action de grâce aussi, mais la messe, c'est tout le cérémonial, tout le rituel qui nous prépare à entrer dans cette célébration, dans ce sacrifice qui n'est plus sanglant. C'est pourquoi Medjugorje, je dis, c'est une école. Parce qu'à Medjugorje, on commence par le chapelet. À Medjugorje, on commence par le chapelet. Mais ce chapelet est une préparation à la messe. C'est ce que moi j'appelle la première messe. Donc la première messe, c'est la préparation à la messe. Il y a quatre messes. La première, c'est qu'il faut arriver à l'heure. Excusez-moi, je ne suis pas arrivé à l'heure. Je croyais que l'office, parce que je viens dominicain, l'office était à 8h. Or, l'office était à 8h30. Donc, 8h30, 9h, le temps de prendre, le temps de courir. Donc, excusez-moi, je dégivre. Je ne transpire pas, mais je dégivre. Il faut être à l'heure. Un roi respecte le temps, et celui qui respecte le temps est un roi. Et la messe est une assemblée de rois. Peuple de prêtres, assemblée de peuple de... Donc, la messe est une assemblée. C'est des rois qui règnent autour du grand roi. Et elle est sacrée et elle nous sacralise. Donc, le chapelet avant la messe, comme on l'a fait ici, au Hamed du Gorgé, nous prépare à recevoir les dons. Et non courir après. Oh, il est en retard. C'est comme si c'est toi le pape, quoi, ou le pape étant. Tu cours même après le célébrant. Il y a un célébrant, mais toi, tu viens. Non. Et il faut venir avant. Pourquoi ? 15 minutes avant la messe, 30 minutes avant la messe, pour faire ton chapelet avant la messe, pour prier pour le prêtre. Peut-être qu'il a des soucis. Peut-être qu'on parle mal de lui. Peut-être qu'il est dans les journaux. Peut-être qu'il a perdu. Prie pour le prêtre, et quand tu pries pour lui avant la messe, il va prêcher, il va dire des choses qui te concernent toi. Dieu va te parler à travers, c'est un mystère. Essayez même aujourd'hui. Viens 15 minutes avant la messe, 30 minutes avant la messe, fais ton chapelet. Prie pour le prêtre, et ce qu'il va dire, tu vas dire, mais ça vient de Dieu, mais comment ce prêtre, mais il me connaît, mais il touche. Mais c'est parce que tu as préparé la messe avant la messe. C'est la messe avant la messe. C'est l'apéro de la messe. Apéritive. Une messe apéritive qui t'ouvre à la messe. Prie aussi pour le voisin de gauche et de droite. On ne sait pas si c'est un nouveau converti, c'est un sorcier qui vient pour la première fois à la messe. Prie pour lui, hein. Ou qui t'ondule pas, qui te bigote pas. Prie pour le voisin devant. Prie pour l'assemblée. Ça ne suffit pas. Prie pour l'enfant qui est malade, pour le souci, pour tes conjoints qui ne viennent jamais à la messe, pour les enfants qui ne prient plus, pour le chef d'État. Prie pour eux. Il y a de la place. Quand vous voyez les chaises vides, elles ne sont pas vides, les chaises ne sont pas vides. Il y a des âmes qui sont là. Il y a des anges qui sont là. L'église n'est jamais vide. Même s'il y a 4-5 personnes, le reste, tu peux convier les âmes. Les âmes du purgatoire, les âmes de tes parents, ton ennemi, celui qui a emprunté ton mari ou qui a emprunté ta femme, il faut prier pour lui pendant la messe. Et tu obtiendras des grâces. La messe apéritive. Un. Deux. Il y a une deuxième messe. C'est la messe physique. Ce que vous voyez. Le prêtre, les enfants de cœur, ça nous voyons. Ceux qui font la quête, la chorale, ça, c'est le physique. La messe physique, la messe que nous voyons. La liturgie de la terre. La liturgie de la terre, des enfants de la terre. Et à cette messe, nous ne voyons pas tout, c'est nous qui nous offrons. Mais on peut être aussi embêté, parce qu'il y en a qui ont des portables, il y en a qui s'agitent, il y a beaucoup d'agitation à la messe. Il y a des personnes, nous les prêtres, on ne vous le dit pas, il y a des personnes qui sont mal habillées et qui viennent tout juste au premier banc. Ce n'est pas le cas, vous êtes bien habillés. Hein? On peut vous embêter. Donc, il y a des choses physiques qui peuvent...

on peut vous embêter, on peut vous embrouiller, mais le Satan vient aussi physiquement à la messe. Sauf qu'il n'entre pas, il attend dehors. C'est pourquoi dans l'ancien temps, on priait Saint-Michel, parce qu'il attend pour arracher, pour vous démoder, pour vous décourager, pour briser, casser votre foi, alors que c'est le lieu de la foi. La messe physique, on voit beaucoup de choses, mais il faut se concentrer. Il faut se concentrer et c'est pourquoi la préparation de la première messe est nécessaire. Deuxième messe. La troisième messe, elle est mystique. C'est ce que nous ne voyons pas, mais nous le chantons. Nous chantons le Sanctus. Trois fois Saint le Seigneur de l'univers. C'est pourquoi le prêtre, avec les anges et les saints, nous unissons nos voix pour chanter. Donc il y a les anges que nous ne voyons pas, il y a les saints que nous ne voyons pas, mais ils sont là. Il y a les âmes du purgatoire qui viennent à la messe, il y a l'âme que tu as invitée. L'ange de l'enfant que tu as invité à la messe, l'ange de l'ennemi, mes amis, tout cela donne des faveurs, donne des grâces à ta participation à la messe. Et pendant la messe, ça c'est une plaquette de Catalina qui dit ça, nos anges gardiens quittent les bancs, ils quittent le côté physique et tout, et ils viennent autour de l'autel pour chanter le Sanctus. Donc, le Sanctus, je dis ça à la chorale, à tout le monde, si vous avez des chorales, c'est le chant le plus important de la messe. Les autres, on peut réciter, il n'y a pas de problème. Mais le Sanctus, c'est le chant capital. Pourquoi ? Parce que le ciel et la terre chantent, les anges et les saints chantent, et nous unissons nos voix à leur voix. Vous imaginez, nous sommes avec les saints, Saint Antoine, Saint Thomas, tous ils viennent à la messe. Ils ont une capacité d'ubiquité, ils ont une capacité de se déplacer. Mais quel bonheur! Mais demandez cette grâce à Dieu de vous montrer une partie de la messe mystique. C'est comme ça qu'on l'appelle la messe mystique, c'est-à-dire la messe dans la messe métaphysique. Elle existe, elle est là. Nous avons vécu, j'étais avec un prêtre en Martinique, et on célébrait l'Eucharistie, et il présidait, et l'Eucharistie l'a monté. Des miracles eucharistiques, il y en a. Mais le prêtre a été soutenu par l'Eucharistie. Il est monté de quelques centimètres. J'étais à côté, à gauche, à droite, pardon. J'ai vu le miracle. Donc, la messe mystique, c'est une messe que le ciel vient organiser, célébrer sur la terre. Donc le ciel et la terre s'unissent pour célébrer les messes. Vous voyez quel bonheur il y a à la messe. Et quand nos âmes viennent, la Vierge Marie, on dit aussi, vient à l'autel. Parce que Jésus, il prend les formes, il prend les aspects du prêtre. Et le prêtre devient lieu tenant. Même si le prêtre a volé votre vache, quand il célèbre la messe, c'est plus un voleur de vache. C'est un autre Christ. C'est un autre Christ. C'est pourquoi pour attaquer l'Église, on attaque les prêtres. Pour attaquer l'Église, on attaque les prêtres. Pour attaquer l'Eucharistie, on attaque le prêtre. Parce que c'est Jésus qu'on attaque. Mais ça fait 2000 ans. Ça fait 2000 ans qu'on attaque. Mais on est toujours debout. On est toujours debout. D'ailleurs, aujourd'hui, il y a les églises de réveil. On les appelle comme ça. Mais nous, on leur dit, mais ça fait 2000 ans que nous sommes réveillés. Et si c'est maintenant que vous vous réveillez, bon réveil, bonjour, sois béni. Oui, chers amis, ça fait 2000 ans que Jésus est attaqué et ça fait 2000 ans encore qu'on attaque l'Église et les prêtres. Alors, chers amis, défendez votre Église, défendez votre prêtre. Ah oui, mais le prêtre, là, je prierai pour lui. Parce que c'est avec lui, grâce à lui que j'ai l'Eucharistie. C'est par lui que j'ai mon Jésus. L'opération est indépendante de l'opérateur. Ex opera operantus. C'est-à-dire, le sacrement ne dépend pas de l'opérateur. Ça ne dépend pas de moi. L'Eucharistie ne dépend pas de moi. L'Eucharistie, c'est Jésus lui-même. Moi-même, je suis pécheur. Et quand le prêtre offre l'Eucharistie, il offre pour lui-même et pour les autres. Si les gens avaient compris ça, ils auraient aimé, respecté, protégé et même eu le temps de défendre les prêtres. Vous savez comment on reconnaît que quelqu'un est spirituel ? C'est quand tu es capable de défendre les absents. Oui, mais le Père Malon,

0: il a volé 3000 euros, la vol ou pas, ça est son Dieu. Mais moi, je l'aime et je prie pour lui. Ah bon? Vous avez arrêté le débat. Ça, c'est la messe mystique où Jésus est là et il vient dans le prêtre. Et la Vierge Marie est là. Et les anges sont là. La quatrième messe, c'est l'action de grâce. Au fait, dans les anciennes messes, ou dans, d'habitude, il y a un chant de rassemblement, un chant d'entrée. Dieu nous accueille. Ça, c'est un chant de rassemblement. Dieu nous a... Il y a des chants de rassemblement, il y a un chant d'entrée. Et il y a un chant d'action de grâce. Après l'Eucharistie, il y a un chant d'action de grâce. Et c'est la quatrième messe. Quand la messe finit, ce n'est pas le moment de vite sortir ou de... Mais non, rends grâce à Dieu. Quand tu rends grâce à Dieu, il y a comme un commerce. Mes amis, tu n'aurais pas perdu le temps. Ta maladie, la maladie que tu as, les problèmes que tu as seraient résolus, guéris. Déjà, parce que la messe, c'est du pain complet. La messe, c'est un exorcisme. Actuellement, mon père, est-ce que tu connais un prêtre exorciste? Mon père, je cherche un prêtre exorciste. Mais ma chère, mon cher, mais la messe est déjà un exorcisme. La messe, c'est déjà un exorcisme. Quand tu vis bien la messe, participe à la messe, le démon est découpé en morceaux. Comme il est comme un serpent, il est coupé en morceaux. Il reste peut-être la tête. Donc, chers amis, la messe peut chasser le diable. Et chasse le diable parce que la messe, c'est du pain complet. C'est de l'exorcisme, c'est de la guérison. C'est de la guérison. Ne cherchez pas les prêtres exorcistes, il n'y en a pas beaucoup. Il y a des diocèses, il n'y en a pas. La messe, c'est du pain complet. La messe, c'est du pain complet. Pose ton problème. Et je vous donne un secret. Quand le père prêtre lève la coupe, mets tes soucis dans la coupe. Mais quand il élève, élève aussi tes problèmes. Quand tu as trop, même la maladie, pendant la consécration, pendant l'élévation, la menstruation, mets ta main là où tu as mal. Cancer de sein, tu mets ta main. Seigneur, cette Eucharistie. C'est-à-dire éviter d'être seulement croyant. Il faut être croyant et pratiquant. Pas seulement croyant, mais croyant et pratiquant en pratiquant la foi. Tu verras. Vis bien une messe. Vis bien une messe. Tu verras que tu étais sur les montagnes. Je m'en vais vite terminer aussi, parce que peut-être qu'on n'a pas le temps. N'oublie pas, souviens-toi qu'à cette messe, c'est toi. Jésus vient pour toi. Il vient demeurer en toi. Il vient faire plus pour toi. Il ne veut pas que tu sois loin. Dieu nous a créés, c'est bien, mais il veut demeurer. C'est un peu la logique de la liturgie. À Noël, Emmanuel, Dieu avec nous. À Pâques, c'est Jésus qui meurt et qui ressuscite. Dieu te fait sortir de tous tes tombeaux et il reste avec toi. Mais il reste avec toi pour te donner la force. C'est l'Esprit Saint. Et pendant qu'il est avec toi, il te donne la force. Vous voyez, notre liturgie catholique, elle est bien organisée. C'est une belle liturgie. Et c'est ce que Marie fait à Medjugorje pour nous redonner ces éléments-là. Pourquoi elle demande qu'on prie le chapelet? Mais parce que le chapelet, c'est un cercle. On est dedans. Quand tu pries le chapelet, tu es à l'extérieur. Et le démon, lui, il tourne à l'extérieur. Mais toi, tu es protégé, tu es dans le manteau de la Vierge. Elle demande de bien assister à la messe. Elle dit aussi la confession. Alors ça, c'est une autre expérience. J'étais à l'île de la Réunion. Une dame m'avait logé pour mon séjour là-bas. Elle dit, Père Mathieu, il faut que tu me confesses. Mais Françoise, on est ensemble, je vais te confesser, j'ai tout le temps, je suis chez toi. On était partis avec un groupe à la plage. Et en route, Père Mathieu, il faut que tu me confesses. Mais qu'est-ce que tu racontes? Je suis chez toi, je mange chez toi. Mais je vais te confesser, j'ai l'étoile là-bas. En route, on arrive. Père Mathieu, il faut que tu me confesses. Mais laisse-moi me mettre à l'aise. Au moment où je dis, laisse-moi me mettre à l'aise, elle mourait. La dame Françoise est morte. savez ce que ça fait? Pour un prêtre, j'ai pleuré. J'ai pleuré parce que son âme avait vu le temps. Son âme voulait se purifier. Son âme avait senti ce départ. C'est pourquoi il ne faut jamais reporter les confessions. On ne blague pas avec la confession. C'est l'âme qui a des yeux, qui a des vues que nous n'avons pas. Oui, chers amis, la confession, vous voyez, je vous parle des cas que j'ai vécu. Je ne veux pas faire des discours en l'air, c'est des réalités. Et le jour de l'enterrement, je pleurais tellement. Mais les gens disent, oh, c'était sa copine, il pleure sa copine. S'il savait que je pleurais pour mon âme et pour mon jugement devant Dieu, parce qu'il y a une âme qui est partie sans être confessée. La confession, on ne la reporte pas. La confession, on ne blague pas avec elle. Et la confession, elle doit être une démarche de Dieu. Il y a une différence entre causerie, entretien et confession. La confession, c'est un sacrement. En 10 minutes, 5 minutes, bénissez-moi mon Père parce que j'ai péché, voici mes péchés. Je ne me suis pas confessé il y a 40 ans. Bon, on sait à qui on a affaire. Et on présente les 3 valises. Sujet, verbe. J'ai menti, mais il faut mettre de l'ordre. Par rapport à Dieu, je ne suis pas allé à la messe, je ne prie pas, je juge Dieu, j'ai été chez les sorciers, j'ai fait des pratiques démoniaques, voilà. Tout ce qui est contre Dieu. À la messe, je donnais mes SMS à ma chérie, voilà. À la messe, je jugeais le prêtre. Tout ce qui est en rapport avec l'Église, avec Dieu, c'est la première valise. La deuxième valise, c'est toi-même. Est-ce que tu t'aimes? Est-ce que tu prends le soin pour toi? Est-ce que tu te reposes? Parce que tu n'es pas un cheval, tu n'es pas un tracteur, une brouette. Est-ce que tu prends le temps pour toi? Tu es le corps du Christ, tu es le sang du Christ. Alors, qu'as-tu fait? Donc, la confession, vous dites au prêtre, bénissez-moi mon Père, voici mes péchés. J'ai 3 valises de péché, vous pouvez le faire rire, ce n'est pas un péché. Voici ma valise, ma première valise, ma deuxième valise. Les péchés par rapport à toi-même, tu ne t'aimes pas, tu ne te respectes pas, ça c'est toi. La troisième valise, ce n'est pas une valise, c'est un conteneur. Alors là, c'est tous les péchés par rapport aux autres. Mais vous trimballez tout ça. En 10 minutes, une bonne coche. Maintenant, si vous voulez un entretien avec le prêtre ou le curé, vous le lui dites. Mais un sacrement, dans le sacrement, ce qui est important, c'est la démarche. Quand tu quittes chez toi pour aller voir le prêtre, c'est ça qui est important. C'est comme l'enfant prodigue qui quitte la cochonnerie pour revenir au père. Il quitte la misère pour venir vers la miséricorde. Il quitte la médiocrité pour venir à l'excellence. C'est ça qui est important de la confession. Et le prêtre prie pour toi. Et le prêtre prie avec toi. Voilà, chers amis, c'est pourquoi il faut aimer ce sacrement. Vous pouvez vous confesser souvent. N'ayez pas peur. Le pape se confesse. Le prêtre se confesse. D'ailleurs, on raconte pour pape Jean-Paul II, il y a un prêtre qui avait quitté le sacerdoce. Mais il aimait tellement Jean-Paul II qu'il a demandé une audience au Vatican. Le pape l'a reçu et il a dit, « Pape, je suis content de tout ce que vous faites dans l'Église, je vous aime beaucoup. Vous êtes un pape, mais qui voyage, qui fait des choses. » Il dit, « Mais qu'est-ce que vous faites ? » ?»« Ah, je suis un prêtre défroqué ou comment ?»« Ah bon ? » ?»« Et là, vous êtes où ?»« Ah, mais je vis avec ma copine. » »« Ah bon ? » ?»« D'accord. Est-ce que vous avez 10 minutes à m'accorder ?» Le pape demande à un prêtre, est-ce que vous avez 10 minutes à m'accorder? Ben, moi, sa sainteté, c'est rien. Est-ce que vous pouvez me confesser? Alors là, le prêtre s'est tourné la tête, mec, plus que le tournevis. Hein. Comment le pape peut me demander à moi, prêtre, quitter avec lui? Il lui a fait une théologie du sacerdoce. Il lui a rappelé que tu es prêtre pour l'éternité. Il lui a donné la valeur de ce sacrement. Il lui a rappelé la valeur qu'il avait. Alors que les autres pouvaient le juger. Oh, ce prêtre, oh, il est défroqué. Oh, il a pris femme. Oh. Le prêtre, le pape l'a pris en considération. Il lui a donné une valeur ajoutée sans taxe. Oui, pas de TVA. Quel bonheur! Et ce prêtre s'est relevé. Chaque pas, quand il descendait les marches du Vatican, chaque pas pesait 1000 kilos. Il en a parlé à sa copine. Ils ont prié. Et la copine est entrée au couvent, un peu loin quand même. Hein, et le prêtre a retrouvé son sacerdoce grâce au saint pape Jean-Paul. Il n'a pas condamné, il n'a pas jugé, il a relevé. Parce que ce sacrement de réconciliation relève, élève hautement et autrement. C'est pourquoi il faut venir prendre ce sacrement. Nous avons, nous, la chance, l'Église catholique, d'avoir ce sacrement. C'est un bonheur, c'est un cadeau. Tous les sacrements sont des boîtes à outils pour ouvrir tout ce qui nous met dans le tombeau. C'est des boîtes à outils, des clés pour ouvrir là où les autres nous ont mis dans la disgrâce, là où le Satan nous enchaîne. La messe, la confession, c'est ce que Jean, le mari conseille à Lou, à Medjugorje, le chapelet. Et il y a le jeûne. Aujourd'hui, il n'y a plus de jeûne eucharistique. Mais on peut jeûner à la bouche, on peut jeûner à beaucoup d'autres choses. Le jeûne et la parole de Dieu. Je vous conseille, chers amis, d'avoir, même si vous n'avez pas la Bible, ayez au moins le psautier. Le psautier et le chapelet comme compagnon dans votre lit. Donc, sous votre tête d'oreiller, il doit avoir les huiles essentielles de lavande pour bien dormir, le chapelet pour tirer et le psautier en cas de, si tu as des insomnies, Esprit Saint, aide-moi, ouvre-moi la page qu'il faut et vous allez lire le psaume que Dieu... Même Jésus lui-même a prié les psaumes. Jésus lui-même a lu le psaume. Parce que les psaumes, c'est un raccourci de la Bible. C'est Dieu qui parle à l'homme et c'est l'homme qui parle à Dieu. Je reprends ma définition. Les psaumes sont un raccourci de la Bible. Dieu parle à l'homme et l'homme parle à Dieu. Donc, dans vos lits, on va faire l'inventaire. Je mettrai mes caméras cachées. Ayez le chapelet et le psautier et quelques huiles de lavande. Mais derrière là, bien dormir. Amen. Est-ce qu'il y a encore des minutes là? Sinon, il y a quelques minutes? Cinq? Combien? Cinq. Oh, vous êtes gentil, vous. Vous êtes gentil. Vous voyez, je ne lis pas, hein? Merci, mon ami. Alors, chers amis, mon thème, l'Eucharistie, Marie et le mystère de l'Alliance, voilà un dernier mot, Alliance. Reprenez, tout est amour, mais tout est Alliance. Et le Dieu que nous avons est un Dieu d'Alliance. Tout dans la nature est Alliance. Même l'eau que nous buvons, c'est une alliance d'un atome d'hydrogène et de deux atomes d'oxygène. L'air que nous respirons, azote plus oxygène, tout est alliance. Le mariage, c'est l'alliance. La famille, c'est l'alliance. Tout est alliance. Mais pour que notre alliance soit forte et tienne, il nous faut entrer dans une bonne équipe. Il faut avoir des bons alliés. C'est pourquoi Marie vient parler à Medjugorje. C'est pourquoi Marie nous parle souvent. C'est pour que nous soyons dans l'alliance. Parce que Marie est la femme, le modèle de l'alliance. Le premier miracle a eu lieu à... Le premier miracle a eu lieu à... Cana de Galilée, Cana. Mais, chers amis, la messe... Ce n'est pas un canard bis. Ah non, la messe, ce n'est pas un canard bis. C'est un canard bis, c'est un canard musique. Parce que la messe, c'est Marie qui est encore là et qui intercède, mais qui demande. Ils n'ont plus de vin, ils n'ont plus de santé, ils n'ont plus de mari, ils n'ont plus de femme, ils n'ont rien. Et quand tu n'as rien, tu n'es rien. Quand tu n'as rien, tu es rien. Et Marie ne veut pas que nous soyons rien. Marie veut que nous soyons tout, que nous soyons toutes les grâces. C'est pourquoi elle est pleine de grâce. Ma maman est pleine de grâce. Vous voulez que je sois pauvre? Ma maman, elle est pleine de grâce. Vous voulez que je sois pauvre? Jamais. Parce que ma maman est pleine de grâce, moi aussi, je serai plein de grâce. Ce que maman a, moi je l'ai. La richesse de ma mère, c'est ma richesse. La beauté de ma mère, c'est ma... Même si vous ne dites pas que je suis beau, c'est pas grave. Ma maman sait que je suis beau, ma maman. Alors, chers amis, le mot alliance, ne l'oubliez pas. C'est un mot fort. Et le Dieu que nous avons est un Dieu d'alliance. Nous venons à la messe pour prendre la plus grande alliance. Parce que quand tu as Dieu, tu as la plus grande alliance. Et avec cette alliance, tu peux faire beaucoup. Tu peux aller loin. Dis-moi, qui est ton allié? Je te dirai le but, la finalité de ta destinée. Nous n'avons pas un destin. Nous n'avons pas un destin. Un destin, c'est jeter sa vie en l'air. Ma vie n'est pas jetée. Ma vie n'est pas jetée. Je suis destiné à quelque chose. Je suis destiné à la paix. Je suis destiné au bonheur. Mais pourquoi cette destination ne se manifeste pas? Pourquoi ça ne marche pas dans ma vie? Mais pourquoi? Mais dis-moi le nom de ton coach. Je te dirai ta destinée. Qui est ton coach? Qui est ton allié? C'est pourquoi Marie vient nous tendre la main. C'est pourquoi Jésus vient nous tendre la main. Et le chapelet, c'est quoi le chapelet? C'est tenir la main de Marie, tenir la main de Jésus et marcher ensemble pas à pas, vers pas, pas. Oh, c'est beau. Oui, Jésus. Chaque fois que tu tiens le chapelet, tu tiens Marie, tu tiens Jésus et eux deviennent les coachs et vous marchez vers la bonne destination. En général, si tu fais un bon rosaire, un vrai rosaire, non, tu dois obtenir quelque chose. Tu ne peux pas sortir d'un rosaire sans rien avoir. Je peux vous défier, un rosaire bien fait avec les quatre positions. Pas seulement assis, tu le fais assis, en marchant, debout, et même couché à genoux. Mystère joyeux, tu es assis. Mystère douloureux, tu es à genoux. Mystère glorieux, tu marches. Et mystère lumineux, mais tu peux te faire coucher. Prenez toutes les positions. Pourquoi? Mais parce que c'est de l'or, c'est le diamant avec plusieurs prises. Faites bien le rosaire. C'est vraiment le lieu où tu es exaucé. C'est pas demain, hein? C'est pas demain. Tu as la réponse aujourd'hui même. Essayez. Et sinon, je vous donne mon adresse. Venez me voir, on va discuter. Alors, chers amis, je résume de quoi ai-je parlé. Je voulais tout simplement dire que nous, les chrétiens, nous, les catholiques, nous avons beaucoup, beaucoup de grâces, malheureusement, que nous renversons. Nous avons beaucoup de chances, beaucoup de bienfaits que nous mettons à côté. Ta vie est pleine de grâces, mais peut-être que tu n'ouvres pas le cœur. Peut-être que tu ne fais pas attention. Fais bien attention à ta prière. Fais bien attention à tes alliés, à Marie, Joseph, le saint dont tu portes le nom, les anges. Fais bien attention, car le ciel et la terre sont remplis de la gloire du Seigneur. Et toi, tu es dans cette gloire et tu es invité à partager la gloire de Dieu, car tu es un bébé de la gloire, tu es un enfant de la gloire. Tu es un chrétien de la gloire, au nom du Père et du Fils et du Saint-Esprit.
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0: Pour votre salut, il est 5 heures.
2: Frères et sœurs, dans le nom du Seigneur Jésus-Christ, je vous propose un thème extraordinaire, Marie, modèle de spiritualité. Et comme introduction, bien-aimé, pèlerin à la recherche de Dieu, cette citation m'a poussé à réfléchir sur la spiritualité, un domaine qu'ignore tant de chrétiens dans l'Église. Les hommes et les femmes de ce temps sont à la recherche de Dieu chaque jour de leur vie, comme si Dieu était un gamin qui s'égare en nous donnant de l'insomnie et l'inquiétude pour aller toujours à sa recherche sans jamais le retrouver. N'êtes-vous pas fatigué de ces recherches sans succès? Luc chapitre 19 verset 10 dit ceci: le Fils de l'homme est venu chercher et trouver ce qui était perdu. Plusieurs passages bibliques nous démontrent que le Christ s'est toujours mis à la disposition de l'homme et de tout homme qui désire réellement le connaître. C'est-à-dire qu'il s'est voulu un Dieu d'amour, désirant vivre au quotidien avec ses enfants. Raison pour laquelle la prophétie faite à Isaïe va s'accomplir. La jeune vierge sera enceinte et elle mettra au monde un enfant qu'on appellera Emmanuel, c'est-à-dire Dieu avec nous. Un Dieu qui vient vers les hommes en prenant la condition humaine pour vivre avec nous. Comprenons donc qu'il est là. Qui cherchons-nous encore? Point d'interrogation. Raison pour laquelle je me suis permis, avec l'accord de Dieu, nous instruire sur la spiritualité. Marie, modèle de spiritualité. Frères et sœurs, il y a deux niveaux sur le domaine de la spiritualité. Il y a d'abord le sens général et puis le sens restreint. Mais moi, je toucherai plutôt l'aspect sens restreint. Pourquoi? La spiritualité chrétienne aujourd'hui souffre de beaucoup de maux. Mon souci est d'aider, c'est-à-dire orienter toute âme en quête quotidienne du Seigneur à retrouver une paix intérieure et totale. Donc, dans le sens restreint de la spiritualité, pour les chrétiens, la valeur suprême est Dieu en lui-même, incarné et manifesté en la personne de Jésus de Nazareth. Vivre en chrétien, c'est vivre conformément à l'esprit de cet idéal, cette valeur. L'esprit qui guide et oriente alors vers cette valeur divine est appelé l'Esprit Saint. C'est-à-dire que la spiritualité est composée du substantif, c'est-à-dire l'esprit. C'est l'esprit qui couronne toute une vie spirituelle. Ainsi, parler de spiritualité chrétienne, c'est faire allusion à la vie sous la mouvance de l'Esprit Saint en nous. Je parle bien sous la mouvance de l'Esprit Saint en nous. Le fait de vivre dans la mouvance de l'Esprit entraîne nécessairement des œuvres dépeintes par Saint Paul en Galates chapitre 5, le verset 22 à 23.
3: Par contre, les fruits de l'Esprit sont amour, joie, paix, largeur d'esprit, générosité, bonté, foi, douceur, maîtrise de soi.
2: Vous comprenez donc à partir de ce moment que la spiritualité en elle-même n'est pas d'abord le domaine de la prière. Alors, il ne suffit pas seulement de prier, mais il suffit d'abord de comprendre les vertus de la spiritualité. Il suffit de comprendre d'abord ce que c'est que la spiritualité avant même de se tenir face à Dieu et pouvoir lui adresser certaines prières qui proviennent directement de nos cœurs. Comme je vous disais tout à l'heure, vous voyez que la vie sous la mouvance de l'esprit est composée par des fruits de l'esprit. Alors, les fruits de l'esprit aussi sont synonymes de cette vie de perfection qui nous amène vers le chemin du salut. Alors, frères et sœurs, vu la spiritualité sous l'aspect espérantiel, devient vie spirituelle. Elle est, pour ainsi dire, de l'appel de Dieu et de la réponse de l'homme vers Dieu.
4: Une manière chrétienne de vivre est synonyme aussi de piété. En d'autres termes, une attitude d'esprit, un mouvement d'esprit qui ouvre au mystère et fait vivre selon ses vraies dimensions. Alors, frères et sœurs, vous comprenez donc que la spiritualité, c'est l'appel de Dieu et la réponse que nous donnons à Dieu lorsque Dieu nous appelle. Alors, voyons donc comment Marie peut être pour nous modèle de spiritualité. Prenons Luc chapitre 1, le verset 26. Annonce de la naissance de Jésus. Le sixième mois, l'ange Gabriel fut envoyé par Dieu dans une ville de Galilée du nom de Nazareth à une jeune fille accordée en mariage à un homme nommé Joseph, de la famille de David. Cette jeune fille s'appelait Marie. L'ange entra auprès d'elle et lui dit, « Sois joyeuse, toi qui as la faveur de Dieu. Le Seigneur est avec toi. » À ces mots, elle fut très troublée et elle se demandait ce que pouvait signifier cette salutation. L'ange lui dit, « Sois sans crainte, Marie, car tu as trouvé grâce auprès de Dieu. Voici que tu vas être enceinte. Tu enfanteras un fils et tu lui donneras le nom de Jésus. » Il sera grand et sera appelé fils du Très-Haut. Le Seigneur Dieu lui donnera le trône de David, son père. Il régnera pour toujours sur la famille de Jacob et son règne n'aura pas de fin. Marie dit à l'ange, comment cela se fera-t-il puisque je n'ai pas de relation conjugale? L'ange lui répond, l'Esprit Saint viendra sur toi et la puissance du Très-Haut couvrira de son ombre. C'est pourquoi celui qui va naître sera saint et sera appelé fils de Dieu. Et voici que Élisabeth, ta parente, elle est aussi enceinte d'un fils dans sa vieillesse et elle en est à son sixième mois. Elle qu'on appelait la stérile, car rien n'est impossible à Dieu. Marie dit alors, je suis la servante du Seigneur, que tout se passe pour moi comme tu me l'as dit. Et l'ange la quitta. Parole du Seigneur notre Dieu. Mon frère, ma soeur, je sais que ce matin, certainement que tu es triste, que tu vis dans la désolation, dans l'inquiétude totale de ton existence, que tout va mal, rien ne va. Tu as l'impression que le ciel tombe sur ta tête et que même quand tu pries, Dieu ne t'entend pas, Dieu ne t'écoute pas. Tu lèves les yeux, mais le ciel semblerait fermer ses portes à ton arrivée. Mais laisse-moi te dire ce matin que le Seigneur n'est pas loin. Le Seigneur n'est pas loin. Il ne s'est pas caché. Il est tout proche de toi. Il est là, tout près de toi. Il te dit, ma fille, mon fils, me voici près de toi. Même si la nuit semble être obscure, je te tiens par la main et je te conduis sur le chemin de la vie. Mais pour que nous puissions donc marcher sur ce chemin de la vie, une femme nous est proposée. Donc je dis toujours que Marie, c'est mon DDF, mon domaine de définition. Je viens de lire un passage biblique qui démontre que Marie a vécu pleinement sa vie de spiritualité en tenant compte des quatre dimensions de l'homme. Ces dimensions ont fait d'elle un modèle dans l'Église et pour la vie du chrétien que nous sommes. Alors, dans la spiritualité, il y a quatre dimensions que l'homme doit soigner. Et les quatre dimensions que je vous propose ce matin sont les dimensions dans lesquelles la Vierge Marie a expérimenté son amour, a expérimenté le Seigneur et a expérimenté sa vocation. Il y a donc quatre dimensions. La première dimension, c'est la dimension verticale, c'est-à-dire vers Dieu. Deuxième dimension, la dimension intérieure, c'est-à-dire écoute le Christ. Il y a donc comme troisième dimension, la dimension horizontale, c'est-à-dire l'amour du prochain. Et la quatrième dimension, c'est la dimension inférieure, c'est-à-dire le monde. Mon frère, ma soeur, assieds-toi bien s'il te plaît. Certainement que je vais bouleverser ta spiritualité, mais ne t'en fais pas. Tu comprendras où je vais en venir et ça te permettra de marcher désormais dans la réalité mariale. Il ne suffit pas de faire le chapelet. Il ne suffit pas d'intercéder par Marie. Non, il ne suffit pas de faire des rosaires sur des rosaires. Il ne suffit pas de passer des heures devant le Seigneur en méditant le chapelet. Mais il suffit tout simplement de comprendre l'importance de ce rosaire dans ma vie, l'importance de Marie dans ma vie. Beaucoup d'hommes se font appeler filles de Marie et fils de Marie. Mais est-ce que en réalité, tu es la fille de Marie? Est-ce que en réalité, tu es le fils de Marie? Car lorsqu'on prétend dire « je suis fille à Marie », c'est-à-dire qu'on remplit certains vêtus de la vie. Alors je te pose la question, toi, serviteur de l'Éternel, comme le frère Cyril, je te pose la question, servant de l'Éternel, je te pose la question, fidèle laïque, est-ce que en réalité, tu as soigné les quatre dimensions de ta vie pour que Dieu déverse sur toi les grâces qu'il a déversées sur la Vierge Marie? Assieds-toi bien. La première dimension dans la vie de Marie, l'appel de Dieu et la réponse de Marie vers Dieu. L'ange Gabriel est le nom donné à l'ange qui, dans le livre de Daniel, venait annoncer l'œuvre du salut. Daniel, chapitre 8, le verset 16, que le frère va lire.
3: Et j'entendis une voix sur les bords de l'Oulaï.
4: J'entends une voix
3: sur les bords de l'Oulaï qui lui criait.
4: Une voix qui criait.
3: Gabriel fait lui comprendre la vision.
4: Gabriel fait lui comprendre la vision. Et l'ange Gabriel qui parle à Daniel, c'est ce même ange-là qui va se révéler à Marie pour lui porter un message d'amour. Un message, une révélation. Et Marie doit donner une réponse à l'Éternel. Pour Marie, tout a commencé avec certitude qu'elle se trouvait à l'endroit et au moment où le sort du monde se décidait. Elle fut troublée face aux paroles de l'ange.

0: la vocation. Dieu n'avait pas besoin d'une servante pour donner à son fils un corps humain, mais il cherchait pour lui une mère. Et pour que Marie soit cette mère, il fallait d'abord que le Père l'ait regardé et aimé plus que toute créature. C'est pourquoi elle est dite pleine de grâce. Frères et sœurs, Marie qui comprend donc l'appel de Dieu sur sa vie, répond à Dieu, donne une réponse à Dieu. Quelle est la réponse de Marie face à l'appel de l'Éternel? Je suis la servante du Seigneur, qu'il m'advienne selon sa volonté. Ici, Marie dit oui au Seigneur. Le fiat de Marie est définitif et répond à ce passage biblique qui dit « Que ton oui soit oui, que ton non soit non. Celui qui met la main dans la charrue et regarde en arrière n'est pas digne du royaume des cieux. » Marie répond automatiquement avec Dieu. Et ceci, nous parlerons de cette réponse verticale qui est tournée vers le Père. Marie n'a pas regardé l'extérieur. Marie n'a pas regardé ce monde charnel. Mais Marie a répondu automatiquement. Elle a répondu directement. Elle a répondu définitivement vers Dieu le Père. Car Marie a su que sa vie ne dépendait plus d'elle-même, mais que sa vie dépendait de l'Éternel. Je voudrais te poser la question. Dieu t'a appelé. Comme il a appelé Samuel. Mais que Samuel a reconnu la voix de Dieu que la troisième fois. Seigneur, parle, ton serviteur t'écoute. Dieu t'a appelé depuis très longtemps. Tu as entendu l'appel de Dieu. Est-ce que en réalité, tu as répondu vers le Dieu qui sauve les hommes? Ce matin, depuis le début du mois du rosaire, tu passes ton temps à faire le rosaire. Tu passes ton temps à faire des chapelets. Tu passes ton temps à aller faire des prières sur des prières. Mais est-ce que ta réponse est verticale vers Dieu le Père? On ne peut pas faire le rosaire et tourner encore notre regard vers les féticheurs. On ne peut pas faire le rosaire et vivre encore dans le péché. On ne peut pas faire le rosaire et pendant que nous sommes mariés, que nous sommes infidèles à notre époux, infidèles à notre épouse. Quelle est ta réponse vers Dieu, mon frère, ma soeur? Prends conscience. Il faut que tu soignes ta première dimension, c'est-à-dire l'appel de Dieu et la réponse que tu dois donner à Dieu le Père. Deuxième dimension, la dimension inférieure dans la vie de Marie. Écoute le Christ. L'importance n'est pas que Marie soit la mère de Jésus, selon la chair. Jésus le dira en Luc 11, 27 que je vous demande de méditer. Marie, devenue le temple de Dieu, communique l'esprit et c'est l'esprit de Jésus. Quant à Marie, mère de Jésus, celle qui a cru, nous savons qu'elle gardait toutes ses paroles dans son cœur. Malgré ses peines, elle restait toujours à l'écoute de son fils en méditant la parole de Dieu dans le silence de sa vie. Est-ce que tu écoutes le Seigneur? Est-ce que tu prends le temps de faire la lecture divine? Est-ce que tu prends le temps de lire la parole de Dieu qui est l'élément fondamental dans la vie de l'homme? Est-ce que tu prends le temps de lire cette parole et de comprendre ce que Jésus-Christ te demande de faire au cœur de cette parole, mon frère, ma soeur? Si tu ne le fais pas, c'est que le rosaire que tu es en train de faire en ce moment est nul et non avenu. Pour que l'homme soit l'homme, il faudrait qu'il soit d'abord en adoration avec Dieu le Père. Laisse Dieu devenir Dieu dans ta vie. Laisse Dieu prendre le contrôle de ton existence. Mais comment laisser Dieu prendre le contrôle de mon existence? C'est de chercher l'Éternel au cœur de la parole. Méditer cette parole en l'écoutant et la mettre en pratique. Marie a passé son temps à écouter son fils. Marie a passé son temps à méditer cette parole. Marie a passé son temps à vivre sous la mouvance de l'Esprit. Et en elle, on pouvait lire et méditer les sept fruits de l'Esprit Saint. Soigne la deuxième dimension dans ta vie en écoutant le Christ. Dans les homélies, dans l'évangile, en lisant régulièrement la parole de Dieu, car la Bible contient toute la souffrance, toutes les réponses et questions à nos difficultés au cœur de l'humanité. Prends la Bible, c'est prendre le Seigneur. Prendre la Bible, c'est prendre Jésus-Christ. Vivre avec la parole de Dieu, c'est vivre au cœur du Seigneur lui-même. Soigne ta deuxième dimension. L'as-tu soigné? L'as-tu
1: soigné.
0: Troisième dimension, la dimension

0: dit l'amour du prochain. Pendant que tu m'écoutes là, dans ta voiture, dans ta maison, dis à ton ami, troisième dimension, la dimension horizontale, l'amour du prochain. Aimez vos ennemis est le commandement le plus précieux. Et je dirais même le trésor au cœur des évangiles laissé par le Christ. Nous pouvons dire que l'amour est le chemin qui conduit l'autre vers son frère. Quand il est vécu dans son charisme naturel, il brise les frontières, détruit les obstacles, chasse les ténèbres et établit la justice et la paix. Ça, c'est l'amour. C'est l'amour qui attire cette grande réalité. Ce n'est pas la haine, hein, ni la jalousie, ni les histoires inutiles, mais c'est l'amour qui couronne donc la vie de l'homme. Dès ce moment, on comprend que l'amour du prochain n'a pas de frontières. Puisqu'aujourd'hui, même dans nos églises, l'amour a une frontière. Aujourd'hui, en Côte d'Ivoire, l'amour a une frontière. On aime telle personne, on n'aime pas l'autre. Et on se dit être chrétien. Le mot chrétien n'est pas synonyme de royaume des cieux. Non, pas du tout. Le mot chrétien ne t'identifie pas au Seigneur. Mais c'est l'amour qui est l'identité du chrétien. Puisque Dieu le Père est communauté de vie, c'est-à-dire Père, Fils et Esprit, il faudrait qu'en toi aussi, on puisse lire le Père, le Fils et l'Esprit Saint. Alléluia. Il faut bien reconnaître que c'est là le fruit de l'évangile. Jésus nous a ouvert l'esprit sur l'amour du prochain, qui prend pour modèle l'amour universel du Dieu Père. Il suffit d'ouvrir un journal pour que cet amour du prochain, quel qu'il soit, et même s'il appartient à un groupe social ou national ou religieux en lutte contre le nôtre, reste étranger à la plupart, même des croyants en pays chrétien. Quand nous comprenons que chaque personne a sa place dans ce monde et que Dieu dirige tout pour le bénéfice de tous, nous voyons comme Dieu et nous sommes parfaits. Comme le Père est parfait. Quand je parle du mot parfait en un sens réel, bien que gardant beaucoup d'imperfections. Frère, Marie. Marie a montré que sa vie ne lui appartenait plus. Tournée vers Dieu, elle prouvera au monde entier que son amour était et reste universel. Elle avait toujours été auprès des hommes et des familles abandonnées dans les moments de douleur. Elle prenait la souffrance des autres pour en faire sa souffrance. Voici une femme à caractère non politique. Bien que le cœur de l'homme soit le lieu des jugements et des décisions, elle considérait toute injustice comme une faute pardonnable. Voilà pourquoi il est dit que Marie aimait très miséricorde. En retrouvant son sourire et sa paix dans les bras du Seigneur, raison pour laquelle elle est appelée mère du bel amour. Le message de l'ange n'a pas laissé Marie seule avec ses problèmes. L'ange a parlé de sa cousine Élisabeth. Marie va partager avec elle sa joie et son secret. Marie, toute jeune, avait-elle alors plus de 15 ans? Point d'interrogation. Apprendra d'elle bien des choses que Joseph ne saurait lui dire. C'est alors que ce qui avait été prédit à Zacharie s'accomplit. Ton fils sera rempli de l'Esprit Saint dès le sein de sa mère. Frères et sœurs, parlons de l'amour. Et vraiment, je ne peux pas comprendre que je suis chrétien. J'ai accepté le Christ. Je communie au corps et au sang du Christ. Chaque jour, matin, midi, soir, j'ai presque fini les hosties au tabernacle. J'ai fini le vin sacré. Mais comment comprendre que malgré tout ça, j'ai de la haine pour mon frère et je prétends dire que je suis chrétien? Ce qui caractérise la vie de Marie, c'est l'amour. Même si dans le monde de Chanel, il est dit que l'amour est un sentiment inconscient qu'on intègre dans notre état de conscience, dans la vie de spiritualité, l'amour est un devoir obligatoire pour le chrétien vis-à-vis de son frère. Un chrétien en réalité ne doit pas dormir avec une colère toute une nuit pour se réveiller le lendemain matin avec. Tu n'es pas enfant de Marie. Tu n'es pas fils de Marie. Et si tu es en train de faire tout le rosaire, que tu constates que dans ton cœur, il y a beaucoup de problèmes, il y a la haine pour ton frère, le rosaire n'apportera pas de fruits en toi. S'il te plaît, Marie ne te regarde même pas. Elle ne t'écoute même pas. Parce que tu salis sa réputation. Quand on dit que nous sommes enfants de Marie, filles de Marie, fils de Marie, c'est-à-dire que les vertus que la Vierge Marie a manifestées tout au long de son histoire sur la terre, le chrétien doit faire l'effort de pouvoir atteindre l'idéal de la personne de Marie. Quand nous parlons de Marie, nous voyons l'amour de Dieu incarné en Marie. Je disais à la deuxième dimension que pour que Marie soit la mère de Jésus-Christ, il a fallu d'abord que Dieu l'ait regardée. Retiens le mot « l'ait regardée ». Mais tu n'as pas constaté que Dieu te regarde. Mais il ne peut pas poser sa main sur toi. Pourquoi? Parce que ta vie est obscure. Dieu te cherche, il ne te voit pas. Pourquoi? Parce que tu vis dans le mal. Dieu veut te combler de grâce. Mais il ne peut pas déverser sa grâce sur toi parce que tu vis dans l'infidélité, dans l'abomination, dans l'adultère total. Et tu es loin de la face de Dieu. Tu ne peux pas expérimenter les grâces que Marie a reçues si tu n'as pas changé de vie. Et l'amour doit accompagner tes actions. L'amour doit accompagner ta vie. L'amour doit accompagner tes pas. L'amour doit caractériser ton attitude. L'amour doit être pour toi une situation communautaire. Lorsque tu arrives, il faudrait que ta présence démontre que tu es là par la joie, l'accueil et la charité. Mais tu as constaté que quand tu arrives quelque part, tout le monde fuit. Quand tu es dans une famille, tout le monde fuit. Tu arrives dans un groupe de prière, tout le monde fuit. Qu'est-ce qui ne va pas? Soigne ta troisième dimension, mon frère. L'amour du prochain. Aimez-vous les uns les autres. Car Marie a aimé les hommes, a aimé l'humanité. Elle a accepté le lui de Marie, le fiat de Marie. Au moment opportun où le monde entier était en train de connaître son sort, le oui de Marie a permis à l'humanité de connaître sa plus grande délivrance de l'histoire. Si Marie avait dit non, qu'est-ce qui allait se passer? Mais elle a accepté parce que sa réponse fut tournée verticalement vers le Père.
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3: Mon Seigneur et mon Dieu, je crois de tout mon cœur que tu es ici, que tu me vois, que tu m'entends. Je t'adore à genoux devant toi. Je te demande le pardon de mes péchés et ton aide pour faire de mon mieux ce moment de prière. Marie, ma Mère Immaculée, Saint Joseph et mon ange gardien, intercédez pour moi.
4: Jésus expulse un démon qui avait possédé un pauvre homme qui était resté sourd-muet, et 1-0 pour Jésus.
3: Il parcourt toutes les villes et tous les villages guérissant toute maladie, et 2-0 pour Jésus. Et non seulement il guérit toute maladie, mais toute infirmité, et 3-0 pour le Seigneur. Nous voyons aujourd'hui dans l'Évangile Jésus qui livre son match contre le mal, contre le démon. Et Jésus qui file vers la victoire, tout droit vers la victoire. Et non seulement il terrasse l'adversaire, le diable, le mal, la maladie, les infirmités, mais en plus, il veut nous faire participer à sa victoire. Et donc, il nous invite à faire partie de son équipe. Et c'est la deuxième partie de l'évangile qu'on lira aujourd'hui. C'est une invitation de Jésus à devenir des ouvriers pour cette victoire qui s'annonce si belle. La moisson est abondante. Si dans le vocabulaire sportif, on dit que il peut y avoir une moisson de trophées. Et espérons que l'équipe de France continue sa moisson de victoire pour arriver à décrocher la Coupe du Monde, sa troisième étoile. Une moisson abondante pour la vie éternelle. Mais les ouvriers sont peu nombreux. Et donc là, la comparaison avec le football touche à ses limites. Car si on demande à des jeunes garçons, et même des jeunes filles aussi, puisque le football féminin se développe pas mal, s'ils seraient d'accord de faire partie de l'équipe de France, ils diraient certainement oui, et un grand oui. Et c'est le rêve de plein d'enfants, et même des adultes aussi, qui se projettent sur cette équipe de France, ou sur leur équipe nationale, ou sur leur club. Et là, dans la moisson du Seigneur, dans ces matchs que le Seigneur, ce grand match que le Seigneur mène, et dans lequel il veut que nous ayons notre rôle à jouer, malheureusement, beaucoup de personnes se défaussent. Malheureusement, alors qu'il s'agit du match le plus important, de la chose la plus essentielle dans notre vie, malheureusement, beaucoup de personnes déclinent l'invitation. D'ailleurs, dans un autre passage de l'Évangile, le Seigneur compare le royaume des cieux à une grande noce, une grande fête, à laquelle il invite très largement. Mais malheureusement, nous sommes très forts pour trouver de fausses excuses. Par exemple, « J'ai acheté un champ et je suis obligé d'aller le voir, je t'en prie, excuse-moi. » Ou « Je viens de me marier et c'est pourquoi je ne peux pas venir. » Ou bien « J'ai acheté 5 paires de bœufs. » Et je pars les essayer. Je t'en prie, excuse-moi. Aujourd'hui, on dirait, je peux pas, j'ai piscine. Je peux pas, j'ai aquaponé. Ou des excuses un petit peu sorties de notre chapeau. Pourtant, Seigneur, on pourrait dire que nous n'avons aucune excuse pour refuser de faire ce grand match à tes côtés. De plus, c'est dans notre intérêt que de faire ce match dans ton équipe, et de lutter contre le diable, contre le mal, contre la maladie, pour le bien, de lutter pour le bien. Et c'est ça qui va remplir notre cœur, c'est ça qui va nous rendre heureux. Alors Seigneur, je comprends bien que tu ne veux pas m'enrôler dans un match qui va me mettre dans les difficultés, mais tu veux me faire participer à une victoire magnifique, bien plus belle qu'une Coupe du Monde, ou qu'un Roland-Garros, ou qu'un Tour de France. Tu veux me faire participer à cette grande victoire du Christ triomphant, qui va terrasser le dragon avec la Vierge Marie. Un auteur du IVe siècle, Jean Chrysostome, nous explique de manière extrêmement parlante et moderne deux aspects de ce combat. D'abord, il insiste dans un petit texte sur le fait que nous n'avons aucune excuse pour refuser ce combat
4: auquel le Seigneur nous invite. Voici ce qu'il disait. « Il n'y a rien de plus froid qu'un chrétien qui ne se soucie pas du salut des autres. Tu ne peux pas invoquer comme prétexte ta pauvreté économique. » Pierre lui-même a dit « Je n'ai pas d'or ni d'argent. » Et pourtant, je te le dis au nom de Jésus-Christ, lève-toi et marche. Et Paul était très pauvre. Il a souffert de la faim, du manque du nécessaire pour vivre. Tu ne peux pas non plus prétexter ton humble origine. Aussi, les premiers apôtres, les disciples, étaient des personnes humbles, de conditions modestes. L'ignorance non plus ne te servira pas d'excuse. Les premiers chrétiens, les premiers apôtres, étaient tous peu instruits. N'invoque pas la maladie comme prétexte. Timothée était soumis à de fréquents ennuis de santé. On comprend dans les lettres de saint Paul qu'il avait des soucis d'estomac qui le faisaient souffrir. Et pourtant, il a été un disciple de saint Paul et de Jésus, qui a été extraordinaire, un extraordinaire collaborateur de saint Paul. Chacun peut être utile à son prochain s'il veut bien faire ce qu'il peut. Oui, le Seigneur t'invite dans cette moisson. Il veut simplement que tu y mettes un petit peu d'enthousiasme ou de bonne volonté et que tu exerces ta liberté pour apporter ta petite pierre à ce match extraordinaire. Le Seigneur nous choisit depuis le jour de notre baptême. Par notre baptême, nous sommes invités à cette moisson, à être des disciples et à aller dans le monde entier faire des disciples et les baptiser au nom du Père et du Fils et du Saint-Esprit. Oui, aide-moi Seigneur, durant cet été, à profiter de toutes les occasions pour te montrer que je veux participer à ce match divin, que je veux annoncer ton nom partout où je passe, spécialement dans les rencontres que je ferai, dans les transports, dans le train, l'avion, les aéroports, les gares, ou dans les réunions de famille, ou dans les nouvelles rencontres, bien que j'aurai la chance de pouvoir faire. Et alors à chaque instant, je dois avoir ce désir de participer à cette moisson divine, en me disant que le Seigneur, il compte sur moi. Il m'a choisi. Il m'a choisi pas parce que je suis capable ou parce que j'ai des talents, mais parce qu'il m'a choisi, il va me donner la capacité, il va me donner les talents, il va me donner la grâce. Dieu ne nous choisit pas parce que nous sommes capables, mais il nous rend capables parce qu'il nous choisit. Il nous choisit pour être ses ouvriers dans sa moisson et pour récolter avec lui, pour participer à la victoire divine. Oui, notre contribution est maigre, mais Jésus veut que nous contribuions pour que nous puissions partager avec lui cette grande joie du triomphe du bien sur le mal. Et puis saint Jean Chrysostome nous dit quelque chose de très intéressant à propos du rôle de l'arbitre dans les matchs. Normalement, dit-il, l'arbitre reste au milieu des deux adversaires, sans favoriser ni l'un ni l'autre, attendant le dénouement. Si l'arbitre se place entre les deux adversaires, c'est parce que son attitude est neutre. Mais dans le combat qui nous oppose au diable, le Christ ne reste pas indifférent. Il est entièrement en notre faveur. Comment cela peut-il se faire? Vous voyez que dès l'entrée en lice, il nous a oint pour paralyser ses assauts. Si je trébuche, il me tend la main. Il me relève de ma chute et me met de nouveau debout. Voilà, Seigneur, non seulement tu es impliqué dans ce match, en plus tu m'encourages à vivre mes propres batailles contre le mal dans mon âme, et dans cette bataille, tu es un arbitre en ma faveur. Tu terrasses l'adversaire à mes côtés et tu fais tout pour que je gagne. Aide-moi, Seigneur, à vivre mon petit match dans mes luttes quotidiennes contre le mal et à unir mes petits combats au grand combat que tu mènes contre toute infirmité, contre toute maladie, contre le diable, pour marquer ces trois buts que nous venons de méditer dans l'Évangile d'aujourd'hui. Je te remercie, mon Dieu, des bonnes résolutions, des actes d'amour et des inspirations que tu m'as communiquées dans cette méditation. Je te demande de m'aider à les mettre en pratique,
3: ma Mère Immaculée, Saint Joseph, mon Père et Seigneur, mon ange gardien, intercédez pour moi.
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0: Pour votre salut, il est 6 heures.
2: L'ange du Seigneur porte l'annonce à Marie.
3: Saint-Esprit.
2: Je vous salue Marie, pleine de grâce. Le Seigneur est avec vous. Vous êtes bénie entre toutes les femmes. Et Jésus, le fruit de vos entrailles, est béni.
3: Sainte Marie, Mère de Dieu, priez pour nous pauvres pécheurs, maintenant et à l'heure de notre mort. Amen.
2: Voici la servante du Seigneur.
3: Qu'il me soit fait selon ta parole.
2: Je vous salue Marie, pleine de grâce. Le Seigneur est avec vous. Vous êtes bénie entre toutes les femmes. Et Jésus, le fruit de vos entrailles, est béni.
3: Sainte Marie, Mère de Dieu, priez pour nous, pauvres pécheurs, maintenant et à l'heure de notre mort. Amen.
2: Et le Verbe s'est fait chair.
3: Et il a habité parmi nous.
2: Je vous salue, Marie, pleine de grâce. Le Seigneur est avec vous. Vous êtes bénie entre toutes les femmes. Et Jésus, le fruit de vos entrailles, est béni.
3: Sainte Marie, Mère de Dieu, priez pour nous pauvres pécheurs, maintenant et à l'heure de notre mort. Amen.
2: Priez pour nous, Sainte Mère de Dieu,
3: afin que nous soyons rendus dignes des promesses du Christ.
2: Que ta grâce, Seigneur, se répande dans nos cœurs. Par le message de l'ange, tu nous as fait connaître l'incarnation de ton Fils bien-aimé. Conduis-nous par sa passion et par sa croix jusqu'à la gloire de la résurrection par le Christ notre Seigneur.
3: Amen.

Lecture du livre de Michée. Jérusalem dit dans son humiliation : Moi, je veux guetter le Seigneur, attendre Dieu mon Sauveur. Lui,

m'entendra. Ne te réjouis pas de mon malheur, ô mon ennemi, car je suis tombé, mais je me relève. J'habite dans les ténèbres, mais le Seigneur est ma lumière. Puisque j'ai péché contre le Seigneur, je dois endurer sa colère jusqu'à ce qu'il prenne ma cause en main et rétablisse mon droit. Il me fera sortir à la lumière et je contemplerai sa justice. Seigneur, avec ta houlette, sois le pasteur de ton peuple, du troupeau qui t'appartient, qui demeure isolé dans le maquis, entouré de vergers. Qu'il retrouve son pâturage à Bashan et Galaad, comme au jour d'autrefois. Comme au jour où tu sortis d'Égypte, tu lui feras voir des merveilles. Y a-t-il un Dieu comme toi? Tu enlèves le péché, tu pardonnes sa révolte au reste de ton peuple. Tu ne t'obstines pas dans ta colère, mais tu prends plaisir à faire grâce. De nouveau, tu nous montres ta tendresse. Tu triomphes de nos péchés. Tu jettes toutes nos fautes au fond de la mer. Tu accordes à Jacob ta fidélité, à Abraham l'amour que tu as juré à nos pères depuis les jours d'autrefois.

Dieu juste, tu ne veux pas la mort du pécheur, fais-nous revenir à toi et trouver la vie.

Dieu fidèle, tu ne veux pas que les hommes souffrent dans la solitude. Donne-nous un cœur fraternel et constant.

0: Dieu saint, tu ne veux pas que tes enfants restent divisés. Apprends-nous les paroles et les gestes de réconciliation.
1: Qu'un seul amour nous fasse vivre.
0: Dieu de paix, tu ne veux pas que nous passions ce jour dans la tristesse, mais en nous la joie de l'esprit.

Dieu très bon, tu ne veux pas que nous ayons peur de toi. Accorde-nous une totale confiance pour t'appeler notre Père.

Dans la joie de l'univers nouveau, offrons nos vies au Père de toute miséricorde, lui qui nous bénit dans la victoire du Christ.

0: Prions. En ce jour, Dieu Créateur, tu nous confies une nouvelle étape de notre cheminement vers toi. Soutiens notre marche par ta présence et ton amour, guidé par ton Fils et animé par ton Esprit, nous parviendrons jusqu'à toi, Dieu béni pour les siècles des siècles.
1: Amen.

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0: Bienvenue, amis auditeurs, à l'émission La Bible sur les ondes. Hier, Pierre nous a parlé des faux enseignants. Aujourd'hui, nous allons apprendre davantage sur ces faux maîtres et écouter d'autres enseignements sur le retour du Seigneur Jésus. Écoutons.
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2: Ces faux maîtres sont comme des sources sans eau, comme des nuages poussés par un vent violent. Dieu leur a réservé une place dans la nuit la plus noire. Oui, avec leur discours ronflant, complètement creux, ils attirent ceux qui viennent à peine d'abandonner les gens vivant dans l'erreur. Pour cela, ils se servent des désirs honteux du corps et ils leur promettent la liberté. Pourtant, eux-mêmes sont esclaves des plaisirs qui les détruisent. En effet, quand une chose nous domine, nous sommes ses esclaves. Ceux qui connaissent Jésus-Christ, notre Seigneur et notre Sauveur, ont abandonné les saletés du monde, mais ils peuvent se laisser reprendre et se laisser vaincre par elles. Alors, leur situation est finalement bien plus mauvaise qu'avant. Ils ont connu le chemin juste, mais ils ont abandonné les commandements de Dieu qu'on leur avait appris. Dans ce cas, il aurait mieux valu qu'ils ne connaissent pas le chemin juste. Maintenant, ce qui leur est arrivé montre la vérité de ce proverbe.
3: Le chien mange de nouveau ce qu'il a vomi. Et le cochon qui vient d'être lavé recommence à se rouler dans la boue.
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4: Pierre compare ces faux enseignants à des sources sans eau ou à des nuages poussés par le vent. Cela veut dire que ces personnes ne valent rien. Elles parlent beaucoup et aiment se faire entendre, mais leurs discours sont creux. Ces gens profitent de la faiblesse des autres pour les induire en erreur, tout en leur cachant leurs mauvaises intentions. Ils promettent la liberté à ceux qu'ils enseignent, mais en réalité, ils sont eux-mêmes esclaves de leurs désirs et de leurs mauvaises habitudes. Lorsque quelque chose nous domine, nous sommes esclaves de cette chose. Nous sommes esclaves de l'alcool si nous ne pouvons pas vivre sans la boisson. Nous sommes esclaves du sexe si nous sommes obsédés et que nous ne pouvons plus nous contrôler. Pour certains, ce ne sont pas forcément des choses mauvaises qui les dominent. Cela peut être le travail, le sport, la musique, qui pour eux deviennent une obsession. Chers amis, il est mieux d'être esclave de Dieu plutôt que de ces choses, car il est le bon maître qui nous rend libres en Jésus-Christ. Certains ont abandonné le chemin de Christ et ils se sont laissés vaincre par les influences du monde. L'apôtre Pierre passe par des proverbes pour nous sensibiliser à ce sujet. En outre, il nous dit que ces gens sont comme des chiens qui vomissent et qui reviennent pour manger ce qu'ils ont vomi. Ils sont comme des cochons qui, à peine lavés, recommencent à se rouler dans la boue. Jésus a dit que celui qui commence avec lui et qui regarde en arrière n'est pas digne de son royaume. Si tu as commencé avec le Christ, il ne faut pas regarder en arrière aux choses qui peuvent t'amener à renoncer à lui. Cela veut dire qu'une fois en Christ, nous devons éviter de retourner à nos anciennes habitudes. Il faut, au contraire, laisser tout derrière soi pour foncer droit sur le chemin qui mène à la justice.
0: Avant de terminer sa lettre, Pierre donne plusieurs précisions sur le retour de Jésus-Christ. Écoutez.
2: Amis très chers, voici déjà la deuxième lettre que je vous écris. Dans ces deux lettres, je fais appel à vos souvenirs pour vous aider à penser d'une manière correcte. Souvenez-vous des paroles que les saints prophètes ont dites autrefois. Souvenez-vous aussi des commandements que vos apôtres vous ont enseignés. Ce sont les commandements du Seigneur, le Sauveur. Tout d'abord, voici ce que vous devez savoir. Dans les derniers jours, des gens vont venir. Ils vivront en suivant seulement leurs désirs mauvais. Ils se moqueront de vous en disant « Jésus a promis de venir, n'est-ce pas ? Eh bien, où est-il ? » En effet, nos pères sont morts. Pourtant, tout est comme avant depuis la création du monde. En disant cela, ils oublient une chose. Le ciel et la terre ont été créés voici très longtemps. Par sa parole, Dieu a fait sortir la terre de l'eau et il l'a formée avec de l'eau. C'est aussi avec de l'eau, l'eau de la grande inondation, que le monde d'autrefois a été détruit. Mais la même parole garde en réserve le ciel et la terre d'aujourd'hui pour le jour où les ennemis de Dieu seront jugés. Ce jour-là, le ciel et la terre seront aussi détruits par le feu. En tout cas, amis très chers, n'oubliez pas ceci. Pour le Seigneur, un jour est comme 1000 ans, et 1000 ans sont comme un jour. Le Seigneur va bientôt accomplir sa promesse. Pourtant, certains disent qu'il est en retard. En fait, il est patient avec vous. Il ne veut pas que certains meurent pour toujours. Mais il veut que tous arrivent à changer leur vie. Le jour du Seigneur viendra comme un voleur. Ce jour-là, le ciel disparaîtra avec un bruit terrible. Le feu détruira les étoiles du ciel. La terre et les actions de ses habitants seront jugées. Puisque tout cela doit disparaître, vous comprenez bien quel genre de vie vous devez mener. Vous devez vous conduire comme Dieu veut et lui rester fidèle. Vous attendez que le jour de Dieu arrive et vous souhaitez qu'il vienne vite. Ce jour-là, le feu détruira le ciel et les étoiles fondront dans une chaleur brûlante. Dieu a promis un ciel nouveau et une terre nouvelle où la justice habitera. Oui, c'est ce que nous attendons.
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4: Pierre demande aux croyants de se souvenir de tout ce qu'ils ont appris, en commençant par les enseignements des prophètes de l'Ancien Testament, pour finir par ceux des apôtres, ceux sur les derniers temps et sur le retour de Jésus-Christ. Pierre dit que dans les derniers jours, beaucoup de gens mettront le retour de Jésus-Christ en doute. Ils se moqueront des chrétiens en disant « Jésus a promis venir, n'est-ce pas ? Eh bien, où est-il ?» Chers amis, les gens nous disent la même chose aujourd'hui. N'oublions pas ce que Pierre nous dit ici. Pour le Seigneur, un jour est comme 1000 ans et 1000 ans sont comme un jour. En fait, pourquoi le Seigneur Jésus tarde-t-il à revenir ? La Bible dit que c'est parce que Dieu est patient qu'il ne veut pas que certains meurent et se perdent pour toujours. Alors, il attend, car il veut que le maximum de personnes viennent à lui en se tournant vers le Seigneur Jésus-Christ pour être sauvés. Chers amis, si vous n'avez pas encore accepté Jésus comme votre Seigneur et Sauveur, c'est le moment de le faire. Ne remettez pas votre décision à demain. Car, comme Pierre le dit si bien, le jour du Seigneur viendra comme un voleur. Et un voleur ne vient pas quand on l'attend. Il surprend sa victime. Raison pour laquelle nous devons tous être prêts. La Bible nous dit que ce jour-là, des choses extraordinaires vont se produire. Le ciel va disparaître. Le feu détruira les étoiles du ciel. Puis, il y aura un nouveau ciel et une nouvelle terre où la justice de Dieu va régner. Mais pour qu'il y ait justice, il y aura d'abord le jugement. Nous serons donc tous jugés pour tout ce que nous avons fait, soit le bien, soit le mal. Mais pour tous ceux qui ont mis leur confiance en Jésus-Christ, il y aura le pardon. Mais pour être pardonné, il faut reconnaître son péché, y renoncer et accepter ce qu'il a fait pour nous en le recevant comme notre Seigneur personnel. Tournez-vous vers Dieu. Reconnaissez vos fautes. Acceptez le don gratuit de Dieu qui est le pardon et le salut en Jésus-Christ. Ainsi, vous n'aurez plus rien à craindre et vous vivrez dès maintenant une nouvelle vie en Christ.
0: En terminant sa lettre, Pierre recommande aux chrétiens de rester dans le droit chemin. Écoutez
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2: C'est pourquoi, amis très chers, en attendant ce jour, faites des efforts pour être purs et sans défaut, en paix avec Dieu. Et dites-vous une chose, c'est à cause de la patience du Seigneur que vous pouvez être sauvés. Voilà ce que Paul, notre frère et notre ami, a voulu vous dire dans ses lettres. Il le dit avec la sagesse que Dieu lui a donnée. C'est ce qu'il écrit dans toutes ses lettres quand il parle de ce sujet. Il y a des passages difficiles à comprendre, Alors les gens qui sont ignorants et sans formation en changent le sens. Ils font d'ailleurs la même chose avec d'autres passages des livres saints. En agissant ainsi, ils se détruisent eux-mêmes. Mais vous, amis très chers, maintenant je vous ai prévenu. Faites donc attention. Ne vous laissez pas tromper par les erreurs des ennemis de Dieu. Ainsi, vous pourrez rester solides. Que l'amour et la connaissance de Jésus-Christ, notre Seigneur et notre Sauveur, grandissent en vous. À lui la gloire, dès maintenant et pour toujours. Amen.
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4: L'apôtre encourage ses fidèles en leur demandant de rester sans tâche ni défaut. Ils doivent à tout prix éviter le péché. Pierre nous demande de demeurer en Christ afin que nous ayons de l'assurance maintenant et qu'à son retour, nous n'ayons pas honte devant lui. Si vous apprenez que le Christ doit revenir dans un an, vivriez-vous autrement? Bien sûr que oui. Ainsi, c'est dans cet esprit que nous devons vivre jour après jour, en menant une vie purifiée de tout péché pour ne pas avoir honte plus tard. La religion chrétienne ne consiste pas simplement à avoir de bons sentiments, mais à suivre le Christ en l'imitant. Plusieurs veulent le suivre, mais peu de gens acceptent de l'imiter. Or, être chrétien, c'est connaître le Christ de façon personnelle. C'est suivre de près les enseignements des Écritures saintes, c'est-à-dire la Bible. C'est ainsi que nous allons grandir et rester solides dans notre foi. Pierre nous dit de faire très attention, car les ennemis de Dieu tordent le sens même de la parole de Dieu. Il faut demander au Seigneur de nous aider à discerner ce qui est vrai de ce qui est faux. Pierre termine sa lettre sur des mots d'encouragement. Son souhait est que tout le monde grandisse dans la foi. Il dit à tous les chrétiens éparpillés dans le monde que l'amour et la connaissance de Jésus-Christ notre Seigneur et notre Sauveur grandissent en vous. Qu'il en soit ainsi pour tous ceux qui nous écoutent aujourd'hui.
0: Nous achevons ainsi les deux lettres de Pierre. Et n'oubliez pas d'être avec nous demain pour la découverte d'autres lettres écrites aux premiers chrétiens. Au revoir et que Dieu vous remplisse de sa joie.
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0: Pour votre salut, il est 7 heures.
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2: Nous allons confier toutes ces intentions que nous avons reçues à la radio. Nous allons porter ces intentions auprès de la Vierge Marie. Intention de prière. Lucie rend grâce au Seigneur pour tous les bienfaits reçus pour elle et sa fille. Elle lui confie le nouveau stage de sa fille. Par la même occasion, elle demande santé et aide, assistance et protection par l'intercession de la Vierge Marie et de Saint Joseph. Pauline Quadio demande aide, assistance et protection du Seigneur pour ses deux filles et pour elle-même ainsi que pour tous les projets par l'intercession de la Vierge Marie. Jean-Baptiste remercie le Seigneur pour tous ses bienfaits et lui demande aide, assistance, protection et sagesse par l'intercession de la Vierge Marie. Conan Armand confie à Dieu sa santé et celle de son épouse Marie Edwige, sa vie professionnelle, ses projets et la stabilité de ses finances par l'intercession de Notre-Dame des Victoires. Maman Sia Cécile demande aide, assistance et protection pour elle et sa famille, en particulier pour Sia Grace, Emmanuela, Sia Jean, Chris, Sia Ivan, Sia Olive. Une fidèle confie sa vie au Seigneur pour qu'elle puisse guérir de ses blessures intérieures afin qu'elle puisse rentrer dans sa grâce de mariage par l'intercession de la Vierge Marie. Un fidèle demande au Seigneur une promotion professionnelle pour sa fille et lui. Il lui confie le recrutement de son fils et son protégé, ainsi que la mutation de son épouse par l'intercession de Notre-Dame des Victoires. Marie-Noël remercie le Seigneur pour tous ses bienfaits. Elle lui demande aide, assistance, protection et sagesse par l'intercession de la Vierge Marie. La famille Fulgence Quadio remercie le Seigneur pour toutes ses grâces. Elle lui prie d'achever ce qu'il a si bien commencé dans leur vie par l'intercession de Notre-Dame de toute grâce. Madame Yao Félicité rend grâce au Seigneur pour tous ses bienfaits durant l'année scolaire et lui confie ses nouveaux projets, les vacances, par l'intercession de Maman Marie, Notre-Dame de toute grâce. La famille Yao Francis Constantin dit merci au Seigneur Jésus-Christ pour tous ses bienfaits dans sa vie. Elle confie sa famille, sa maison, pour protection et assistance financière par l'intercession de Maman Marie, Notre-Dame du Perpétuel Secours. Monsieur Yao Francis Constantin demande aide, assistance au Seigneur Jésus-Christ pour son entreprise Divine Grâce, groupe multiservice, pour le bon fonctionnement, le développement de ses projets et activité par l'intercession de Notre-Dame de la Visitation.
3: Miss Kwaku Afoué Marie, Emmanuel, prie le Seigneur de lui accorder son âme sœur par l'intercession de la Vierge Marie et de Saint Joseph. Aide, assistance, protection et déblocage dans tous les aspects et domaines de la vie de Anouchka Emmanuela et Sarah Victoire, ainsi que mon époux et moi. Christelle prie le Seigneur pour la grâce de l'enfantement et la maternité par l'intercession de Notre-Dame de la Fertilité. Conan Armand demande aide, assistance et protection pour sa femme, ses enfants, ses frères, ses sœurs, amis et lui par l'intercession de Notre-Dame de toute grâce. Conan Armand remercie le Seigneur pour tous les bienfaits reçus, pour sa famille et pour la réussite scolaire et universitaire de ses enfants. Intention pour les bienfaiteurs et donateurs de Radio Maria. Ô Vierge Marie, jette ton regard de compassion sur tes enfants fatigués et affaiblis par la maladie. Par ta puissante intervention, restaure tout leur être, corps et âme, nous t'en prions. Madame Kwasi Denise de Morofe Nklodjo rend grâce à Dieu pour tous ses bienfaits. Elle lui confie son atelier de couture KD pour assistance, succès et réussite par l'intercession de la Vierge Marie.
2: Grâce divine remercie le Seigneur pour tous ses bienfaits. Elle lui demande aide, assistance, protection et sagesse par l'intercession de la Vierge Marie. Conan Amand rend grâce à Dieu pour tous ses bienfaits et lui confie l'entente, la paix et l'amour entre ses frères, sa sœur et lui par l'intercession de la Sainte Famille de Nazareth. Infidèle demande au Seigneur aide, assistance, protection et surtout délivrance de sa petite sœur qui vit des difficultés dans son foyer par l'intercession de Notre-Dame de la délivrance. La famille Kra remercie le Seigneur pour tous ses bienfaits. Elle lui demande aide, assistance dans tous ses projets, protection et sagesse, en particulier pour ses enfants par l'intercession de la Vierge Marie. Léon et Angèle remercient le Seigneur pour tous ses bienfaits dans leur vie et celle de leurs enfants par l'intercession de Notre-Dame de l'Immaculée Conception. Louou Aou rend grâce au Seigneur pour tous ses bienfaits dans sa vie, demande réconciliation, unité et paix entre ses enfants et sa grande famille par l'intercession de Marie qui défait les nœuds. Madame Yao rend grâce au Seigneur pour tous ses bienfaits, elle lui confie sa vie, celle de ses enfants, de son époux et son foyer, et les activités de son époux par l'intercession de la Vierge Marie. Qui me dit logistique et GCS demande assistance et protection au Seigneur dans leur entreprise par l'intercession de Notre-Dame de la Paix. Lucie confie ses petits frères au Seigneur pour santé, aide, assistance, protection et le travail par l'intercession de la Vierge Marie et de Saint-Joseph. Conan Amand rend grâce à Dieu pour tous ses bienfaits. Il lui confie l'entente, l'amour, la paix entre ses frères, sa sœur et lui par l'intercession de la Sainte Famille de Nazareth.
3: Radio Maria confie au Seigneur le pain à Saint-Jean-Claude pour aide, assistance, protection et guérison par l'intercession de Notre-Dame, santé des malades. Maman Sasso Clarisse rend grâce au Seigneur pour tous ses bienfaits dans sa vie et celle de ses enfants, Cédric, Ange Aimé, Marie-Emmanuel et Marie-Christelle. Elle lui confie Marie et Emmanuel en difficulté par l'intercession de la Vierge Marie. Madame Albert Léa demande aide, assistance et protection pour tous les membres de sa famille, en particulier son époux, ses enfants et sa vie. Demande sagesse et réussite pour tous les élèves et étudiants, spécialement ses enfants.

0: Le révérend père Adou Jules Adou rend grâce au Seigneur pour tous ses bienfaits à l'occasion de son 29e anniversaire d'ordination sacerdotale le 13 juillet 2026. Il lui confie le bon déroulement de la messe d'action de grâce en reconnaissance de l'amour de Dieu le dimanche 12 juillet 2026 par l'intercession de la Vierge Marie. Je mets mon espoir dans le Seigneur, je suis sûr de sa parole. Le Seigneur a donné, le Seigneur a repris. Que le nom du Seigneur soit béni. La famille Bagua prie pour la vie avec Dieu de Bagua Yankpa Marus, dit Pépé Bagua, que le Seigneur lui pardonne ses fautes et l'accueille auprès de lui par Marie Mère du Ciel. Prions pour la vie avec Dieu de Doche Janvier, Kessé Léonard et Emmanuel, Aka Boni Jean, Chi Aya Suzanne, Kouassi Amouin, demandé par Aya Sidoni. Radio Maria, prie pour la vie avec Dieu de Sébastien Kofi Kwame, dit Sébastien. Que le Seigneur l'accueille dans sa maison de paix. La famille Kouadjo Fulgence prie pour la vie avec Dieu de Papa Zach Kofi Christophe, Papa Oufoué Kouadjo, Papa Jomo Kwame, Maman Saraka Aya. Conan Amand prie pour la vie avec Dieu de Sanogo Fatoumata, Yves Kouadjo Kouakou, que Dieu pardonne toutes leurs fautes et les accueille dans son royaume. Madame Albert Léa prie pour la vie avec Dieu de Kouakou Aya Jacqueline, Gisèle Bako, Albert Amouin Henriette, Coli Julien, Coli Alexandrine, Achille Jacques, Otniel, Kouassi Aya Nadej, Dibi Léogam et Papa Kofi Brou Théodore. Les enfants Ouloté prient pour la vie avec Dieu de Yoro Bla Agnès, Oulobo Marie, Ouloté Mathurin. La famille Kra prie pour la vie avec Dieu de Maman Afoua Mouroufier, Papa Yao Kounan, Rodrigue Nathalie, Kobena, Eudoxie, Kwame, Abraham, Mathias. Maman Sia Cécile prie pour la vie avec Dieu de Sia Robert, Sia Sabine, Sia Patrice, l'abbé Tchekoura, Sia Modeste, Sia Bernadette, par notre Dame du Mont Légion. Une paroissienne prie pour la vie avec Dieu de sa tante Dawé Monique. La vie avec Dieu de Bayi Tina Kamagate Mamadou, que le Seigneur les accueille dans sa maison de paix. Parmi ceux qui se sont endormis dans l'espérance de la résurrection, se comptent les membres de nos familles respectives, les auditeurs, les bienfaiteurs et donateurs de Radio Maria. Seigneur notre Dieu, à cause de ton autre nom, qui est miséricorde, et par la puissante intercession de la Vierge Marie, accueille-les. Kofi Christine prie pour la vie avec Dieu de Aou Monique, Nguessan Aou Josiane, Nguessan Kwaku Antoine, Kofi Edith Adjoa, Tiemoko Augustin, Tiemoko Conan Alexandre, Yoboué Maxime Zigué et tous les défunts de sa famille. Que le Seigneur leur accorde le repos éternel. Que le Seigneur Jésus-Christ daigne les accueillir et les accepter dans son royaume céleste et de joie sans fin par le secours de Notre-Dame de Mont-Légion. Amen.
1: Nous bénissons le Seigneur pour toutes ses intentions. Nous demandons à la Vierge Marie de présenter ses intentions à son Fils Jésus-Christ, afin que Dieu, dans son amour et sa miséricorde, exauce nos prières. Au nom du Père, du Fils et du Saint-Esprit.
2: Amen. Amen.
1: Amis auditeurs de Radio Maria, vous qui êtes fidèles, vous qui écoutez la radio de l'espérance, la radio de paix, la radio qui nous apporte la santé mentale et spirituelle, nous vous saluons dans le nom puissant de Jésus. Alors, aujourd'hui, je suis en compagnie de ma charmante épouse. Bonne arrivée.
0: Merci.
1: Dieu fait grâce, elle est de retour avec nous pour cheminer avec vous. Alors, je suis toujours avec mon frère, le frère Romiade. Bonne arrivée.
3: Merci.
1: Alors, nous trois, nous allons continuer, nous allons prier avec vous et nous allons

0: partager tout au long de ces minutes-là la vie de Sainte Philomène. Bien avant cela, nous allons confier toutes ces intentions que nous avons reçues à la radio. Nous allons porter ces intentions auprès de la Vierge Marie. Alors nous voulons dire merci à Dieu, nous allons acclamer le Seigneur parce que Dieu a fait grâce, nos enfants ont eu le bac et nous voulons dire merci à Dieu pour tout ce qu'il fait dans la vie de tous ceux vraiment qui se sont tournés vers lui. Voilà, nous bénissons le Seigneur pour tous ceux qui ont été admis à passer les examens et voilà, beaucoup ont eu le bac. Mais nous allons aussi penser à ceux qui n'ont pas pu passer le bac. Nous pensons à tous ces enfants, ces jeunes aujourd'hui qui sont tellement déçus. Nous demandons au Seigneur de les récupérer rapidement afin qu'ils ne puissent pas faire des choses qui peuvent entraver leur vie. Que le Seigneur, dans son amour, dans sa miséricorde, par l'intercession de Sainte Philomène, guérit leur cœur et les soulage. Nous vous demandons de ne pas vous décourager, frères jeunes, que ce soit catholique, protestant, évangélique, musulman, nous prions pour vous. Ne vous découragez pas, parce que l'échec n'est pas la fin voilà, de toute une vie. L'échec nous aide à avancer, l'échec nous aide à comprendre beaucoup de choses. Et je pense que l'année prochaine, Dieu fera grâce pour vous. Continuons de bosser, continuons de prier, et nous prions pour vous ce matin. Je crois en Dieu le Père Tout-Puissant,
1: Créateur du ciel et de la terre, et en Jésus-Christ, son Fils unique, notre Seigneur, qui a été conçu du Saint-Esprit, est né de la Vierge Marie, a souffert sous Ponce Pilate, a été crucifié, est mort, a été enseveli, est descendu aux enfers, le troisième jour, est ressuscité des morts, est monté aux cieux, est assis à la droite de Dieu le Père Tout-Puissant, d'où il viendra juger les vivants et les morts. Je crois en l'Esprit Saint, à la Sainte Église catholique, à la communion des saints, à la rémission des péchés, à la résurrection de la chair, à la vie éternelle. Amen.
0: Notre Père qui es aux cieux, que ton nom soit sanctifié, que ton règne vienne, que ta volonté soit faite sur la terre comme au ciel.
2: Donne-nous aujourd'hui notre pain de ce jour. Pardonne-nous nos offenses, comme nous pardonnons aussi à ceux qui nous ont offensés. Et ne nous laisse pas entrer en tentation, mais délivre-nous du mal.
0: Amen. Notre Père qui es aux cieux, que ton nom soit sanctifié, que ton règne vienne, que ta volonté soit faite sur la terre comme au ciel.
2: Donne-nous aujourd'hui notre pain de ce jour. Pardonne-nous nos offenses, comme nous pardonnons aussi à ceux qui nous ont offensés. Et ne nous laisse pas entrer en tentation, mais délivre-nous du mal. Amen.
0: Notre Père qui es aux cieux, que ton nom soit sanctifié, que ton règne vienne, que ta volonté soit faite sur la terre comme au ciel.
2: Donne-nous aujourd'hui notre pain de ce jour. Pardonne-nous nos offenses, comme nous pardonnons aussi à ceux qui nous ont offensés. Et ne nous laisse pas entrer en tentation, mais délivre-nous du mal. Amen.
0: Invocation du sang de Jésus. Seigneur Jésus-Christ, faites couler votre sang précieux sur notre âme,
3: pour la fortifier et la libérer, sur les sorciers, pour les rendre impuissants, et sur le démon, pour le terrasser.
0: Prière à Sainte François d'Assise. Seigneur, fais de moi un instrument de votre paix. Là où il y a de la haine,
4: que je mette l'amour.
0: Là où il y a l'offense,
5: que je mette le pardon.
0: Là où il y a de la discorde,
6: que je mette l'union.
0: Là où il y a de l'erreur,
7: que je mette la vérité.
0: Là où il y a le doute,
8: que je mette la foi.
0: Là où il y a le désespoir,
9: que je mette l'espérance.
0: Là où il y a les ténèbres,
10: que je mette la lumière.
0: Là où il y a la tristesse,
11: que je mette la joie.
0: Ô Maître, je ne cherche pas tant à être consolé,
12: qu'à consoler,
0: à être compris,
13: qu'à comprendre,
0: à être aimé,
14: qu'à aimer.
0: Car c'est en donnant
15: qu'on reçoit,
0: c'est en s'oubliant
16: qu'on trouve,
0: c'est en pardonnant
17: qu'on est pardonné,
0: c'est en mourant
18: qu'on ressuscite à l'éternelle vie.
0: Acte d'amour du Saint Curé d'As. Je vous aime, ô mon Dieu, et mon seul désir est de vous aimer jusqu'au dernier soupir de ma vie.
19: Je vous aime, ô Dieu infiniment aimable, et j'aime mieux mourir en vous aimant que de vivre un seul instant sans vous aimer.
0: Je vous aime, ô mon Dieu, Je ne désire le ciel que pour avoir le bonheur de vous aimer parfaitement.
19: Je vous aime, ô mon Dieu, et je n'appréhende l'enfer que parce qu'on n'y aura pas la douce consolation de vous aimer.
0: Ô mon Dieu, si ma langue ne peut dire à tout moment que je vous aime, du moins je veux que mon cœur vous le répète autant de fois que je respire.
19: Ah, faites-moi la grâce de souffrir en vous aimant, de vous aimer en souffrant et d'expirer un jour en vous aimant et en sentant que je vous aime.
0: Et plus j'approche de ma fin, plus je vous conjure d'accroître mon amour et de le perfectionner. Ainsi soit-il.
1: Jésus, je t'aime. Jésus, je t'aime. Jésus, je t'aime.
0: Invocation à l'Esprit Saint. Viens, Esprit Saint, en nos cœurs, et envoie du haut du ciel un rayon de ta lumière.
19: Viens en nous, Père des pauvres. Viens, dispensateur des dons. Viens, lumière des cœurs.
0: Consolateur souverain, très douce hôte de nos âmes, adoucissante fraîcheur.
19: Dans le labeur, le repos. Dans la fièvre, la fraîcheur. Dans les pleurs, le confort.
0: Ô lumière bienheureuse, viens remplir jusqu'à l'intime le cœur de tes fidèles.
19: Sans ta puissance divine, il n'en est rien en aucun homme, rien qui n'est perverti.
0: Lave ce qui est souillé, baigne ce qui est aride, guéris ce qui est blessé.
19: Assouplis ce qui est raide, réchauffe ce qui est froid, rend droit ce qui est faussé.
0: À tous ceux qui ont la foi et qui en toi confient, donne tes sept dons sacrés.
19: Donne mérite et vertu, donne le salut final, donne la joie éternelle.
0: Prions.
1: Ô Dieu, qui par la lumière du Saint-Esprit a éclairé le cœur de tes fidèles, donne-nous par ton esprit d'aimer ce qui est bien et d'avoir toujours le soutien de sa force par le Christ notre Seigneur. Amen.
0: Prière à Sainte Philomène. Salut, Sainte Philomène, nous recourons à toi dans notre prière. Que ton exemple nous aide à être de vrais témoins de l'amour de Dieu. Tu es représenté avec les flèches de la charité. Embrase notre cœur de l'amour de Dieu et du prochain. Avec l'encre de l'espérance, donne-nous de nous préparer dès cette terre à la vie éternelle. Avec la palme du martyr, augmente en nous la foi pour que nous soyons des saints fidèles à la volonté de Dieu. Avec l'hélice de la virginité, donne-nous cette pureté du cœur et du regard qui nous fait voir à la lumière de l'amour de Dieu. Nous te confions notre vie, nos proches, notre pays, la Côte d'Ivoire, toutes les intentions que nous portons au fond de notre cœur et que tu connais. Avec Saint Jean-Marie Vianney, intercède pour nous auprès de Dieu, afin que le Père soit glorifié par toute notre vie. Que le Fils soit tout pour nous et que le Saint-Esprit nous guide dès cette terre sur le chemin du ciel. Amen.
19: Amen.
0: Auditeurs, auditrices de Radio Maria, nous allons passer au chapelet de Sainte Philomène et nous allons penser à nos jeunes pour qui le bac n'a pas pu marcher. Nous demandons à la Vierge Marie de les consoler et de leur donner la force de ne point être découragés, mais de continuer la marche jusqu'à la victoire de l'examen. Salut aux Sainte Philomène, que je reconnais après Marie comme avocat auprès du divin époux. Intercédez pour nous maintenant et à l'heure de ma mort.
1: Sainte Philomène, fille bien-aimée de Jésus et de Marie, priez pour nous qui avons recours à vous, ainsi soit-il.
0: Salut aux Sainte Philomène, que je reconnais après Marie comme l'avocat auprès du divin époux, intercédez pour nous maintenant et à l'heure de ma mort.
1: Sainte Philomène, fille bien-aimée de Jésus et de Marie, priez pour nous qui avons recours à vous, ainsi soit-il.
0: Salut aux Sainte Philomène, que je reconnais après Marie comme l'avocat auprès du divin époux, intercédez pour nous maintenant et à l'heure de ma mort.
1: Sainte Philomène, fille bien-aimée de Jésus et de Marie, priez pour nous qui avons recours à vous,
6: ainsi soit-il.
0: Salut ô Sainte Philomène, que je reconnais après Marie comme l'avocat auprès du divin époux, intercédez pour nous maintenant et à l'heure de ma mort.
11: Sainte Philomène, fille bien-aimée de Jésus et de Marie, priez pour nous qui avons recours à vous, ainsi soit-il.
0: Salut ô Sainte Philomène, que je reconnais après Marie comme l'avocat auprès du divin époux, intercédez pour nous maintenant et à l'heure de ma mort.
12: Sainte Philomène, fille bien-aimée de Jésus et de Marie, priez pour nous qui avons recours à vous, ainsi soit-il.
0: Salut ô Sainte Philomène, que je reconnais après Marie comme l'avocat auprès du divin époux, intercédez pour nous maintenant et à l'heure de ma mort.
13: Sainte Philomène, fille bien-aimée de Jésus et de Marie, priez pour nous qui avons recours à vous, ainsi soit-il.
0: Salut ô Sainte Philomène, que je reconnais après Marie comme l'avocat auprès du divin époux, intercédez pour nous maintenant et à l'heure de ma mort.
14: Sainte Philomène, fille bien-aimée de Jésus et de Marie, priez pour nous qui avons recours à vous, ainsi soit-il.
0: Salut ô Sainte Philomène, que je reconnais après Marie comme l'avocat auprès du divin époux, intercédez pour nous maintenant et à l'heure de ma mort.
15: Sainte Philomène, fille bien-aimée de Jésus et de Marie, priez pour nous qui avons recours à vous, ainsi soit-il.
0: Salut ô Sainte Philomène, que je reconnais après Marie comme l'avocat auprès du divin époux, intercédez pour nous maintenant et à l'heure de ma mort.
16: Sainte Philomène, fille bien-aimée de Jésus et de Marie, priez pour nous qui avons recours à vous, ainsi soit-il.
0: Salut ô Sainte Philomène, que je reconnais après Marie comme avocat auprès du divin époux, intercédez pour nous maintenant et à l'heure de ma mort.
17: Sainte Philomène, fille bien-aimée de Jésus et de Marie, priez pour nous qui avons recours à vous, ainsi soit-il.
0: Gloire au Père, au Fils et au Saint-Esprit,
20: comme il était au commencement, maintenant et toujours, dans les siècles des siècles. Amen.
0: Je vous salue Marie, pleine de grâce, le Seigneur est avec vous. Vous êtes bénie entre toutes les femmes, et Jésus, le fruit de vos entrailles, est béni.
21: Sainte Marie, Mère de Dieu, priez pour nous pauvres pécheurs, maintenant et à l'heure de notre mort. Amen.
0: Prière de la médaille.
22: Je vous salue, merveilleuse Sainte Philomène, vous qui avez si courageusement votre sang pour Jésus-Christ. Je bénis le Seigneur pour toutes les grâces qu'il vous a accordées pendant votre vie et spécialement à votre mort. Je le loue et le glorifie pour l'honneur et la puissance dont il vous a couronné. Je vous supplie de m'obtenir par votre intercession la grâce de Dieu.
0: Supplique à Sainte Philomène. Humblement prostrée à vos pieds, ô grande et glorieuse petite sainte, je vous présente ma prière fervente, une prière qui sort de mon cœur. Je vous prie de l'accueillir avec bienveillance et de m'obtenir les grâces dont j'ai besoin. Sainte Philomène,
23: priez pour moi.
0: Gloire au Père, au Fils, au Saint-Esprit.
24: Comme il était au commencement, maintenant et toujours, dans les siècles des siècles. Amen.
0: Je suis bouleversé. Je ressens fort les coups de la douleur. Le malheur m'accable. J'ai besoin de grâce. Aide-moi, exaucez ma prière. Sainte Philomène,
25: priez pour moi.
0: Gloire au Père, au Fils, au Saint-Esprit.
26: Comme il était au commencement, maintenant et toujours, dans les siècles des siècles. Amen.
0: Fatigué, sans confort, sans espoir, seul accablé par les tribulations, j'ai confiance en vous d'être exaucé. Sainte Philomène,
27: priez pour moi.
0: Gloire au Père, au Fils, au Saint-Esprit.
28: Comme il était au commencement, maintenant et toujours, dans les siècles des siècles. Amen.
0: Je reconnais que mes très graves péchés furent la cause de tant de malheurs. Je vous prie de m'obtenir le pardon, de m'inspirer l'amour pour Jésus. Sainte Philomène,
29: priez pour moi.
0: Gloire au Père, au Fils, au Saint-Esprit.
30: Comme il était au commencement, maintenant et toujours, dans les siècles des siècles. Amen.
0: Ô petite sainte, protégez ma maison, ma famille. Regardez avec un doux sourire vos dévots. Essuyez les larmes à tous. Obtenez à mon cœur un rayon d'espérance. Donnez à tout le monde la paix, la santé et la providence. Sainte Philomène,
31: priez pour moi.
0: Gloire au Père, au Fils, au Saint-Esprit.
32: Comme il était au commencement, maintenant et toujours, dans les siècles des siècles. Amen.
0: Regardez de combien de grâce j'ai besoin. Ne m'abandonnez pas, vous qui êtes puissante auprès de Dieu. Éloignez de moi la tristesse et la délivrance, la désolation. Rendez la sérénité à mon âme. Délivrez-moi des dangers et des châtiments. Bénissez ma maison, ma famille et tous les dévots. Et faites que j'obtienne la grâce que je désire. Ô belle sainte, ne m'abandonnez pas. Sainte Philomène,
2: priez pour moi.
0: Gloire au Père, au Fils et au Saint-Esprit.
2: Comme il était au commencement, maintenant et toujours, dans les siècles des siècles. Amen.
0: En vertu de vos martyrs,
2: demandez à Dieu pitié pour nous.
0: En vertu de vos martyrs,
2: demandez à Dieu pitié pour nous.
0: En vertu de vos martyrs,
2: demandez à Dieu pitié pour nous.
0: Auditeurs, auditrices de Radio Maria, nous venons de finir la première partie. Nous allons passer en musique, juste le temps de méditer et nous retrouver dans quelques minutes.

0: vierge.
1: Amis auditeurs de Radio Maria, nous sommes de retour en studio et en ce jour, nous allons vous exhorter pour vous inviter à ce grand rendez-vous marial, rendez-vous à Ravia. Nous allons ensemble essayer de partager cette expérience que nous allons vivre à Ravia. Bien-aimée la sœur Anne-Marie, pour qu'elle puisse vous exhorter sur ce grand rendez-vous. Alors, sœur Anne-Marie, tu as la parole.
2: Paix et joie.
1: Amen.
2: En ce matin, je voudrais en rendre grâce à Dieu pour tous ses bienfaits et lui dire merci pour la vie qu'il nous donne.
1: Amen.
2: Je ne serai pas longue, mais c'est pour vous exhorter par rapport au pèlerinage Ravia. Et c'est notre dernier pèlerinage au niveau de l'apostolat. Paix et joie.
1: Amen.
2: Nous invitons les frères et sœurs à venir à Ravia. Ravia, vraiment, c'est une grâce parce que la mère de la miséricorde est là-bas. Et le nom, c'est Notre-Dame de la Divine Miséricorde de Ravia.
1: C'est ça.
2: Toutefois que nous sommes partis, il y a eu des délivrances. Moi-même, j'ai eu ma délivrance aussi là-bas. Il y a toujours quelque chose qui se passe. Et pour vous dire que la mère de la miséricorde, elle commence la délivrance dès lors où tu inscris ton nom sur la liste des pèlerins. Immédiatement, elle se lève et elle commence l'intercession. Paix et joie.
1: Amen.
2: Ravia, ce n'est pas pour se bluffer. Ravia, ce n'est pas pour aller s'amuser. C'est pour aller prier. C'est pour aller à la rencontre de notre mère, la miséricorde. Et pour ce fait, ce sera le vendredi à partir de 15h. Le rassemblement aura lieu à côté de la gare UTB. Le vendredi 10 juillet au samedi 11 juillet. C'est une veillée de grâce, de miséricorde et de faveur. Nous sommes dans le mois de juillet. Nous sommes dans le 7e mois de l'année, le mois de l'accomplissement, le mois de la bénédiction, le mois de l'abondance, le mois de la providence, le mois de tout ce qui est bon pour les enfants de Dieu. Amis et auditeurs de Radio Maria, je vous invite à venir à ce grand temps. Et le thème, c'est « Sainte Philomène, fait de nous des intercesseurs pour nos familles dans l'Église. Paix et joie. »
1: Amen.
2: Il faut que nous soyons des intercesseurs. Si tu n'es pas intercesseur, l'intercession viendra à toi. Donc, frères et sœurs, amis et auditeurs de Radio Maria, levons-nous, intercédez pour nos familles, pour la Côte d'Ivoire, pour notre pays, pour les nations, pour le monde entier. Levons-nous comme un seul homme pour briser les assauts de l'ennemi. Avec la Vierge Marie, avec Sainte Philomène, nous vaincrons. Parce qu'avec ces deux dames-là, on ne tape pas poteau. Paix et joie.
1: Amen.
2: Et la participation, c'est 7000 allers-retours. Ne reste pas en marge. Viens à Ravia pour prendre tes grâces et tes bénédictions. Même si tu es au bord du gouffre, tu es malade, que tu ne trouves pas de solution, tu as des difficultés, tu ne vois pas de porte qui s'ouvre dans ta vie, viens à Ravia. La mère de la miséricorde va intercéder pour toi. Sainte Philomène va intercéder. Il ne faut pas rester là pour dire non, est-ce que... Viens, la Vierge Marie t'attend. Elle est toujours là, elle ouvre toujours ses mains, elle ouvre toujours son cœur, elle nous donne toujours son amour, ne cesse de manifester cet amour-là pour l'humanité. Autant elle aime Jésus, autant elle nous aime. Paix et joie.
1: Amen.
2: Et elle veut conduire nos vies à son fils Jésus. Elle va nous montrer l'amour de Jésus. Frères et sœurs, ne reste pas en marge. Viens voir les merveilles de la Vierge Marie. Viens voir les merveilles de Dieu au travers de l'intercession de Sainte Philomène. Venez, cette nuit sera une nuit de bénédiction et de grâce. Parce que le mois de juillet, c'est du bim.
1: Alléluia.
3: Amen.
2: Amen.
3: Amen.
2: Paix et joie.
1: Amen. Amen. Alors merci à notre sœur bien-aimée, la sœur Anne-Marie Gnagno. Alors à la suite de la sœur, je voudrais vous inviter encore à ce rendez-vous de prière, ce rendez-vous d'intercession. C'est le vendredi 10 au samedi 11 juillet, c'est de 20h à l'aube. Quittons ici, Yamsoukro, à partir de 15h, 16h, pour arriver aux environs de 18h, 19h sur le site du sanctuaire. Alors, elle a précisé que la participation est de 7000 francs. Ça prend en compte la participation, voilà, et puis le transport, l'aller et le retour. Alors, nous allons pour vraiment demander à la Vierge Marie de nous accorder la grâce de l'intercession. Vous savez que l'intercession nous ouvre les portes, l'intercession nous protège, l'intercession annule tout projet du diable, donc il faut venir participer. Alors pour toute information, vous pouvez nous joindre au 07 88 04 72 58. Je répète encore, 07 88 04 72 58. Alors nous continuons les inscriptions jusqu'au vendredi. Alors je précise bien que c'est ce week-end, hein. Voilà, quand on parle du 10, c'est ce week-end, ce vendredi. Voilà, donc vous pouvez vous inscrire sur ce numéro, vous appelez, ou bien vous appelez la radio pour que la radio vous donne plus d'informations. Les annonces passent chaque matin et soir. Vous pouvez écouter pour avoir encore plus d'informations. Alors, bien aimé dans le Seigneur, nous allons confier à la Sainte Philomène toutes ces personnes qui vont participer à ce grand temps, ce pèlerinage, cette veillée-là. Et nous allons confier aussi tous ceux qui n'ont pas pu réussir à leur bac. Litanie de Sainte Philomène. Seigneur, ayez pitié de nous.
0: Seigneur, ayez pitié de nous.
1: Jésus-Christ, ayez pitié de nous.
0: Jésus-Christ, ayez pitié de nous.
1: Seigneur, ayez pitié de nous.
0: Seigneur, ayez pitié de nous.
1: Dieu le Père, Créateur du monde,
0: ayez pitié de nous.
1: Dieu le Fils, Sauveur du monde,
0: ayez pitié de nous.
1: Dieu le Saint-Esprit, Vie du monde,
0: ayez pitié de nous.
1: Sainte Trinité, un seul Dieu,
0: ayez pitié de nous.
1: Sainte Marie, Mère de Dieu,
0: priez pour nous.
1: Sainte Marie, Étoile du matin,
0: priez pour nous.
1: Sainte Marie, Reine des Vierges,
0: priez pour nous.
1: Sainte Philomène,
0: priez pour nous.
1: Sainte Philomène, remplie des grâces les plus abondantes,
0: priez pour nous.
1: Sainte Philomène, amie de Jésus, la lumière du monde,
0: priez pour nous.
1: Sainte Philomène, imitatrice fidèle de Marie,
0: priez pour nous.
1: Sainte Philomène, épouse du Christ, par un vœu de chasteté,
0: priez pour nous.
1: Sainte Philomène, modèle des vierges,
0: priez pour nous.
1: Sainte Philomène, temple de l'humilité,
0: priez pour nous.
1: Sainte Philomène, enflammée d'ardeur pour la gloire de Dieu,
0: priez pour nous.
1: Sainte Philomène, victime de l'amour de Jésus,
0: priez pour nous.
1: Sainte Philomène, exemple de force et de persévérance,
0: priez pour nous.
1: Sainte Philomène, championne invincible de chasteté,
0: priez pour nous.
1: Sainte Philomène, consolée dans les chaînes par la Mère de Dieu,
0: priez pour nous.
1: Sainte Philomène, miroir des vertus les plus héroïques,
0: priez pour nous.
1: Sainte Philomène, intrépide face au supplice,
0: priez pour nous.
1: Sainte Philomène, fouettée sans merci à l'exemple de Jésus,
0: priez pour nous.
1: Sainte Philomène, outragée pour le nom de Jésus,
0: priez pour nous.
1: Sainte Philomène, guérie miraculeusement par les anges dans sa prison,
0: priez pour nous.
1: Sainte Philomène, délivrée de la noyade par les anges,
0: priez pour nous.
1: Sainte Philomène, transpercée de flèches, priez pour nous. Sainte Philomène, qui avait converti les témoins de votre martyre,
0: priez pour nous.
1: Sainte Philomène, qui avait usé la fureur de vos bourreaux,
0: priez pour nous.
1: Sainte Philomène, frappée à la tête et décapitée,
0: priez pour nous.
1: Sainte Philomène, qui avait offert votre vie par fidélité à Jésus,
0: priez pour nous.
1: Sainte Philomène, qui stimulait la foi et le courage des fidèles,
0: priez pour nous.
1: Sainte Philomène, qui avait préféré les supplices et la mort aux splendeurs du trône,
0: priez pour nous.
1: Sainte Philomène, protectrice des innocents,
0: priez pour nous.
1: Sainte Philomène, refuge des malheureux,
0: priez pour nous.
1: Sainte Philomène, santé des malades et des faibles,
0: priez pour nous.
1: Sainte Philomène, patronne de la jeunesse,
0: priez pour nous.
1: Sainte Philomène, lumière de l'Église militante,
0: priez pour nous.
1: Sainte Philomène, qui stimulait la foi et le courage des fidèles,
0: priez pour nous.
1: Sainte Philomène, princesse au ciel,
0: priez pour nous.
1: Sainte Philomène, qui régnait dans la gloire,
0: priez pour nous.
1: Sainte Philomène, dont le nom est glorieux au ciel et terrible en enfer,
0: priez pour nous.
1: Sainte Philomène, puissante auprès de Dieu,
0: priez pour
1: Sainte
0: nous.
1: Philomène, illustre par les miracles les plus saisissants,
0: priez pour nous.
1: Sainte Philomène, qui venait rapidement à notre secours,
0: priez pour nous.
1: Priez pour nous, Sainte Philomène, afin que nous puissions être dignes des promesses du Christ. Prions. Nous vous implorons, Seigneur, par l'intercession de Sainte Philomène, Vierge Martyre, qui est agréable à vos yeux pour sa pureté, sa fidélité et sa pratique de toutes les vertus, de bien vouloir pardonner nos péchés et nous accorder toutes les grâces dont nous avons besoin. Amen.
0: Amen.
1: Auditeurs et auditrices de Radio Maria, nous sommes presque à la fin de notre chapelet à Sainte Philomène. Rapidement, je voudrais inviter tous ceux qui ont passé le bac et tous ceux qui ont reçu au bac de venir à la radio pour rendre grâce à Dieu. Voilà, pour rendre grâce à Dieu en écrivant vos intentions. Voilà, il y a des intentions ici. Donc, vous pouvez venir dire merci à Dieu, merci à la Vierge Marie. Voilà, la radio va diffuser vos intentions dans la prière. Nous allons prier pour vos intentions d'action de grâce. Alors, voilà, quand vous prenez une carte, vous allez donner quelque chose à la radio pour que nous puissions soutenir la radio. Donc, c'est un moment d'action de grâce que vous pouvez faire à la radio en venant prendre ces cartes d'intention pour dire merci à la Vierge Marie, merci à Sainte Philomène, merci à notre Dieu pour le succès du bac. Alors, nous allons achever notre prière. Voilà, nous allons achever notre prière par la prière finale. Sainte Philomène, toi la bien-aimée du Christ, ton divin et éternel époux, nous te savons très proche des malades, des déprimés, de tous ceux qui sont abandonnés à eux-mêmes. En cette vénération, nous nous confions à toi. Que tes prières au ciel nous obtiennent ce que nous te demandons humblement. Nous prions également pour tous les membres de nos familles respectives, pour ceux dont tu sais les souffrances en ce pays. Que ton sang versé pour ta fidélité au Christ nous obtienne les grâces nécessaires auprès de Dieu notre Père. Que tes prières en ce jour soulagent nos peines, les peines de ceux qui sont sans force et sans espoir. Daigne visiter les cœurs en douleur et consoler les âmes éprouvées. Touche le cœur de ton divin époux afin qu'il donne la paix à tous les esprits tourmentés par les malices du diable. Que par ton intercession, la paix revienne dans notre pays, dans nos cœurs et dans tous les foyers. Nous demandons en union avec tous les dévots à travers le monde, ô toi Philomène, qui vis aux côtés de notre Mère dans l'intimité de la très sainte Trinité. Amen.
0: Amen.
1: Alors merci à tous ceux qui nous suivent en direct de la radio. Maria, nous demandons à Dieu de vous garder, de vous protéger et que Sainte Philomène vous accompagne par ses prières. Allez, nous nous retrouvons jeudi prochain pour ce temps de chapelet. Que Dieu vous bénisse. Philo, lumière.

0: Vierge Marie, femme et mère, toute disponible à la volonté de Dieu, communiquez-moi la force de votre foi et de votre amour. Je viens à vous aujourd'hui, le cœur chargé de douleur, pleurer dans les bras de la mère qui toujours nous écoute, supporte tout, croit tout. Je vous demande seulement de m'écouter. Marie, ma mère, présentez mes supplications à votre Fils bien-aimé. Intercédez pour moi. Pour que je puisse dire à mon tour, Seigneur, que votre volonté soit faite. Rendez-moi capable d'accueillir le projet de Dieu pour ma vie. Chaque jour, je trébuche dans les filets de mon orgueil, de mon manque d'amour. Libérez-moi des faits sénueux qui m'empêchent d'être heureux, de me rapprocher de vous et de votre Fils. Changez mon cœur de pierre et faites de moi l'artisan d'un monde meilleur et plus généreux. Marie, écoutez ma prière.
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0: Pour votre salut, il est 9h.
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Au nom du Père, du Fils et du Saint-Esprit. Amen. Père éternel, nous te disons merci, bénissons ton saint nom. Adonai, tu es l'alpha et l'oméga. C'est toi qui es au début et à la fin de toutes choses. Oui, Père, nous te bénissons, nous te rendons toute la gloire. Adonai, nous venons à toi en ce jour. Te supplier pour que tu puisses nous pardonner nos péchés, nos manquements, nos transgressions. Oui, Père, nous n'avons pas été dignes d'être devant de toi. Ce qui est mal à tes yeux, nous l'avons fait. C'est pourquoi nous regrettons et venons à te supplier, afin que dans ton amour infini, tu puisses nous pardonner tous nos manquements. Seigneur, tu as dit demander, l'on vous donnera, afin que votre joie soit parfaite. Nous venons à toi avec des intentions aussi pressantes que préoccupantes, à tes pieds les déposer. Et que, Père, tu puisses faire de nous des témoins vivants de ta résurrection. Pour la gloire de ton Saint-Nom, au nom de Jésus-Christ Nazareth, Dieu, nous avons prié. Amen. Au nom du Père, du Fils et du Saint-Esprit. Amen.

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0: Allô.
1: Allô.
0: Eh, où dit-il? Allô. Eh, reste là-bas. Il y a qu'un. Yoli. Ah. Il dort. Ah, il est tout là. Ne fera un tour de Tocotala.
1: Il est maillot. Il est un
0: peu. Quand on a un bisou, comment? Olivier. Ami no ambe o

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1: 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La petite là.
0: Graissa Touré.
1: Voilà, petite Touré là.
0: Mm-hmm.
1: Mal le faux.
0: Mm-hmm.
1: Mm. Mais elle
0: était père Emile Quadiophobie.
1: Mais elle est faux, elle est pas tenue mal les deux. Hey, allez, table là.
0: Mm-hmm.
1: Pas tenue mal les deux. Elle
0: est encore bien bâillée.
1: Mm-hmm.
0: Elle est encore bien père Emile Quadiophobie.
1: Ah, père, là, et bien, avec un.

0: Hello.
1: Hello, papa.
0: Yo, hey. Mimu, I want to go. Amen.
1: Je suis un peu plus grand.
0: Ah, c'est quand même.
1: Je suis un peu plus grand. Je suis un peu plus grand.

0: Allô.
1: Allô, c'est Ben. Deux collègues. D'abord, dans tes micros, gros camion, Ngata Pro. En tout cas, le cas facile. Moi, ben, moi, je suis radio Nabo. Tu me dis, moi, le cas facile. Pas n'y a même pas de facile. Bon, ben, n'y a même pas de sac facile. On peut quand même. Bon, moi, je vais quitter ma vie. Je vais vous dire qu'on va y aller. C'est pas que tu veux fouer. C'est pas que tu veux fouer. Et quoi, ouais, ça nous. On lui a quoi, tu fais pas, moi, sans quoi, si on peut nous jouer quand même. Et puis, moi, on va dire, moi, là. Pas n'y a pas de lumière, moi. Mais on va m'inviter. Il y a un temps où nous, il y a un temps.
0: Yo, mien, bon, fais ça quoi, si on sous là.
1: Yo, on te parle. Yo, t'es où nous?
0: Yo, t'es où nous?

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1: Allô?
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0: mon cher Moulin. 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
1: Francis, là. Francis, mon ami.
0: Eh.
1: Glamoun, il y a des kiloni. 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
0: Il semble là, donc à tout ça là, tout dondu.
1: Tout convient. Radio Bonnier, tu écoutes mes mots.
0: Eh.
1: Les mamans, mais. Les mamans, j'ai quitté le collègue.
0: Yo.
1: Eh, animé, non, avec grand.

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0: Non, pense à quoi, hein.
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0: oui, chers auditeurs, la joie était pour nous de passer ces 55 minutes de temps d'antenne avec vous. Et Blagré Willam était à la mise en nom de Seben Israël Yahweh était à ce microphone. Merci de nous avoir prêté vos oreilles et ne zappez surtout pas. Restez scotchés à la 104.8 FM. Radio Maria Côte d'Ivoire émettant depuis le pied de la somptueuse basilique Notre-Dame de la Paix. Au revoir, à jeudi prochain, même fréquence. Demeurez bénis, que la Vierge vous couvre de son manteau virginal.
1: Fille.

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0: Pour votre salut, il est 10h.
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0: On écoute notre parole de Dieu dans le livre aux Romains, chapitre 8, versets 28 à 30. Et nous savons qu'avec ceux qui l'aiment, Dieu collabore en tout pour leur bien avec ceux qu'il a appelés selon son dessein. Car que d'avance il a discerné, il les a aussi prédestinés à reproduire l'image de son Fils, afin qu'il soit l'aîné d'une multitude de frères. Et ceux qu'il a prédestinés, il les a aussi appelés. Ceux qu'il a appelés, il les a aussi justifiés. Ceux qu'il a justifiés, il les a aussi glorifiés. Parole du Seigneur.
1: Paix et joie. Avec un cœur miséricordieux, avec un esprit attentif, ouvert, en appelant l'esprit de conseil qui nous dira que répondre, quel conseil donner. Si nous sommes convaincus que tout concourt au bien de ceux qui aiment Dieu, nous serons en mesure de recréer l'espérance dans le cœur de nos frères et sœurs, de ces frères et sœurs qui désespèrent, de ces frères et sœurs qui sentent peut-être qu'elles manquent de confiance. On pourra leur communiquer une confiance inébranlable dans le Seigneur si nous-mêmes nous croyons à l'amour immense du Seigneur Jésus. Et c'est pour cela

0: sœurs qui sentent peut-être qu'elles manquent de confiance. On pourra leur communiquer une confiance inébranlable dans le Seigneur si nous-mêmes nous croyons à l'amour immense du Seigneur Jésus. Et c'est pour cela qu'il veut que nous soyons tellement convaincus de son amour que ça va nous donner une grande paix. Votre beau souhait que vous vous faites constamment, paix et joie, vous pourrez le vivre très intensément et communiquer chaque fois que vous prononcerez cette parole, eh bien la paix et la joie s'établira dans les cœurs. L'on ne peut pas donc pacifier les autres si l'on n'est pas soi-même dans un état de sérénité. Celui qui fait de l'écoute doit apprendre aux gens qu'il écoute à assumer leur souffrance. Premièrement, les incompréhensions et les critiques concourent souvent au bien de ceux qui aiment Dieu. Et nous avons le Saint-Curé d'Ars qui nous parle et qui vient nous convaincre. Il nous dit ceci, « Les incompréhensions et les critiques sont des sources de bénédiction. Les incompréhensions et les critiques sont des sources de bénédiction. » Et je crois que vous tous qui êtes là, vous avez déjà eu des incompréhensions. Donc, la porte est ouverte pour cette source de bénédiction. Applaudissons le Seigneur. Les incompréhensions et les critiques sont des sources de bénédiction parce qu'elles nous obligent à faire un examen de conscience, à changer certains comportements. Elles nous invitent à pardonner à ceux qui nous ont fait souffrir. N'oublions pas que les personnes qui nous font souffrir, ce sont des médecins. Ce sont des médecins qui viennent opérer dans nos cœurs des changements si nous les accueillons. Nous accueillons ces épreuves, on en a parlé ce matin. Oui, vraiment, nous devons demander à Jésus son cœur miséricordieux pour être en mesure d'accueillir les épreuves, les critiques et les incompréhensions de certains frères, de certaines sœurs. Est-ce que ça vous arrive de sentir qu'on ne vous comprend pas? Ça vous arrive de sentir qu'on vous critique ou d'apprendre qu'on vous a critiqué? Et cependant, quelle sera votre réaction désormais? Tout concourt au bien de ceux qui aiment Dieu. Oui, si je suis convaincu de cette parole, que tout concourt au bien de ceux qui aiment Dieu, si je veux l'aimer, je vais me réjouir à travers tout ce qui se passe. Et Jésus a dit, « Apprenez de moi que je suis doux et humble de cœur, et vous trouverez le repos de vos âmes. » On a cette parole en Matthieu 11, verset 29. D'autre part, l'on découvrira que l'on a vraiment besoin de l'Esprit Saint si on sent qu'il y a des critiques qui se font sur notre compte. D'accord? On a besoin de l'Esprit Saint et l'Esprit Saint peut nous aider à accueillir ces épreuves. Pendant l'écoute des personnes qui viennent nous rencontrer, eh bien, nous devons appeler l'Esprit de conseil. Au lieu de préparer une réponse à leur donner, peut-être à travers votre conversation avec cette personne. Nous avons tellement besoin de recevoir ce charisme de prophétie à travers nos conversations. Est-ce que vous le désirez?
1: Oui.
0: Est-ce que vous l'avez demandé déjà?
1: Oui.
0: Commencez à le demander. Demandez-le chaque jour. Demandez-le chaque fois que vous êtes appelé à faire de l'écoute et le Seigneur vous le donnera. Et nous pouvons poursuivre. Les maladies peuvent concourir au bien de ceux qui aiment Dieu. Beaucoup de personnes très actives avaient abandonné le Seigneur. Subitement, une maladie vient les clouer sur un lit d'hôpital. Les médecins disent qu'il n'y a plus rien à faire, peut-être. Parfois, un cancer foudroyant ou une autre maladie déclarée incurable. Cette phase de notre vie peut mettre fin à toute activité fébrile. La première réaction peut être la révolte. La deuxième peut être le découragement. Et à ce moment, les personnes qui sont malades ont besoin d'être écoutées. Et si nous sommes entraînés à faire de l'écoute, nous pourrons

La deuxième, peut-être le découragement. Et à ce moment, les personnes qui sont malades ont besoin d'être écoutées. Et si nous sommes entraînés à faire de l'écoute, nous pourrons écouter. Et ici, je vous donne un exemple. Un jour, un homme d'affaires qui travaillait beaucoup, qui était responsable d'une grande entreprise, va chez le médecin et il apprend qu'il a un cancer des poumons et qu'il n'a que pour 3 mois à vivre. Des personnes qui le connaissaient me demandent, « Sortler, est-ce que tu accepterais de venir prier avec nous sur ce malade? » Je dis oui. Et là, nous voilà arrivés dans le bureau de travail de cet homme, qui, pour braver devant tous ses employés, prenait 24 comprimés par jour, afin de tenir ferme devant les employés. Quand nous lui avons dit, nous étions une équipe de 3, « Monsieur, est-ce que vous n'aimeriez pas qu'on fasse une petite prière pour vous? » Il a répondu, « Je n'ai rien à perdre. » Comme si tout était perdu déjà. Ce n'était pas un homme qui était dans la prière, nécessairement. Alors, quand il a répondu, nous nous sommes approchés de lui. Et là, maintenant, nous avons fait une prière. Nous avons appelé un temps l'Esprit Saint. Et le Seigneur qui est tellement bon. Il dit, « Mais non, je ne peux pas aller le réveiller. Le Seigneur est en train de faire l'opération pour lui. » Alors, continuons. On récite une autre dizaine de chapelets. Et là, voyant qu'il n'ouvrait pas les yeux, moi, je voulais retourner chez moi. Je m'approche de lui, je pose ma main sur son bras. Et là, maintenant, il ouvre les yeux et il éclate en sanglots parce qu'il a senti qu'il était parti complètement. Qu'est-ce qui s'est passé? Il ne sait pas trop, mais il a une joie intime qu'il ne comprend pas. Et là, maintenant, cet homme retourne chez son médecin à Miami. Le médecin qui avait passé un test, un médecin qui lui avait dit qu'il n'avait que pour 3 mois de vie. Il passe un test à cet homme et lui dit, « Monsieur, je ne comprends rien. Eh bien, le Dieu que vous priez, eh bien, je vais commencer à croire qu'il est un Dieu fort. » Il lui dit,

Il est un Dieu fort. Il lui dit, vous n'avez aucune trace de cancer des poumons maintenant. Merci Seigneur Jésus, gloire à toi. Tout est possible à celui qui croit. Alors, nous sommes partis de cette parole. Oui, quelle est la parole que je vous ai donnée au début? C'est ça, tout concourt au bien de ceux qui aiment Dieu. Cet homme n'était pas un homme qui priait. Mais cependant, à son retour, à genoux lui-même, et il commençait à prier avec nous pour ce malade qu'il amenait. Il a amené plusieurs personnes comme ça. Alors pourquoi? Parce que le Seigneur avait touché son cœur et lui avait accordé une guérison totale. Merci Seigneur Jésus. Merci. Tout concourt au bien de ceux qui aiment Dieu. Cette maladie a transformé cet homme en homme apôtre au cœur de feu. Et nous qui sommes là, si nous avons cette grâce de faire de l'écoute auprès des personnes, eh bien, le Seigneur nous comblera également. Les déceptions peuvent concourir souvent au bien de ceux qui aiment Dieu. Vous avez pris quelques déceptions dans votre vie? Il vous arrive d'en prendre encore quelques-unes? Bénissons le Seigneur pour toutes les déceptions que vous avez prises dans votre vie. Tout concourt au bien de ceux qui aiment Dieu. Et on ne peut pas se laisser ébranler par une déception. On ne peut pas dire « je donne ma démission dans mon groupe de prière » à cause d'une déception. On reprend son élan, on crie vers le Seigneur. Et là, le Seigneur vient à notre aide. Mais cependant, nous sommes entourés de beaucoup de personnes qui ne savent pas prier et qui prennent des déceptions. Et nous, qui avons comme devoir de faire de l'écoute et qui voulons aider ces gens, eh bien, nous avons une mission merveilleuse. Tout concourt au bien de ceux qui aiment Dieu. Même les déceptions, les portes sont fermées, l'épouse n'est plus là. Alors là, quelqu'un vient lui dire, « Tu cherches ton épouse? » Elle est remariée. Il est tellement furieux contre cet homme que sa première réaction a été, « Il a volé ma femme, je vais le tuer. » Première réaction. Cependant, quelqu'un sent que cet homme a besoin d'un accompagnement. Et voilà un ami qui va le voir. Il le trouve dans un état pitoyable. La révolte détruit sa santé, il ne mange plus. Il est malade gravement. Lui aussi, il a un cancer des poumons. Et là, maintenant, heureusement qu'un ami sincère vient auprès de lui et commence à l'écouter. Il lui dit, « Oui, je sais que tu souffres beaucoup. Cependant, est-ce que tu accepterais que je prie un peu pour toi? » Il a dit « Oui ». Mais c'était un petit oui, parce qu'il n'était pas habitué à la prière. Et son ami le console. Et là maintenant, voilà qu'après la prière de son ami, lui aussi, il obtient une guérison totale. Et là maintenant, son ami l'aide à bénir son ennemi, celui qui a pris son épouse. Et là maintenant, il est chez lui, paisible, et il dit, « Seigneur, je te dis merci. » Merci parce que je sais que maintenant tu vas me retourner mon épouse. Et il pose beaucoup d'actes de foi en disant, Seigneur, je crois que tu vas retourner mon épouse. Et réellement, après quelque temps, voilà que son épouse l'appelle au téléphone et elle lui dit, chérie, il entend sa voix. Oui, chérie. Alors, est-ce que je m'excuse, je te demande pardon, je sais que je t'ai fait beaucoup de peine. Est-ce que tu accepterais que je retourne vers toi? Il a dit, viens vite, cours vite. Et là maintenant, je peux ajouter que l'Esprit Saint peut transformer la vie de la personne qui se sent ébranlée par des déceptions. Cette personne peut être recréée totalement si nous tous qui sommes là, nous consentons à écouter les personnes qui souffrent. Les personnes qui souffrent ont besoin de notre attention. Elles ont besoin de nous entendre vivre cette parole tout concourt au bien de ceux qui aiment Dieu. Disons-la encore fort. Tout concourt au bien de ceux qui aiment Dieu. Il n'y a pas de hasard dans la vie. Le Seigneur a permis une maladie pour que cet homme guérisse
Et le Seigneur a

permis aussi une déception pour que cet homme qui avait laissé perdu sa femme puisse la retrouver, mais qui a beaucoup souffert, mais il a commencé à prier à cause de ça. Les problèmes économiques peuvent concourir au bien de ceux qui aiment Dieu. Ça nous arrive parfois d'avoir des problèmes économiques. Bon. Beaucoup. Beaucoup. Alors, on a un modèle. Job avait tout reçu du Seigneur. Et un jour, il a tout perdu. Mais sa réaction fut la suivante. Yahvé a donné, Yahvé a repris, que le nom de Yahvé soit béni. Et nous avons ça dans le livre de Job, au chapitre 1, verset 21. Et même son épouse lui dit, mais tu es fou. Qu'est-ce que tu es en train de dire là? Tu es en train de bénir le Seigneur alors qu'on a tout perdu. Job ne se laisse pas ébranler et il tient ferme. Pourquoi? Parce qu'il est sûr de son Dieu. J'avais tout reçu, j'ai tout perdu, alors que le nom du Seigneur soit béni. Mais ça prend une grâce spéciale pour prononcer une parole comme ça. Et on a besoin que d'autres viennent nous aider à réagir de la bonne façon. Quelqu'un peut travailler beaucoup, accumuler beaucoup de richesses et oublier le Seigneur. Quand tout va bien, parfois on oublie le Seigneur. Et vous êtes entouré de personnes qui peut-être n'ont pas de problème économique, mais qui oublient le Seigneur. Et là, ces personnes ont besoin de votre accompagnement. Lorsqu'un malheur lui arrive, comme Job, il peut tout perdre et vivre une faillite qui l'humilie au milieu d'une société qui enviait peut-être même ses biens. Quelle sera la réaction de cette personne qui a tout perdu? Cette personne a besoin de nous. Quelle sera sa réaction? Cet homme ou cette femme qui a tout perdu ont besoin d'être écoutés pour être aidés, pour assumer leurs problèmes économiques. Et nous qui avons la foi, nous qui suivons cette session, nous qui sommes déjà remplis de la puissance de l'Esprit-Saint, le Seigneur nous dit, tout est possible à celui qui croit. Tout est possible à celui qui croit. Et là maintenant, si nous sommes convaincus de cette parole, nous pourrons aider un frère, une sœur à se relever parce que nous sommes convaincus nous-mêmes que tout est possible à celui qui croit. En Philippiens 4, versets 6 et 8, Paul nous donne la solution. Ne nous inquiétons de rien, mais en toute chose, par la prière et la supplication, nous faisons connaître à Dieu nos demandes. Et la paix de Dieu qui surpasse toute intelligence gardera nos cœurs et nos pensées dans le Christ Jésus. Oui, le Seigneur Jésus veut accomplir des merveilles en vous. Il veut accomplir des merveilles à travers chacun de vous. Et dans le livre d'Isaïe, au chapitre 26, verset 3, nous avons cette parole, « Si je suis ferme dans mes bonnes dispositions, tu m'assures la paix parfaite parce que je me confie en toi. » Ce qui est important, c'est de se confier au Seigneur. Et quand nous nous confions au Seigneur, nous savons que tout concourt au bien de ceux qui aiment Dieu. Nous pourrons nous en sortir parce que nous avons mis notre confiance non pas dans les hommes, nous avons mis notre confiance dans le Seigneur. Et il est vivant, il peut nous sauver dans toutes les circonstances difficiles. Est-ce que vous le croyez? Applaudissons ce Seigneur qui est un Dieu vainqueur. Maintenant, je vous fais remarquer ceci. Pour aider nos frères et sœurs à faire de l'écoute pour nous-mêmes, pour savoir que faire dans notre écoute, nous avons besoin du charisme de discernement. Quand une personne vient nous exposer ses problèmes, nous l'écoutons avec un cœur rempli de miséricorde, avec un cœur rempli de tendresse. Mais nous avons besoin du charisme de discernement pour aider cette personne à marcher dans le bon chemin.

Quand une personne vient nous exposer ses problèmes, nous l'écoutons avec un cœur rempli de miséricorde, avec un cœur rempli de tendresse. Mais nous avons besoin du charisme de discernement pour aider cette personne à marcher dans le bon chemin. Commandement de Dieu. Alors maintenant, on peut avoir à faire de l'écoute pour des personnes qui ont d'autres problèmes. Nous avons vraiment besoin de l'esprit de discernement. Un homme vient me trouver un jour. Il m'a dit, sort clair. On me dit que toi, tu peux me dire, j'ai l'intention de me présenter aux élections. On m'a dit que toi, tu peux me dire si je me présente, si je vais réussir. J'ai dit, monsieur, je ne suis pas une magicienne. Je regrette. Je n'accepte pas de prier pour vous pour ça. Priez vous-même et demandez la paix à Jésus afin que le Seigneur Jésus vous dise que faire. Il a dit, ma sœur, tu vas prier pour moi quand même. J'ai dit, oui, monsieur, je vais prier pour vous, mais pour demander la paix du cœur afin que vous sachiez vous-même. Mais ce n'est pas moi qui vais vous dire, présente-toi aux élections, tu vas réussir. Est-ce qu'on a le droit de faire de la magie comme ça? Pas du tout. Alors ça, c'était vraiment un truc de magie qu'il me demandait. Nous ne sommes pas

0: Bien que vous sachiez vous-même, mais c'est pas moi qui va vous dire, présente-toi aux élections, tu vas réussir. Est-ce qu'on a le droit de faire de la magie comme ça?
1: Non.
0: Pas du tout. Alors ça, c'était vraiment un truc de magie qu'il me demandait. Nous ne sommes pas. Et là, il m'a quitté en me disant merci. Donc, je ne l'ai pas suivi. Je m'en rends compte maintenant qu'il n'a jamais été élu président. Mais cependant, ce n'était pas à moi de lui dire « Présente-toi, tu vas réussir » ou bien « Ne te présente pas, tu vas échouer ». Ne laissons pas les gens nous traiter en magicien, en magicienne. Êtes-vous d'accord?
1: Oui.
0: Le magicien remplit son rôle à lui. Mais nous, nous sommes des personnes qui se sont livrées au Seigneur. Et nous voulons faire de l'écoute avec l'esprit du Seigneur, avec l'esprit de discernement. Je vous ai dit déjà que pour faire... pour savoir que répondre à une personne, demandez à l'esprit de conseil de vous envahir. Et là, le Seigneur pourra vous donner le charisme de prophétie à travers vos conversations. Demandez-le tous. Je souhaite que vous tous, vous ayez le charisme de prophétie à travers vos conversations, afin que ce ne soit pas seulement une fois la semaine dans votre groupe de prière que vous ayez à donner une belle parole, mais que tous les jours, vous ayez la chance de donner une parole qui sort du cœur du Seigneur Jésus. Êtes-vous d'accord?
1: Amen.
0: Et si vous faites de l'écoute, demandez aussi au Seigneur de vous donner le charisme de discernement. Parce que quand les gens viennent vous demander charisme, parole de discernement, et que nous avons besoin aussi du charisme de prophétie à travers nos conversations. Je peux vous donner un autre exemple? Voilà un homme qui vient me trouver un jour. Il a dit, Sœur Claire, j'ai appris que tu as une grande puissance. J'ai dit, moi, je n'ai pas de puissance. C'est l'Esprit Saint qui est puissant. Alors, ma sœur, on me dit que dans mes arrière-ancêtres, un jour, on a, sur un terrain, et il me donne la ville, sur un terrain, il y a une jarre qui contient de l'or, qui était disons, destiné à la famille. Ma sœur, on me dit que si toi tu pries, tu vas me dire exactement où est cette jarre. Je dis, monsieur, je regrette, mais je ne prierai pas pour ça. Je vais prier pour vous, pour que le Seigneur vous donne la paix du cœur, mais je ne vais pas prier à cette intention-là. Oh, ma sœur, aie pitié de moi. Oui, monsieur, j'ai pitié de vous en ne priant pas pour cette intention-là, parce que le Seigneur ne nous demande pas d'agir comme des magiciens. Êtes-vous d'accord? Êtes-vous d'accord?
1: Oui.
0: Applaudissons le Seigneur qui veut nous donner. Il veut nous donner le charisme de discernement pour faire de l'écoute auprès de nos frères, auprès de nos sœurs. Et maintenant, tout ce que nous avons à dire à nos frères et à nos sœurs, nous le disons avec amour. Nous ne brutalisons personne. C'est très important dans notre écoute de ne brutaliser personne. Et ce dont nous avons besoin encore pour faire de l'écoute, nous avons besoin que le Seigneur nous donne son cœur miséricordieux. Et avec le cœur miséricordieux, on ne condamnera pas personne. La personne vient nous parler, on l'écoute, c'est ça faire de l'écoute, avec amour. Et même si le Seigneur nous montre qu'on ne peut pas approuver ce qu'elle dit, on continue à l'écouter. Et à la fin, on lui dit, le Seigneur me montre qu'il vaut mieux ne pas faire telle chose. On est d'accord? Alors, je vous donne trois moyens de faire de l'écoute sans faire d'erreur. Premièrement, demandez l'esprit de conseil. Et là, le Seigneur peut vous donner le charisme de prophétie à travers vos conversations, à travers vos rencontres où vous aurez à faire de l'écoute. Deuxièmement, demandez le charisme de discernement, à savoir si ce que les personnes vous demandent, ce n'est pas... Est-ce que c'est conforme au commandement de Dieu ou au commandement de l'Église? Alors, maintenant, aussi, vous pouvez demander le cœur miséricordieux de Jésus afin que la personne, en vous laissant, ne soit pas blessée, mais qu'elle soit vraiment, qu'elle puisse constater vraiment qu'elle doit s'appuyer sur le Seigneur et que le Seigneur qui est bon lui dira exactement ce qu'elle doit faire. Alors, faire de l'écoute, c'est un ministère qui est très délicat, mais un ministère très important, un ministère qui est très bon, surtout par les temps qui courent. Il y a tellement de problèmes un peu partout sur la terre que vous tous qui êtes là, commencer à faire de l'écoute.

0: mais à ces trois conditions. Premièrement, vous demandez l'esprit de conseil et vous recevrez le charisme de prophétie à travers vos conversations. Deuxièmement, demandez l'esprit de crainte de Dieu et vous recevrez le charisme de discernement et vous saurez que répondre. Et troisièmement, aidez-moi, demandez le cœur miséricordieux de Jésus afin de ne blesser personne dans les réponses que vous allez donner, afin que ces personnes partent, qu'elles vous quittent avec un cœur débordant de paix et débordant de consolation, même si vous n'avez pas donné une réponse exacte à ce qu'elles vous demandaient. Oui, en Romains 8, 3, Paul ajoute encore, « Si Dieu est pour nous, disons-le bien fort, si Dieu est pour nous,
1: qui sera
0: contre
1: nous ?»
0: Encore, si Dieu
1: est pour nous, qui sera contre nous ?
0: Quelle merveille ! Nous affirmons avec conviction que tout concourt au bien de ceux qui aiment Dieu. Disons-le bien fort encore. Tout concourt
1: au bien de ceux qui aiment Dieu.
0: Il n'y a pas de hasard. On ne peut... Tout concourt au bien de ceux qui aiment Dieu. Et que Maman Marie attire sur nous la puissance de l'Esprit-Saint et nous pourrons proclamer que toute victoire vient de l'Esprit-Saint. Et que tout concourt au bien de ceux qui aiment Dieu. Alors nous allons dire ensemble, j'ai la certitude que toute victoire vient de l'Esprit Saint. J'ai la certitude que toute
1: victoire vient de l'Esprit Saint.
0: Et j'ai cette autre certitude que tout concourt au bien de ceux qui aiment Dieu. Que tout concourt au bien de ceux qui aiment Dieu. Regardons un frère, une sœur, et donnons-lui ce message. Ne t'inquiète pas, ma sœur. Ne t'inquiète pas, mon frère. Tout concourt au bien de ceux qui aiment Dieu. Que beaucoup d'âmes

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toi qui m'as donné la force, de Jésus-Christ, notre Seigneur. Toi qui m'as jugé assez fidèle, Seigneur, pour m'appeler à ton service. Mon âme te glorifie.

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0: Bonjour à toutes et à tous, chers auditeurs de Radio Maria. Soyez les bienvenus à ce rendez-vous de prière. Nous sommes heureux de vous retrouver en direct du domicile de la famille Agbassi, où nous allons vivre ensemble le chapelet des familles. En ce jour, nous confions au Seigneur toutes nos familles, celles qui sont dans la joie, celles qui traversent des épreuves, les maladies, les personnes âgées, les enfants et les jeunes. Par l'intercession de la très sainte Vierge Marie, demandons la paix dans nos foyers, l'unité, l'amour et la grâce de demeurer fidèle au Christ. Merci à la famille Agbassi pour son accueil et à chacun de vous qui vous unissez à cette prière depuis vos maisons. Entrons maintenant dans ce moment de recueillement et prions ensemble le chapelet des familles.
1: Seigneur, nous méditons le mystère lumineux en ce jour. Nous te prions pour tous les malades dans le monde entier, en particulier ceux de notre pays, la Côte d'Ivoire. Et nous te confions en particulier tous les donateurs de Radio Maria, spécialement Maman Agbassi, chez qui nous nous trouvons en ce moment. Je crois en Dieu le Père Tout-Puissant, Créateur du ciel et de la terre,
2: et en Jésus-Christ, son Fils unique, notre Seigneur, qui a été conçu du Saint-Esprit, est né de la Vierge Marie, a souffert sous Ponce Pilate, a été crucifié, est mort, a été enseveli, est descendu aux enfers, le troisième jour est ressuscité des morts, est monté aux cieux, est assis à la droite de Dieu le Père Tout-Puissant, d'où il viendra juger les vivants et les morts.
1: Je crois en l'Esprit Saint, à la Sainte Église catholique, à la communion des saints, à la rémission des péchés, à la résurrection de la chair, à la vie éternelle. Amen. Notre Père qui es aux cieux, que ton nom soit sanctifié, que ton règne vienne, que ta volonté soit faite sur la terre comme au ciel.
2: Donne-nous aujourd'hui notre pain de ce jour. Pardonne-nous nos offenses, comme nous pardonnons aussi à ceux qui nous ont offensés. Et ne nous laisse pas entrer en tentation, mais délivre-nous du mal.
1: Réjouis-toi, Marie, comblée de grâce, le Seigneur est avec toi. Tu es bénie entre toutes les femmes, et Jésus, le fruit de ton sein, est béni.
2: Sainte Marie, Mère de Dieu, priez pour nous pauvres pécheurs, maintenant et à l'heure de notre mort. Amen.
1: Réjouis-toi, Marie, comblée de grâce, le Seigneur est avec toi. Tu es bénie entre toutes les femmes, et Jésus, le fruit de ton sein, est béni.
2: Sainte Marie, Mère de Dieu, priez pour nous pauvres pécheurs, maintenant et à l'heure de notre mort. Amen.
1: Réjouis-toi, Marie, comblée de grâce. Le Seigneur est avec toi. Tu es bénie entre toutes les femmes, et Jésus, le fruit de ton sein, est béni.
2: Sainte Marie, Mère de Dieu, priez pour nous pauvres pécheurs, maintenant et à l'heure de notre mort. Amen.
1: Que la gloire soit rendue au Père et au Fils et au Saint-Esprit.
2: Comme il était au commencement, maintenant et toujours, dans les siècles des siècles. Amen.
1: Notre-Dame de la paix,
2: priez pour nous.
1: Premier mystère lumineux, le baptême de Jésus. Fruit du mystère, l'amour filial.
2: Notre Père qui es aux cieux, que ton nom soit sanctifié, que ton règne vienne, que ta volonté soit faite sur la terre comme au ciel.
3: Donne-nous aujourd'hui notre pain de ce jour. Pardonne-nous nos offenses, comme nous pardonnons aussi à ceux qui nous ont offensés.
2: Et ne nous laisse pas entrer en tentation, mais délivre-nous du mal. Je vous salue Marie, pleine de grâce. Le Seigneur est avec vous. Vous êtes bénie entre toutes les femmes, et Jésus, le fruit de vos entrailles, est béni.
3: Sainte Marie, Mère de Dieu, priez pour nous pauvres pécheurs, maintenant et à l'heure de notre mort. Amen.
2: Je vous salue Marie, pleine de grâce. Le Seigneur est avec vous. Vous êtes bénie entre toutes les femmes, et Jésus, le fruit de vos entrailles, est béni.
3: Sainte Marie, Mère de Dieu, priez pour nous pauvres pécheurs, maintenant et à l'heure de notre mort. Amen.
2: Je vous salue Marie, pleine de grâce. Le Seigneur est avec vous. Vous êtes bénie entre toutes les femmes, et Jésus, le fruit de vos entrailles, est béni.
3: Sainte Marie, Mère de Dieu, priez pour nous pauvres pécheurs, maintenant et à l'heure de notre mort. Amen. Je vous salue Marie, pleine de grâce. Le Seigneur est avec vous. Vous êtes bénie entre toutes les femmes, et Jésus, le fruit de vos entrailles, est béni.
2: Sainte Marie, Mère de Dieu, priez pour nous pauvres pécheurs, maintenant et à l'heure de notre mort. Amen.
3: Je vous salue Marie, pleine de grâce. Le Seigneur est avec vous. Vous êtes bénie entre toutes les femmes, et Jésus, le fruit de vos entrailles, est béni.
2: Sainte Marie, Mère de Dieu, priez pour nous pauvres pécheurs, maintenant et à l'heure de notre mort. Amen.
3: Je vous salue Marie, pleine de grâce. Le Seigneur est avec vous. Vous êtes bénie entre toutes les femmes, et Jésus, le fruit de vos entrailles, est béni.
2: Sainte Marie, Mère de Dieu, priez pour nous pauvres pécheurs, maintenant et à l'heure de notre mort. Amen.
3: Je vous salue, Maman Marie, pleine de grâce. Le Seigneur est avec vous. Vous êtes bénie entre toutes les femmes, et Jésus, le fruit de vos entrailles, est béni.
2: Sainte Marie, Mère de Dieu, priez pour nous pauvres pécheurs, maintenant et à l'heure de notre mort. Amen.
3: Je vous salue, Maman Marie, pleine de grâce. Le Seigneur est avec vous. Vous êtes bénie entre toutes les femmes, et Jésus, le fruit de vos entrailles, est béni.
2: Sainte Marie, Mère de Dieu, priez pour nous pauvres pécheurs, maintenant et à l'heure de notre mort. Amen.
3: Je vous salue, Maman Marie, pleine de grâce. Le Seigneur est avec vous. Vous êtes bénie entre toutes les femmes, et Jésus, le fruit de vos entrailles, est béni.
2: Sainte Marie, Mère de Dieu, priez pour nous pauvres pécheurs, maintenant et à l'heure de notre mort. Amen.
3: Je vous salue, Maman Marie, pleine de grâce. Le Seigneur est avec vous. Vous êtes bénie entre toutes les femmes, et Jésus, le fruit de vos entrailles, est béni.
2: Sainte Marie, Mère de Dieu, priez pour nous pauvres pécheurs, maintenant et à l'heure de notre mort. Amen.
3: Que la gloire soit rendue au Père, au Fils et au Saint-Esprit,
2: comme il était au commencement,
3: maintenant et toujours, dans les siècles des siècles. Amen. Notre-Dame de l'Espérance,
1: priez pour nous. Deuxième mystère lumineux, les noces de Cana. Fruit du mystère, la joie de la révélation.
4: Je vous salue Marie, notre Père qui es aux cieux, que ton nom soit sanctifié, que ton règne vienne, que ta volonté soit faite sur la terre comme au ciel.
2: Donne-nous aujourd'hui notre pain de ce jour. Pardonne-nous nos offenses, comme nous pardonnons aussi à ceux qui nous ont offensés. Et ne nous laisse pas entrer en tentation, mais délivre-nous du mal.
4: Car c'est à toi qu'appartiennent
2: le règne, la puissance et la gloire pour les siècles des siècles. Amen.
4: Je vous salue Marie, pleine de grâce. Le Seigneur est avec vous. Vous êtes bénie en toutes les femmes, et Jésus, le fruit de vos entrailles, est béni.
2: Sainte Marie, Mère de Dieu, priez pour nous pauvres pécheurs, maintenant et à l'heure de notre mort. Amen.
4: Je vous salue Marie, pleine de grâce. Le Seigneur est avec vous. Vous êtes bénie en toutes les femmes, et Jésus, le fruit de vos entrailles, est béni.
2: Sainte Marie, Mère de Dieu, priez pour nous pauvres pécheurs, maintenant et à l'heure de notre mort. Amen.
4: Je vous salue Marie, pleine de grâce. Le Seigneur est avec vous. Vous êtes bénie en toutes les femmes, et Jésus, le fruit de vos entrailles, est béni.
2: Sainte Marie, Mère de Dieu, priez pour nous pauvres pécheurs, maintenant et à l'heure de notre mort. Amen.
4: Je vous salue Marie, pleine de grâce. Le Seigneur est avec vous. Vous êtes bénie en toutes les femmes, et Jésus, le fruit de vos entrailles, est béni.
2: Sainte Marie, Mère de Dieu, priez pour nous pauvres pécheurs, maintenant et à l'heure de notre mort. Amen.
4: Je vous salue Marie, pleine de grâce. Le Seigneur est avec vous. Vous êtes bénie en toutes les femmes, et Jésus, le fruit de vos entrailles, est béni.
2: Sainte Marie, Mère de Dieu, priez pour nous pauvres pécheurs, maintenant et à l'heure de notre mort. Amen.
4: Je vous salue Marie, pleine de grâce. Le Seigneur est avec vous. Vous êtes bénie en toutes les femmes, et Jésus, le fruit de vos entrailles, est béni.
2: Sainte Marie, Mère de Dieu, priez pour nous pauvres pécheurs, maintenant et à l'heure de notre mort. Amen.
4: Je vous salue Marie, pleine de grâce. Le Seigneur est avec vous. Vous êtes bénie en toutes les femmes, et Jésus, le fruit de vos entrailles, est béni.
2: Sainte Marie, Mère de Dieu, priez pour nous pauvres pécheurs, maintenant et à l'heure de notre mort. Amen.
4: Je vous salue, Marie, pleine de grâce. Le Seigneur est avec vous. Vous êtes bénie entre toutes les femmes, et Jésus, le fruit de vos entrailles, est béni.
2: Sainte Marie, Mère de Dieu, priez pour nos pauvres pécheurs, maintenant et à l'heure de notre mort. Amen.
4: Je vous salue, Marie, pleine de grâce. Le Seigneur est avec vous. Vous êtes bénie entre toutes les femmes, et Jésus, le fruit de vos entrailles, est béni.
2: Sainte Marie, Mère de Dieu, priez pour nos pauvres pécheurs, maintenant et à l'heure de notre mort. Amen.
4: Je vous salue, Marie, pleine de grâce. Le Seigneur est avec vous. Vous êtes bénie entre toutes les femmes, et Jésus, le fruit de vos entrailles, est béni.
2: Sainte Marie, Mère de Dieu, priez pour nos pauvres pécheurs, maintenant et à l'heure de notre mort. Amen.
4: Gloire au Père, au Fils et au Saint-Esprit,
2: comme il était au commencement, maintenant et toujours, dans les siècles des siècles. Amen.
4: Saint Michel, Archange,
2: de ta lumière éclaire-nous, de tes ailes protège-nous, de ton épée défends-nous dans les combats visibles et invisibles.
4: Notre-Dame de toute grâce,
2: priez pour nous.
1: Troisième mystère lumineux, la prédication. Fruit du mystère, la conversion des cœurs.
5: Notre Père, qui es aux cieux, que ton nom soit sanctifié, que ton règne vienne, que ta volonté soit faite sur la terre comme au ciel.
3: Donne-nous aujourd'hui notre pain de ce jour. Pardonne-nous nos offenses, comme nous pardonnons aussi à ceux qui nous ont offensés. Et ne nous laisse pas entrer en tentation, mais délivre-nous du mal.
5: Je vous salue Marie, pleine de grâce. Le Seigneur est avec vous. Vous êtes bénie entre toutes les femmes. Et Jésus, le fruit de vos entrailles, est béni.
3: Sainte Marie, Mère de Dieu, priez pour nos pauvres pécheurs, maintenant et à l'heure de notre mort. Amen.
5: Je vous salue, Marie, pleine de grâce. Le Seigneur est avec vous. Vous êtes bénie entre toutes les femmes, et Jésus, le fruit de vos entrailles, est béni.
3: Sainte Marie, Mère de Dieu, priez pour nos pauvres pécheurs, maintenant et à l'heure de notre mort. Amen.
5: Je vous salue, Marie, pleine de grâce, le Seigneur est avec vous. Vous êtes bénie entre toutes les femmes, et Jésus, le fruit de vos entrailles, est béni.
3: Sainte Marie, Mère de Dieu, priez pour nos pauvres pécheurs, maintenant et à l'heure de notre mort. Amen.
5: Je vous salue, Marie, pleine de grâce. Le Seigneur est avec vous. Vous êtes bénie entre toutes les femmes, et Jésus, le fruit de vos entrailles, est béni.
3: Sainte Marie, Mère de Dieu, priez pour nos pauvres pécheurs, maintenant et à l'heure de notre mort. Amen.
5: Je vous salue, Marie, pleine de grâce. Le Seigneur est avec vous. Vous êtes bénie entre toutes les femmes, et Jésus, le fruit de vos entrailles, est béni.
3: Sainte Marie, Mère de Dieu, priez pour nos pauvres pécheurs, maintenant et à l'heure de notre mort. Amen.
5: Je vous salue, Marie, pleine de grâce. Le Seigneur est avec vous. Vous êtes bénie entre toutes les femmes, et Jésus, le fruit de vos entrailles, est béni.
3: Sainte Marie, Mère de Dieu, priez pour nos pauvres pécheurs, maintenant et à l'heure de notre mort. Amen.
5: Je vous salue, Marie, pleine de grâce. Le Seigneur est avec vous. Vous êtes bénie entre toutes les femmes, et Jésus, le fruit de vos entrailles, est béni.
3: Sainte Marie, Mère de Dieu, priez pour nos pauvres pécheurs, maintenant et à l'heure de notre mort. Amen.
5: Je vous salue, Marie, pleine de grâce. Le Seigneur est avec vous. Vous êtes bénie entre toutes les femmes, et Jésus, le fruit de vos entrailles, est béni.
3: Sainte Marie, Mère de Dieu, priez pour nous pauvres pécheurs, maintenant et à l'heure de notre mort. Amen.
5: Je vous salue, Marie, pleine de grâce. Le Seigneur est avec vous. Vous êtes bénie entre toutes les femmes, et Jésus, le fruit de vos entrailles, est béni.
3: Sainte Marie, Mère de Dieu, priez pour nous pauvres pécheurs, maintenant et à l'heure de notre mort. Amen.
5: Je vous salue, Marie, pleine de grâce. Le Seigneur est avec vous. Vous êtes bénie entre toutes les femmes, et Jésus, le fruit de vos entrailles, est béni.
3: Sainte Marie, Mère de Dieu, priez pour nos pauvres pécheurs, maintenant et à l'heure de notre mort. Amen.
5: Gloire au Père et au Fils et au Saint-Esprit,
2: comme il était au commencement, maintenant et toujours, dans les siècles des siècles. Amen.
4: Notre-Dame du perpétuel secours,
2: secourez-nous.
4: Notre-Dame du perpétuel secours,
2: secourez-nous.
1: Quatrième mystère lumineux, la transfiguration. Fruit du mystère, le goût de la prière.
6: Père qui es aux cieux, que ton nom soit sanctifié, que ton règne vienne, que ta volonté soit faite sur la terre comme au ciel.
3: Donne-nous aujourd'hui notre pain de ce jour. Pardonne-nous nos offenses, comme nous pardonnons aussi à ceux qui nous ont offensés. Et ne nous laisse pas entrer en tentation, mais délivre-nous du mal.
6: Délivre-nous de tout mal, Seigneur, car c'est à toi qu'appartiennent
3: le règne, la puissance et la gloire. Pour les siècles des siècles. Amen.
6: Je vous salue Marie, comblée de grâce. Le Seigneur est avec vous. Vous êtes bénie entre toutes les femmes, et Jésus, le fruit de vos entrailles, est béni.
3: Sainte Marie, Mère de Dieu, priez pour nous pauvres pécheurs, maintenant et à l'heure de notre mort. Amen.
6: Je vous salue Marie, comblée de grâce. Le Seigneur est avec vous. Vous êtes bénie entre toutes les femmes, et Jésus, le fruit de vos entrailles, est béni.
3: Sainte Marie, Mère de Dieu, priez pour nous pauvres pécheurs, maintenant et à l'heure de notre mort. Amen.
6: Je vous salue Marie, comblée de grâce. Le Seigneur est avec vous. Vous êtes bénie entre toutes les femmes, et Jésus, le fruit de vos entrailles, est béni.
3: Sainte Marie, Mère de Dieu, priez pour nous pauvres pécheurs, maintenant et à l'heure de notre mort. Amen.
6: Je vous salue Marie, comblée de grâce. Le Seigneur est avec vous. Vous êtes bénie entre toutes les femmes, et Jésus, le fruit de vos entrailles, est béni.
3: Sainte Marie, Mère de Dieu, priez pour nous pauvres pécheurs, maintenant et à l'heure de notre mort. Amen.
6: Je vous salue Marie, comblée de grâce. Le Seigneur est avec vous. Vous êtes bénie entre toutes les femmes, et Jésus, le fruit de vos entrailles, est béni.
3: Sainte Marie, Mère de Dieu, priez pour nous pauvres pécheurs, maintenant et à l'heure de notre mort. Amen.
6: Je vous salue Marie, comblée de grâce. Le Seigneur est avec vous. Vous êtes bénie entre toutes les femmes, et Jésus, le fruit de vos entrailles, est béni.
3: Sainte Marie, Mère de Dieu, priez pour nous pauvres pécheurs, maintenant et à l'heure de notre mort. Amen.
6: Je vous salue Marie, comblée de grâce. Le Seigneur est avec vous. Vous êtes bénie entre toutes les femmes, et Jésus, le fruit de vos entrailles, est béni.
3: Sainte Marie, Mère de Dieu, priez pour nous pauvres pécheurs, maintenant et à l'heure de notre mort. Amen.
6: Je vous salue Marie, comblée de grâce. Le Seigneur est avec vous. Vous êtes bénie entre toutes les femmes, et Jésus, le fruit de vos entrailles, est béni.
3: Sainte Marie, Mère de Dieu, priez pour nous pauvres pécheurs, maintenant et à l'heure de notre mort. Amen.
6: Je vous salue Marie, comblée de grâce. Le Seigneur est avec vous. Vous êtes bénie entre toutes les femmes, et Jésus, le fruit de vos entrailles, est béni.
3: Sainte Marie, Mère de Dieu, priez pour nous pauvres pécheurs, maintenant et à l'heure de notre mort. Amen.
6: Je vous salue Marie, comblée de grâce. Le Seigneur est avec vous. Vous êtes bénie entre toutes les femmes, et Jésus, le fruit de vos entrailles, est béni.
3: Sainte Marie, Mère de Dieu, priez pour nous pauvres pécheurs, maintenant et à l'heure de notre mort. Amen.
6: Gloire au Père, au Fils et au Saint-Esprit.
3: Comme il était au commencement, maintenant et toujours, dans les siècles des siècles. Amen.
6: Ô Marie conçue sans péché,
3: priez pour nous qui avons recours à vous.
1: Cinquième et dernier mystère lumineux, l'institution de l'Eucharistie. Fruit du mystère, l'adoration.
4: Notre Père qui es aux cieux, que ton nom soit sanctifié, que ton règne vienne, que ta volonté soit faite sur la terre comme au ciel.
3: Donne-nous aujourd'hui notre pain de ce jour. Pardonne-nous nos offenses, comme nous pardonnons aussi à ceux qui nous ont offensés. Et ne nous laisse pas entrer en tentation, mais délivre-nous du mal.
4: Car c'est à toi qu'appartiennent
3: le règne, la puissance et la gloire pour les siècles des siècles.
4: Amen. Je vous salue Marie, comblée de grâce, le Seigneur est avec vous. Vous êtes bénie entre toutes les femmes et Jésus, le fruit de vos entrailles, est béni.
3: Sainte Marie, Mère de Dieu, priez pour nous pauvres pécheurs, maintenant et à l'heure de notre mort. Amen.
4: Je vous salue Marie, comblée de grâce, le Seigneur est avec vous. Vous êtes bénie entre toutes les femmes et Jésus, le fruit de vos entrailles, est béni.
3: Sainte Marie, Mère de Dieu, priez pour nous pauvres pécheurs, maintenant et à l'heure de notre mort. Amen.
4: Je vous salue Marie, comblée de grâce. Le Seigneur est avec vous.
7: Vous êtes bénie entre toutes les femmes et Jésus, le fruit de vos entrailles, est béni.
8: Sainte Marie, Mère de Dieu, priez pour nous pauvres pécheurs, maintenant et à l'heure de notre mort. Amen.
7: Je vous salue Marie, comblée de grâce, le Seigneur est avec vous. Vous êtes bénie entre toutes les femmes et Jésus, le fruit de vos entrailles, est béni.
8: Sainte Marie, Mère de Dieu, priez pour nous pauvres pécheurs, maintenant et à l'heure de notre mort. Amen.
7: Je vous salue Marie, comblée de grâce, le Seigneur est avec vous. Vous êtes bénie entre toutes les femmes et Jésus, le fruit de vos entrailles, est béni.
8: Sainte Marie, Mère de Dieu, priez pour nous pauvres pécheurs, maintenant et à l'heure de notre mort. Amen.
7: Je vous salue Marie, comblée de grâce, le Seigneur est avec vous. Vous êtes bénie entre toutes les femmes et Jésus, le fruit de vos entrailles, est béni.
8: Sainte Marie, Mère de Dieu, priez pour nous pauvres pécheurs, maintenant et à l'heure de notre mort. Amen.
7: Je vous salue Marie, comblée de grâce, le Seigneur est avec vous. Vous êtes bénie entre toutes les femmes et Jésus, le fruit de vos entrailles est béni.
8: Sainte Marie, Mère de Dieu, priez pour nous pauvres pécheurs, maintenant et à l'heure de notre mort. Amen.
7: Je vous salue Marie, comblée de grâce, le Seigneur est avec vous. Vous êtes bénie entre toutes les femmes et Jésus, le fruit de vos entrailles est béni.
8: Sainte Marie, Mère de Dieu, priez pour nous pauvres pécheurs, maintenant et à l'heure de notre mort. Amen.
7: Je vous salue Marie, comblée de grâce, le Seigneur est avec vous. Vous êtes bénie entre toutes les femmes et Jésus, le fruit de vos entrailles est béni.
8: Sainte Marie, Mère de Dieu, priez pour nous pauvres pécheurs, maintenant et à l'heure de notre mort. Amen.
7: Je vous salue Marie, comblée de grâce, le Seigneur est avec vous. Vous êtes bénie entre toutes les femmes et Jésus, le fruit de vos entrailles est béni.
8: Sainte Marie, Mère de Dieu, priez pour nous pauvres pécheurs, maintenant et à l'heure de notre mort. Amen.
7: Gloire au Père, au Fils et au Saint-Esprit,
8: comme il était au commencement,
9: maintenant et toujours, dans les siècles des siècles.
8: Amen.
7: Notre-Dame de Lourdes, santé des malades,
8: priez pour nous.
7: Sainte Famille de Nazareth,
8: priez pour nous.
10: L'ange du Seigneur apporta l'annonce à Marie.
4: Et elle conçut du Saint-Esprit.
10: Je vous salue Marie, pleine de grâce, le Seigneur est avec vous. Vous êtes bénie entre toutes les femmes et Jésus, le fruit de vos entrailles, est béni.
8: Sainte Marie, Mère de Dieu, priez pour nous pauvres pécheurs, maintenant et à l'heure de notre mort. Amen.
10: Je suis la servante du Seigneur.
4: Qu'il me soit fait selon ta parole.
10: Je vous salue Marie, pleine de grâce, le Seigneur est avec vous. Vous êtes bénie entre toutes les femmes, et Jésus, le fruit de vos entrailles, est béni.
8: Sainte Marie, Mère de Dieu, priez pour nous pauvres pécheurs, maintenant et à l'heure de notre mort. Amen. Et
10: le Verbe se fait chair.
4: Et il a habité parmi nous.
10: Je vous salue, Marie, pleine de grâce, le Seigneur est avec vous. Vous êtes bénie entre toutes les femmes, et Jésus, le fruit de vos entrailles, est béni.
8: Sainte Marie, Mère de Dieu, priez pour nous pauvres pécheurs, maintenant et à l'heure de notre mort. Amen.
10: Dieu Père miséricordieux, qui a révélé ton amour dans ton Fils Jésus-Christ et l'a répandu sur nous dans l'Esprit Saint Consolateur, nous te confions maintenant le destin du monde et de chaque personne, de chaque priant de s'échapper de cette rencontre de prière de midi. Penche-toi sur nos péchés, guéris nos faiblesses, vain ou mal, fais que tous les habitants de la terre et de la Côte d'Ivoire fasse l'expérience de ta miséricorde, afin qu'en toi, Dieu un et trine, il trouve toujours la source de l'espérance. Père éternel, par la douloureuse passion et la résurrection de ton Fils, accorde-nous ta miséricorde, ainsi qu'au monde entier. Amen.
4: Amen.
10: Un petit extrait de commentaire de l'Évangile que nous pouvons aussi retenir, adapté à la situation. Tu es l'unique Bible que le peuple lit encore. Par ta vie, tu es le message de Dieu. Que la bénédiction de Dieu Tout-Puissant, Père, Fils et Saint-Esprit descendent sur vous et sur nous tous ici en prière avec Maman Bassi et demeure toujours avec nous.
4: Amen.
10: Notre-Dame de la Paix,
4: priez pour nous.
10: Nos saints patrons,
11: priez pour nous.
10: Que les âmes des fidèles défunts, par la miséricorde de Dieu, reposent en paix.
11: Amen.

0: En te donnant à nous comme mère, Jésus a fait de toi non seulement la compatriote de chacun, mais aussi sa contemporaine, prisonnière du même fragment d'espace et de temps. C'est pourquoi nul ne peut te considérer comme éloigné de nous du fait de la différence des générations. Et il n'est pas permis de soupçonner que tu ne sois pas capable de comprendre les drames de notre temps. Fais que nous puissions te sentir proche de nos problèmes, comme quelqu'un qui les partage et en connaît l'aspect dramatique inédit. Viens auprès de nous et écoute-nous te confier les angoisses quotidiennes qui assaillent notre vie moderne. L'incertitude de l'avenir, la peur de ne pas y arriver, l'usure des relations, l'instabilité des affections, les difficultés de communication avec ceux qui nous sont le plus chers, le vertige des tentations, la tristesse des chutes, le regret du péché. Sainte Marie, fais-nous sentir ta présence rassurante, qu'il n'y ait jamais un appel où résonne notre nom, dans lequel, sous la même lettre alphabétique, ne résonne aussi le tien, et où l'on entend de répondre « présente » comme une ancienne amie d'enfance.
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3: Encore été agité dans le ciel du Golfe, l'armée américaine poursuivant ses bombardements sur l'Iran, officiellement en réponse aux attaques iraniennes, comme l'a affirmé Donald Trump. Les frappes ont visé 90 cibles militaires iraniennes, systèmes de défense antiaérienne, installations de surveillance côtière, sites de stockage de missiles et de drones sur la côte sud de l'Iran. Téhéran affirme aussi que deux ponts ferroviaires dans les provinces orientales ont été touchés, dénonçant un crime de guerre flagrant. Les autorités iraniennes font état également de la mort de 14 personnes depuis la reprise des hostilités dans la nuit de mercredi à jeudi. 78 autres personnes ont été blessées, affirme-t-elle encore. Les pays riverains, comme au début de la guerre, se retrouvent impliqués. L'armée iranienne a reconnu avoir bombardé ces dernières heures à des positions américaines au Koweït, au Qatar et à Bahreïn. C'est le détroit d'Ormuz, son contrôle et celui du trafic maritime international qui semble bien être une fois de plus le problème de fond. Le négociateur en chef iranien ayant affirmé cette nuit que le détroit ne sera ouvert que selon des modalités iraniennes, inacceptables pour les États-Unis.
4: Xavier Sartre, la dépouille d'Ali Khamenei est arrivée à Mashhad, ville natale du dirigeant, dans le nord-est de l'Iran. À l'issue de 6 jours de cérémonie dont son fils et successeur a jusqu'ici été absent, l'ayatollah doit être enterré au sein d'un mausolée de l'imam Reza, sanctuaire chiite le plus sacré du pays. Autre volet de ce conflit, au Liban, 3 frappes israéliennes sont susceptibles de constituer des crimes de guerre selon Amnesty International. L'ONG demande à ce qu'une enquête soit menée par la communauté internationale. Ces frappes ont fait une 20aine de victimes civiles en mars. Le secrétaire général de la Ligue arabe empêché par Israël d'entrer en Cisjordanie. Il voulait se rendre à Ramallah où il avait prévu de rencontrer le président palestinien Mahmoud Abbas. Le diplomate dénonce la situation de siège des Palestiniens de Cisjordanie, cernée par des colonies en expansion, dit-il, et visée par la brutalité des colons encouragés par l'État occupant. L'unique village chrétien de Cisjordanie n'échappe pas à cette violence et son curé tire la sonnette d'alarme. Taïbeh est menacé par la tentative de construction d'un avant-poste de colons israéliens. La Terre Sainte ne se préserve pas seulement par des mots, affirme le père Bachar Fayadleh. Elle doit être protégée par des actions concrètes. On l'écoute.
5: Je vous parle depuis le cœur de la Terre Sainte, depuis le village de Taïbeh, le dernier village entièrement chrétien de Cisjordanie où notre peuple vit dans la peur. Depuis des mois maintenant, nous subissons des attaques incessantes de la part des colons. Aujourd'hui, un nouveau danger se profile, la construction éventuelle d'un avant-poste de colons à quelques mètres de nos maisons. Si cela se produit, nos familles vivront chaque jour dans la peur. Nous ne demandons pas de privilèges, nous demandons seulement de vivre en paix. Je vous demande de ne pas oublier Taïbeh. Parlez de nous, priez pour nous, demandez à vos responsables politiques et religieux d'agir avant qu'il ne soit trop tard. Si Taïbeh perd son peuple, le monde ne perd pas seulement un village, il perdra une communauté chrétienne vivante.
4: Des propos recueillis par notre consoeur de la rédaction italienne, Beatrice Guerrera. L'Ukraine accueille avec précaution l'annonce faite par Donald Trump de concéder une licence de production pour ses systèmes de défense patriotes. Si cette licence est l'un des objectifs majeurs de Kiev et ses alliés, on attend surtout du concret. Alors que la population ukrainienne continue d'être à la merci des bombes russes, précision de notre correspondante sur place, Emmanuelle Chaz.
6: Ces derniers jours, la Russie a poursuivi des campagnes de frappes intenses contre la population ukrainienne, profitant de l'impossibilité pour la défense aérienne de Kiev d'intercepter les missiles balistiques et supersoniques envoyés par Moscou. Tous les yeux étaient donc tournés vers la rencontre entre Volodymyr Zelensky et Donald Trump et l'annonce de ce dernier que Washington allait donner une licence de production des systèmes de défense Patriot. Si cette promesse se confirme, puisqu'il ne s'agit pour l'instant que d'une vague promesse, elle serait bienvenue par les Ukrainiens. Reste que Donald Trump l'a seulement évoqué et que le processus de production de ces systèmes, s'il est bien lancé sur le sol ukrainien, sera long, coûteux et difficile. La Russie, elle, faute de réussir à mener à bien ses conquêtes territoriales le long de la ligne de front et en plein milieu d'une campagne ukrainienne de frappe dévastatrice sur ses infrastructures militaires et sur ses raffineries de pétrole, augmente ses frappes meurtrières contre les civils ukrainiens, ciblant principalement la capitale Kiev par des barrages de drones et de missiles, mais aussi

des bâtiments résidentiels dans d'autres villes à travers le pays. Hier à Odessa, une dizaine de personnes ont été blessées et à Kharkiv, où les alertes aériennes résonnent presque en permanence, deux personnes sont mortes et plusieurs ont été blessées suite à une frappe de missile. Emmanuel Chaz, Kiev, RFI.

0: deux agents des services de renseignement russes. Ils étaient présents sur son territoire sous couverture diplomatique. La justice italienne dénonce des actes d'ingérence graves et inacceptables. Au Sénégal, les forces politiques autrefois conjointes se déchirent. Le chef de l'État, Bassirou Diomaye Faye, acte le divorce avec son ancien mentor Ousmane Sonko en annonçant la création prochaine de son propre parti politique. En face, Ousmane Sonko, désormais président de l'Assemblée nationale, riposte via le Parlement avec l'adoption d'un projet de révision constitutionnelle qui empêcherait le président Faye de fonder son parti. Les deux hommes cherchent visiblement à asseoir leur stature et se dirigent tout droit vers un duel pour la présidentielle de 2029. Explication de Beyaya Sy, analyste politique et spécialiste du Sénégal.
1: Vouloir nous dire que c'est un duo, parce que tout simplement, pendant la campagne présidentielle, les péripéties que nous avions connues, le PASTEF n'avait d'autre choix que de présenter Bassirou Diomaye Faye comme candidat, alors qu'il n'était même pas le plan A, ni le plan B, ni le plan C. Donc, c'est les circonstances qui ont poussé à ce schéma. Mais ce n'est pas parce qu'on a désigné quelqu'un et que l'ensemble des militants ou bien des électeurs, la majorité des électeurs a voté pour ce candidat, que de facto, il est sous les ordres de la personne qu'il a désigné. Il faudrait ne pas également oublier que parmi les 54% des Sénégalais, des Sénégalaises qui ont voté pour Bassirou Diomaye Faye, tout le monde n'est pas du PASTEF. C'est vrai que de par la Constitution, pendant la durée du mandat, les Sénégalais ont désigné un groupe de personnes qui est majoritaire pour conduire les destinées du Sénégal. Mais cela ne veut pas dire que la Constitution peut être taillée, retouchée, touchée en fonction des intérêts d'une personne ou bien d'un groupe de personnes. Et c'est quoi nous assistons depuis l'arrivée du PASTEF au pouvoir avec initialement le duo qui est devenu maintenant un duel.
0: Propos recueillis par Augustine Asta. L'ONU réclame de toute urgence la fin des combats dans l'Est de la République démocratique du Congo. Malgré les accords conclus dans le cadre des processus de paix en cours, les combats se poursuivent sans relâche entre l'armée congolaise et le groupe armé anti-gouvernemental M23. L'ONU les exhorte à renoncer immédiatement à toute nouvelle violence et à agir pour apaiser les tensions. En RDC, justement, où l'épidémie d'Ebola a fait 600 morts, selon un dernier bilan de l'Organisation mondiale de la santé, près de 1760 cas confirmés ont été recensés dans le pays depuis le début de l'épidémie actuelle. Le bilan est maintenu à 2 morts pour 20 cas confirmés en Ouganda voisin. Taïwan se prépare à affronter son plus gros typhon depuis des années. La tempête doit toucher le nord de l'île vendredi et samedi avant de s'abattre sur la Chine. Alors que cette dernière se remet des inondations dévastatrices qui ont frappé la région du sud de la Chine, le bilan s'élève à 39 morts selon les autorités. Au Venezuela, l'ONU a lancé un appel aux dons pour aider le pays à faire face aux conséquences du double séisme meurtrier du 24 juin. Caracas appelle de son côté les États à débloquer les actifs vénézuéliens gelés dans le cadre de sanctions. C'est la fin de notre journal. Merci pour votre fidélité. Prochain rendez-vous avec l'actualité demain à 8h. D'ici là, bonne journée à tous.
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rien n'est impossible à Dieu. Il est le Dieu vainqueur. Il est fidèle à ce qu'il dit. Mets ta confiance en Jésus et tu verras la gloire de Dieu.

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0: Pour votre salut, il est 13h.
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Seigneur mon Dieu, je veux être ton enfant. Le péché m'a éloigné de toi et je suis dans la perdition. Aujourd'hui, Père très saint, je reconnais mes fautes et je viens à toi.

choses de ce monde m'ont envahi. Malgré cela, tu m'as rejoint et appelé. Maintenant, c'est tout mon être qui te loue et t'acclame. Seigneur, toi l'ami fidèle, aide-moi à marcher à ta suite.

je sois un exemple aux yeux de mes frères et de mes sœurs. Que la grâce et le bonheur m'entourent afin d'être sel et lumière. Par mon baptême, je suis greffé sur toi. Aide-moi à obtenir la vie éternelle.

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0: Je te demande le pardon de mes péchés et ton aide pour faire de mon mieux ce moment de prière. Marie, ma Mère Immaculée, Saint Joseph et mon ange gardien, intercédez pour moi.
1: Jésus expulse un démon qui avait possédé un pauvre homme qui était resté sourd-muet et 1-0 pour Jésus.
0: Il parcourt toutes les villes et tous les villages guérissant toute maladie.

0: ange gardien, intercédez pour moi.
1: Jésus expulse un démon qui avait possédé un pauvre homme qui était resté sourd-muet, et 1-0 pour Jésus. Il parcourt toutes les villes et tous les villages guérissant toute maladie abondante pour la vie éternelle. Mais les ouvriers sont peu nombreux. Et donc là, la comparaison avec le football touche à ses limites. Car si on demande à des jeunes garçons, et même des jeunes filles aussi, puisque le football féminin se développe pas mal, s'ils seraient d'accord de faire partie de l'équipe de France, ben ils diraient certainement oui, et un grand oui. Et c'est le rêve de plein d'enfants, et même des adultes aussi, qui se projettent sur cette équipe de France, ou sur leur équipe nationale, ou sur leur club. Et là, dans la moisson du Seigneur, dans ces matchs que le Seigneur, ce grand match que le Seigneur mène, et dans lequel il veut que nous ayons notre rôle à jouer, malheureusement, beaucoup de personnes se défaussent. Malheureusement, alors qu'il s'agit du match le plus important, de la chose la plus essentielle dans notre vie, malheureusement, beaucoup de personnes déclinent l'invitation. D'ailleurs, dans un autre passage de l'Évangile, le Seigneur compare le royaume des cieux à une grande noce, une grande fête, à laquelle il invite très largement. Mais malheureusement, nous sommes très forts pour trouver de fausses excuses. Par exemple, « J'ai acheté un champ et je suis obligé d'aller le voir, je t'en prie, excuse-moi. » Ou « Je viens de me marier et c'est pourquoi je ne peux pas venir. » Ou bien « J'ai acheté 5 paires de bœufs. » Et je pars les essayer. Je t'en prie, excuse-moi. Aujourd'hui, on dirait, je peux pas, j'ai piscine. Je peux pas, j'ai aquaponé. Ou des excuses un petit peu sorties de notre chapeau. Pourtant, Seigneur, on pourrait dire que nous n'avons aucune excuse pour refuser de faire ce grand match à tes côtés. De plus, c'est dans notre intérêt que de faire ce match dans ton équipe, et de lutter contre le diable, contre le mal, contre la maladie, pour le bien, de lutter pour le bien. Et c'est ça qui va remplir notre cœur, c'est ça qui va nous rendre heureux. Alors Seigneur, je comprends bien que tu ne veux pas m'enrôler dans un match qui va me mettre dans les difficultés, mais tu veux me faire participer à une victoire magnifique, bien plus belle qu'une Coupe du Monde, ou qu'un Roland-Garros, ou qu'un Tour de France. Tu veux me faire participer à cette grande victoire du Christ triomphant, qui va terrasser le dragon avec la Vierge Marie. Un auteur du IVe siècle, Jean Chrysostome, nous explique de manière extrêmement parlante et moderne bien deux aspects de ce combat. D'abord, il insiste dans un petit texte sur le fait que nous n'avons aucune excuse pour refuser ce combat auquel le Seigneur nous invite. Voici ce qu'il disait. « Il n'y a rien de plus froid qu'un chrétien qui ne se soucie pas du salut des autres. Tu ne peux pas invoquer comme prétexte ta pauvreté économique. Pierre lui-même a dit « Je n'ai pas d'or ni d'argent. » Et pourtant, je te le dis au nom de Jésus-Christ, lève-toi et marche. Et Paul était très pauvre. Il a souffert de la faim, du manque du nécessaire pour vivre. Tu ne peux pas non plus prétexter ton humble origine. Aussi, les premiers apôtres, les disciples, étaient des personnes humbles, de conditions modestes. L'ignorance non plus ne te servira pas d'excuse. Les premiers chrétiens, les premiers apôtres, étaient tous peu instruits. N'invoque pas la maladie comme prétexte. Timothée était soumis à de fréquents ennuis de santé. On comprend dans les lettres de saint Paul qu'il avait des soucis d'estomac qui le faisaient souffrir. Et pourtant, il a été un disciple de saint Paul et de Jésus, qui a été extraordinaire, un extraordinaire collaborateur de saint Paul. Chacun peut être utile à son prochain s'il veut bien faire ce qu'il peut. Oui, le Seigneur t'invite dans cette moisson, et il veut simplement que tu mettes un petit peu d'enthousiasme ou de bonne volonté, et que tu exerces ta liberté pour apporter ta petite pierre à ce match extraordinaire. Le Seigneur nous choisit depuis le jour de notre baptême. Par notre baptême, nous sommes invités à cette moisson, à être des disciples. et à aller dans le monde.

monde entier faire des disciples et les baptiser au nom du Père et du Fils et du Saint-Esprit. Oui, aide-moi Seigneur, durant cet été, à profiter de toutes les occasions pour te montrer que je veux participer à ce match divin, que je veux annoncer ton nom partout où je passe, spécialement dans les rencontres que je ferai, dans les transports.

0: Saint-Esprit. Oui, aide-moi Seigneur, durant cet été, à profiter de toutes les occasions pour te montrer que je veux participer à ce match divin, que je veux annoncer ton nom partout où je passe, spécialement dans les rencontres que je ferai, dans les transeux que nous contribuons, pour que nous puissions partager avec lui cette grande joie du triomphe du bien sur le mal. Puis Saint Jean Chrysostome nous dit quelque chose de très intéressant à propos du rôle de l'arbitre dans les matchs. Normalement, dit-il, l'arbitre reste au milieu des deux adversaires, sans favoriser ni l'un ni l'autre, attendant le dénouement. Si l'arbitre se place entre les deux adversaires, c'est parce que son attitude est neutre. Mais dans le combat qui nous oppose au diable, le Christ ne reste pas indifférent. Il est entièrement en notre faveur. Comment cela t-il peut se faire? Vous voyez que dès l'entrée en lice, il nous a oint. Il nous a répandu son onction sainte, tout en enchaînant l'adversaire. Il nous a oint avec l'huile de la joie, et l'autre, le diable, il l'a attaché avec des liens indestructibles pour paralyser ses assauts. Si je trébuche, il me tend la main. Il me relève de ma chute et me met de nouveau debout. Voilà, Seigneur, non seulement tu es impliqué dans ce match, en plus tu m'encourages à vivre mes propres batailles contre le mal dans mon âme, et dans cette bataille tu es un arbitre en ma faveur. Tu terrasses l'adversaire à mes côtés et tu fais tout pour que je gagne. Aide-moi, Seigneur, à vivre mon petit match dans mes luttes quotidiennes contre le mal et à unir mes petits combats au grand combat que tu mènes contre toute infirmité, contre toute maladie, contre le diable, pour marquer ces trois buts que nous venons de méditer dans l'Évangile d'aujourd'hui. Je te remercie, mon Dieu, des bonnes résolutions, des actes d'amour et des inspirations que tu m'as communiquées dans cette méditation. Je te demande de m'aider à les mettre en pratique. Ma Mère Immaculée, Saint Joseph, mon Père et Seigneur, mon ange gardien, intercédez pour moi.
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2: 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Que le Seigneur Jésus-Christ, par la main de la bienheureuse Vierge Marie, à qui est dédiée cette radio, ne cesse de vous bénir, vous ainsi que vos familles et vos entreprises, tous les jours de votre vie. C'était Marie-Joseph Gras, promotrice de Radio Maria Côte d'Ivoire.

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0: Bienvenue, amis auditeurs, à l'émission La Bible sur les ondes. Hier, Pierre nous a parlé des faux enseignants. Aujourd'hui, nous allons apprendre davantage sur ces faux maîtres et écouter d'autres enseignements sur le retour du Seigneur Jésus. Écoutons.
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2: Ces faux maîtres sont comme des sources sans eau, comme des nuages poussés par un vent violent. Dieu leur a réservé une place dans la nuit la plus noire. Oui, avec leur discours ronflant, complètement creux, ils attirent ceux qui viennent à peine d'abandonner les gens vivant dans l'erreur. Pour cela, ils se servent des désirs honteux du corps et ils leur promettent la liberté. Pourtant, eux-mêmes sont esclaves des plaisirs qui les détruisent. En effet, quand une chose nous domine, nous sommes ses esclaves. Ceux qui connaissent Jésus-Christ, notre Seigneur et notre Sauveur, ont abandonné les saletés du monde, mais ils peuvent se laisser reprendre et se laisser vaincre par elles. Alors, leur situation est finalement bien plus mauvaise qu'avant. Ils ont connu le chemin juste, mais ils ont abandonné les commandements de Dieu qu'on leur avait appris. Dans ce cas, il aurait mieux valu qu'ils ne connaissent pas le chemin juste. Maintenant, ce qui leur est arrivé montre la vérité de ce proverbe.
3: Le chien mange de nouveau ce qu'il a vomi. Et le cochon qui vient d'être lavé recommence à se rouler dans la boue.
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4: Pierre compare ces faux enseignants à des sources sans eau ou à des nuages poussés par le vent. Cela veut dire que ces personnes ne valent rien. Elles parlent beaucoup et aiment se faire entendre, mais leurs discours sont creux. Ces gens profitent de la faiblesse des autres pour les induire en erreur, tout en leur cachant leurs mauvaises intentions. Ils promettent la liberté à ceux qu'ils enseignent, mais en réalité, ils sont eux-mêmes esclaves de leurs désirs et de leurs mauvaises habitudes. Lorsque quelque chose nous domine, nous sommes esclaves de cette chose. Nous sommes esclaves de l'alcool si nous ne pouvons pas vivre sans la boisson. Nous sommes esclaves du sexe si nous sommes obsédés et que nous ne pouvons plus nous contrôler. Pour certains, ce ne sont pas forcément des choses mauvaises qui les dominent. Cela peut être le travail, le sport, la musique, qui pour eux deviennent une obsession. Chers amis, il est mieux d'être esclave de Dieu plutôt que de ces choses, car il est le bon maître qui nous rend libres en Jésus-Christ. Certains ont abandonné le chemin de Christ et ils se sont laissés vaincre par les influences du monde. L'apôtre Pierre passe par des proverbes pour nous sensibiliser à ce sujet. En outre, il nous dit que ces gens sont comme des chiens qui vomissent et qui reviennent pour manger ce qu'ils ont vomi. Ils sont comme des cochons qui, à peine lavés, recommencent à se rouler dans la boue. Jésus a dit que celui qui commence avec lui et qui regarde en arrière n'est pas digne de son royaume. Si tu as commencé avec le Christ, il ne faut pas regarder en arrière aux choses qui peuvent t'amener à renoncer à lui. Cela veut dire qu'une fois en Christ, nous devons éviter de retourner à nos anciennes habitudes. Il faut, au contraire, laisser tout derrière soi pour foncer droit sur le chemin qui mène à la justice.
0: Avant de terminer sa lettre, Pierre donne plusieurs précisions sur le retour de Jésus-Christ. Écoutez.
2: Amis très chers, voici déjà la deuxième lettre que je vous écris. Dans ces deux lettres, je fais appel à vos souvenirs pour vous aider à penser d'une manière correcte. Souvenez-vous des paroles que les saints prophètes ont dites autrefois. Souvenez-vous aussi des commandements que vos apôtres vous ont enseignés. Ce sont les commandements du Seigneur, le Sauveur. Tout d'abord, voici ce que vous devez savoir. Dans les derniers jours, des gens vont venir. Ils vivront en suivant seulement leurs désirs mauvais. Ils se moqueront de vous en disant « Jésus a promis de venir, n'est-ce pas ? Eh bien, où est-il ? » En effet, nos pères sont morts. Pourtant, tout est comme avant depuis la création du monde. En disant cela, ils oublient une chose. Le ciel et la terre ont été créés voici très longtemps. Par sa parole, Dieu a fait sortir la terre de l'eau et il l'a formée avec de l'eau. C'est aussi avec de l'eau, l'eau de la grande inondation, que le monde d'autrefois a été détruit. Mais la même parole garde en réserve le ciel et la terre d'aujourd'hui pour le jour où les ennemis de Dieu seront jugés. Ce jour-là, le ciel et la terre seront aussi détruits par le feu. En tout cas, amis très chers, n'oubliez pas ceci. Pour le Seigneur, un jour est comme 1000 ans, et 1000 ans sont comme un jour. Le Seigneur va bientôt accomplir sa promesse. Pourtant, certains disent qu'il est en retard. En fait, il est patient avec vous. Il ne veut pas que certains meurent pour toujours. Mais il veut que tous arrivent à changer leur vie. Le jour du Seigneur viendra comme un voleur. Ce jour-là, le ciel disparaîtra, la justice habitera. Oui, c'est ce que nous attendons.
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4: Pierre demande aux croyants de se souvenir de tout ce qu'ils ont appris, en commençant par les enseignements des prophètes de l'Ancien Testament, pour finir par ceux des apôtres, ceux sur les derniers temps et sur le retour de Jésus-Christ. Pierre dit que dans les derniers jours, beaucoup de gens mettront le retour de Jésus-Christ en doute. Ils se moqueront des chrétiens en disant « Jésus a promis venir, n'est-ce pas ? Eh bien, où est-il ?» Chers amis, les gens nous disent la même chose aujourd'hui. N'oublions pas ce que Pierre nous dit ici. Pour le Seigneur, un jour est comme 1000 ans, et 1000 ans sont comme un jour. En fait, pourquoi le Seigneur Jésus tarde-t-il à revenir? La Bible dit que c'est parce que Dieu est patient, qu'il ne veut pas que certains meurent et se perdent pour toujours. Alors, il attend, car il veut que le maximum de personnes viennent à lui en se tournant vers le Seigneur Jésus-Christ pour être sauvées. Chers amis, si vous n'avez pas encore accepté Jésus comme votre Seigneur et Sauveur, c'est le moment de le faire. Ne remettez pas votre décision à demain. Car, comme Pierre le dit si bien, le jour du Seigneur viendra comme un voleur. Et un voleur ne vient pas quand on l'attend. Il surprend sa victime. Raison pour laquelle nous devons tous être prêts. La Bible nous dit que ce jour-là, des choses extraordinaires vont se produire. Le ciel va disparaître. Le feu détruira les étoiles du ciel. Puis, il y aura un nouveau ciel et une nouvelle terre où la justice de Dieu va régner. Mais pour qu'il y ait justice, il y aura d'abord le jugement. Nous serons donc tous jugés pour tout ce que nous avons fait, soit le bien, soit le mal. Mais pour tous ceux qui ont mis leur confiance en Jésus-Christ, il y aura le pardon. Mais pour être pardonné, il faut reconnaître son péché, y renoncer et accepter ce qu'il a fait pour nous en le recevant comme notre Seigneur personnel. Tournez-vous vers Dieu. Reconnaissez vos fautes. Acceptez le don gratuit de Dieu qui est le pardon et le salut en Jésus-Christ. Ainsi, vous n'aurez plus rien à craindre et vous vivrez dès maintenant une nouvelle vie en Christ.
0: En terminant sa lettre, Pierre recommande aux chrétiens de rester dans le droit chemin. Écoutez
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2: C'est pourquoi, amis très chers, en attendant ce jour, faites des efforts pour être purs et sans défaut, en paix avec Dieu. Et dites-vous une chose, c'est à cause de la patience du Seigneur que vous pouvez être sauvés. Voilà ce que Paul, notre frère et notre ami, a voulu vous dire dans ses lettres. Il le dit avec la sagesse que Dieu lui a donnée. C'est ce qu'il écrit dans toutes ses lettres quand il parle de ce sujet. Il y a des

0: passage difficile à comprendre. Alors les gens qui sont ignorants et sans formation en changent le sens. Ils font d'ailleurs la même chose avec d'autres passages des livres saints. En agissant ainsi, ils se détruisent eux-mêmes. Mais vous, amis très chers, maintenant je vous ai prévenus. Faites donc attention. Ne vous laissez pas tromper par les erreurs des ennemis de Dieu. Ainsi, vous pourrez rester solides. Que l'amour et la connaissance de Jésus-Christ, notre Seigneur et notre Sauveur, grandissent en vous. À lui la gloire, dès maintenant et pour toujours. Amen.
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2: L'apôtre encourage ses fidèles en leur demandant de rester sans tache ni défaut. Ils doivent à tout prix éviter le péché. Pierre nous demande de demeurer en Christ afin que nous ayons de l'assurance maintenant et qu'à son retour, nous n'ayons pas honte devant lui. Si vous apprenez que le Christ doit revenir dans un an, vivriez-vous autrement? Bien sûr que oui. Ainsi, c'est dans cet esprit que nous devons vivre jour après jour, en menant une vie purifiée de tout péché pour ne pas avoir honte plus tard. La religion chrétienne ne consiste pas simplement à avoir de bons sentiments, mais à suivre le Christ en l'imitant. Plusieurs veulent le suivre, mais peu de gens acceptent de l'imiter. Or, être chrétien, c'est connaître le Christ de façon personnelle. C'est suivre de près les enseignements des Écritures saintes, c'est-à-dire la Bible. C'est ainsi que nous allons grandir et rester solides dans notre foi. Pierre nous dit de faire très attention, car les ennemis de Dieu tordent le sens même de la parole de Dieu. Il faut demander au Seigneur de nous aider à discerner ce qui est vrai de ce qui est faux.

0: C'est ainsi que nous allons grandir et rester solides dans notre foi. Pierre nous dit de faire très attention, car les ennemis de Dieu tordent le sens même de la parole de Dieu. Il faut demander au Seigneur de nous aider à discerner ce qui est vrai de ce qui est faux.
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0: Pour votre salut, il est 14h.
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4: Michel Essot nous propose un enseignement sur le thème « La femme selon le cœur de Dieu ». Bonne écoute radiophonique et que le Seigneur nous bénisse.

Ta grandeur est infinie, Seigneur. Et ce soir encore, tu viens nous le démontrer par ce temps de partage avec tous ces auditeurs, avec tous mes frères ici présents. Seigneur, nous te bénissons pour cet instant glorieux où tu te manifestes encore à nos cœurs, cet instant où tu nous démontres encore ton amour. Nous ne pouvons pas imaginer, Seigneur, ta grandeur, mais tu es grand. Tu es plus grand que ce que nos yeux peuvent voir. Tu es plus grand, Seigneur, que ce que nos bouches peuvent dire.

Je crois. Nous avons dit oui à Jésus. Nous avons accepté de prendre la main que Christ nous tendait. Le problème, frères et sœurs, c'est que, ayant entendu l'appel de Dieu, il nous est arrivé, pour une raison ou pour une autre, de marquer un arrêt à un moment donné de notre marche avec le Christ. Ce matin, je ne sais pas quelle est ta position vis-à-vis du Christ. Où est-ce que tu t'es arrêté dans ta marche avec le Christ? La femme samaritaine fait partie d'un peuple. Et ce peuple-là, les Samaritains, au commencement, ils faisaient partie d'Israël. Et c'était sur Israël que Dieu avait un appel. Dieu avait fait la révélation de son plan d'amour sur Israël.

il faisait partie d'Israël. Et c'était sur Israël que Dieu avait un appel. Dieu avait fait la révélation de son plan d'amour sur Israël. Car une seule femme, la femme selon le cœur de Dieu. Et nous allons prendre l'évangile de Jean au chapitre 19 à partir du verset 25. Et nous allons entendre ce que la Bible nous dit de ces trois femmes. Or, près de la croix de Jésus, se tenait sa mère, première femme, sa mère Marie, et la sœur de sa mère, qui s'appelait également Marie, femme de Clopas, et enfin Marie de Magdala. Jésus donc, voyant sa mère, et se tenant près d'elle, le disciple qu'il aimait, dit à sa mère, « Femme, voici ton fils. » Puis il dit au disciple, « Voici ta mère. » Parole du Seigneur notre Dieu. Gloire à Dieu. Le Seigneur nous invite donc à contempler trois femmes, Marie, sa mère. Nous nous rendons compte, frères et sœurs, que ces trois femmes incarnent les trois vertus théologales. Marie, la mère du Christ, incarne l'amour. N'est-ce pas qu'elle a été remplie d'amour? Elle a été baptisée dans l'amour. Elle a conçu de l'amour. Elle a mis au monde celui qui était l'amour. À côté de Marie, la mère du Christ, il y avait Marie de Magdala. Marie-Madeleine, celle-là même qui a rencontré le Christ au cœur de sa misère et qui a mis sa foi en ce Dieu de miséricorde. Marie de Magdala donc incarne la foi au Christ. Et il y a cette femme dont on n'a jamais entendu parler dans la Bible auparavant, si ce n'est dans ce lieu, Marie, femme de Clopas. Elle est là. Alors que quand nous lisons les autres évangiles, nous nous rendons compte que il y avait plein de personnes qui suivaient le Christ. Et beaucoup sont restés à distance de la croix. Et cette femme, Marie, femme de Clopas, était juste au pied de la croix du Christ. Parce qu'elle espérait quelque chose de ce Dieu-là. Elle incarne donc l'espérance. Oui à la suite du Christ, quand nous avons dit oui à Jésus, il nous arrive, frères et sœurs, de nous arrêter, de ne pas aller jusqu'au bout. C'est exactement ce qui s'est passé dans la vie des disciples. Dès que Jésus est arrivé, qu'il a commencé son ministère, quand tout était beau, tout était joli, il y avait des milliers de personnes qui suivaient le Christ, partout où il allait. Comme toi aussi, certainement, tu as dit à Christ, tu as chanté ce cantique qui dit, « Je te suivrai là où tu iras. » J'ai décidé de suivre le Christ. Mais comme nous lisons l'évangile de Jean au chapitre 6,

lisons l'évangile de Jean au chapitre 6, la Bible dit qu'il y avait même un jeune homme. Au lieu de dormir, il dit non, il aime trop Jésus. Donc il a pris son pagne la nuit, il l'a mis sur lui et dans son petit chapeau. Et puis il a suivi au jardin de Gethsémané. Et quand les soldats sont arrivés, qu'ils ont saisi le Christ, il a commencé à fuir. Et il y a un soldat qui voulait l'attraper par son pagne. Il a laissé son pagne dans la main du soldat. Il dit, nudité est mieux. Et il a pris la fuite. On ne l'a plus jamais revu. Et l'histoire du Christ a continué jusqu'au moment où il allait être crucifié. Et nous nous rendons compte, quand nous lisons tous les autres évangiles, que tout le reste de ceux qui ont eu le courage de le suivre sont restés, la Bible nous dit, à bonne distance. Et ils regardaient de loin le Christ. Et au pied de la croix, il n'y avait que 4 personnes. Un seul homme, Jean. Pourquoi est-ce que Jean a eu la grâce de se retrouver au pied de la croix du Christ?

Et au pied de la croix, il n'y avait que quatre personnes. Un seul homme, Jean. Pourquoi est-ce que Jean a eu la grâce de se retrouver au pied de la croix du Christ? Je suis venu dans le monde afin que quiconque croit en moi ne demeure pas dans les ténèbres. Dire oui au Christ. Nous comprenons qu'il nous faut donc pratiquer les œuvres de la lumière. C'est une nécessité qui nous est imposée. Parce que Saint Jean dit que Christ est venu dans le monde. La lumière est venue dans le monde. Mais les hommes ont préféré les ténèbres parce que leurs œuvres étaient mauvaises. Frères et sœurs, nous devons le savoir. Notre engagement à la suite du Christ ne s'arrête pas aux paroles. C'est trop facile. Ce n'est pas simplement un engagement verbal. Mais c'est la qualité de notre vie qui fait la différence entre ceux qui sont chrétiens de nom et ceux qui sont chrétiens de cœur. En réalité, dire oui à Jésus, c'est un engagement de toute notre vie. Notre personnalité, nos désirs, nos décisions, nos goûts, notre manière de gérer nos biens et nos relations, etc. Tout cela doit permettre de dire à quel royaume nous appartenons, sous quel gouvernement nous sommes, la lumière ou les ténèbres, Jésus ou Satan. Les actions parlent plus fort que les mots. Si tu veux dire que tu as dit oui à Christ, il dit agis. Et c'est la même chose que nous dit Jacques. Montre-moi tes œuvres et je te dirai à quel royaume tu appartiens. Et c'est pourquoi l'apôtre Paul nous exhorte en disant, tout ce que vous faites, soit que vous mangiez, soit que vous buviez, soit que vous marchiez, soit que vous dansiez, soit que vous vous habillez, quoi que vous faites, faites tout pour la gloire de Dieu. Aujourd'hui, frères et sœurs, quand tu regardes ta vie, au service de qui est ta vie? C'est la question que nous devons nous poser ce matin après avoir dit oui à Christ. À qui t'es-tu soumis, bien-aimé? À qui appartiens-tu? À Jésus ou à Satan? À la lumière ou aux ténèbres? Si tu ne sais peut-être pas quoi répondre, alors laisse-moi te donner des éléments de discernement. Quand l'apôtre Paul, dans la lettre aux Éphésiens, le chapitre 5, parle des enfants des ténèbres, il les appelle aussi rebelles. Il dit, ce que ces gens-là font en cachette, on a honte même d'en parler. Ma sœur, mon frère, qu'est-ce que tu fais en cachette et dont on aurait honte d'en parler? Qu'est-ce que tu fais en cachette dont tu ne seras pas fier de te lever au milieu de nous ce matin et de dire, moi je fais ceci, je fais cela. Est-ce la masturbation? À droite et à gauche. Oh, quelle misère. Sœur, frère, qu'est-ce que tu caches même à ceux que tu appelles amis parce que tu sais qu'ils vont te juger négativement? Quoi? Que la maison? La voiture? Les études de vos enfants à l'étranger que ton mari et toi vous vous offrez sont le fruit de vol, de corruption. Tu sais que ton mari a grugé quelqu'un pour t'offrir ses paniers, ses bijoux et tu acceptes. Est-ce que tu en serais fier ce matin? Sinon, c'est que ce sont des œuvres des ténèbres. Qu'est-ce que tu fais? Que tu sais au fond de toi que ce n'est pas bien, mais que tu ne veux pas arrêter ou que tu n'arrives pas à arrêter malgré tes efforts. Quelles sont les œuvres des ténèbres dans ta vie qui font danser Satan et pleurer Jésus? Sœur, est-ce que tu es fière ou est-ce que tu as honte? Parce que tu sais que le teint clair que tu as, c'est un teint emprunté. Ce n'est pas ton teint naturel. Tu as changé de teint à un moment donné de ta vie parce que tu n'as pas eu assez de foi en Dieu, de croire que tel que tu étais un trésor, tu étais la plus belle des princesses devant Dieu. En es-tu fière? Pourrais-tu être fière, oh sœur bien-aimée, quand tu sais que le diplôme que ton fils ou ta fille a,

c'est un diplôme volé. Parce que si ton mari et toi, vous n'aviez pas payé, il n'aurait jamais réussi. Oh, tu savais qu'en faisant cela, tu prenais la place d'un enfant de pauvre pour la donner à ton fils et tu l'as quand même fait. En es-tu fière? Mère, c'est toi qui prends l'argent quand le temps des examens arrive. Alors que tout le long de l'année scolaire, ton enfant regardait la télévision. Toi-même, tu étais la première à courir

au moment des examens et qui donne à ta fille, à ton fils, va donner à ton professeur. En es-tu fière? Toi qui sais que normalement, les bourses sont réservées aux enfants démunis, mais parce que tu connais quelqu'un là où il faut, tu achètes cette bourse pour ton enfant, alors que ton mari et toi, vous n'êtes pas démunis. Et tu condamnes ainsi

laitussière. Toi qui sais que normalement, les bourses sont réservées aux enfants démunis, mais parce que tu connais quelqu'un là où il faut, tu achètes cette bourse pour ton enfant, alors que ton mari et toi, vous n'êtes pas démunis. Et tu condamnes ainsi un bidon mal maîtrisé. En sommes-nous fiers? Ah, il faut que quelque chose change. Si le temps de Dieu a vraiment sonné, que l'Esprit nous convainc de péché, de misère. Parmi tous ces jeunes qui remplissent les clips vidéo à la télévision, qui remplissent nos rues, remplissent les maquis, dans des vêtements cousus, non pas pour cacher, mais plutôt pour mettre le zoom sur les parties intimes. Ces jeunes qui essaient de noyer leur mal de vivre dans les effluves de l'alcool, la fumée de la cigarette ou de la drogue, qui se saoulent de bruit, croyant se saouler de musique, en réalité se saoulent de bruit à longueur de journée. Parce que nous avons échoué, nous les parents, parce qu'ils sont sans repère, sans modèle, sans espoir et sans illusion, nos jeunes. Où sommes-nous, sœurs bien-aimées? Il y a tant de misère. Il y a tant d'œuvres de ténèbres au cœur des enfants qui sont censés être les enfants de lumière. Tout ça pourquoi? D'où ça vient? Quand tu lis la première lettre de Jean au chapitre 2, verset 16, il nous parle des deux convoitises. Je vais retrouver ce passage et le lire. 1 Jean 2, verset 16. Car tout ce qui est dans le monde, la convoitise de la chair, la convoitise des yeux et l'orgueil de la richesse, vient non pas du Père, mais du monde. Toutes ces misères dans lesquelles nous sommes tombés, tous ces liens dans lesquels nous sommes, toutes ces souffrances cachées au cœur de nos vies, cachées peut-être aux yeux des hommes, mais que Dieu voit chaque instant. Saint Jean nous dit que la source, c'est d'abord la convoitise de la chair. En d'autres termes, on parlerait des trois désirs qui se trouvent au fond du cœur de l'homme et que l'homme cherche à combler. La convoitise de la chair exprime le désir de nous sentir aimés. Et c'est à cause de cette convoitise, mes sœurs, que nous tombons souvent dans le plaisir illicite, dans le concubinage chronique, dans l'égoïsme, dans l'avarice, dans la gourmandise. C'est pourquoi Paul peut dire, ne vous souciez pas de la chair pour en satisfaire la convoitise. En deuxième lieu,

dans l'avarice, dans la gourmandise. C'est pourquoi Paul peut dire, ne vous souciez pas de la chair pour en satisfaire la convoitise. En deuxième lieu, c'est toi l'attentif, je sais tout. Les autres n'ont pas droit à la parole. C'est toi qui sais tout et qui dois toujours parler, toujours avoir le dernier mot. À cause des richesses que Dieu nous a donné la grâce de posséder, nous devenons comme des extraterrestres qui marchent et les pieds ne touchent pas le sol. Tellement on est précieux. Et finalement, nous tombons dans l'idolâtrie parce que nous devenons notre propre Dieu. Et c'est pourquoi l'apôtre Paul cite en Galates le chapitre 5 tous les désordres causés par les trois convoitises dans nos vies. Et je veux te demander encore une fois, est-ce que l'impureté, est-ce que l'injustice, est-ce que l'hypocrisie, la tricherie, les cris, les insultes, les palabres, les critiques, est-ce que tout cela n'a pas rempli nos maisons? Nos maisons où des icônes de Marie et de Jésus trônent en bonne place. Et pourtant, au-delà des apparences, quand quelqu'un va entrer dans notre maison, il n'aura même pas de place pour s'asseoir parce que tous les murs, même les fauteuils, sont couverts d'icônes. Et il se rend compte finalement, quand il fait deux jours, trois jours là, que ce sont plutôt les cris, la colère, les injures, l'hypocrisie, l'impureté qui règnent dans cette maison et non le Christ. Mais je veux te dire qu'il n'est pas tard. Il y a encore de l'espoir. Et voilà pourquoi le Seigneur Jésus t'appelle et m'appelle à la croix comme ces trois femmes. Il dit, avance encore un peu. Il dit, bouge là où tu t'es arrêté dans ta marche avec moi. Il dit, fais un pas, avance ma fille. Viens jusqu'à la croix. Ne reste pas à distance à regarder. C'est une prière de l'église qui dit, Seigneur, reste avec nous, parce que sans toi, nos vies tombent en ruine. Il dit, ne reste pas à distance pour regarder. Ma sœur, viens à la croix. Parce qu'à la croix, tout ce qui est adversité à Dieu et à son plan est crucifié. Viens à la croix, ma sœur, et contemple Jésus lui-même crucifié. Quand tu lis la lettre de Paul aux Philippiens, le chapitre 2, il t'explique que Christ a fait ce que lui-même nous demande. En Luc, le chapitre 9, il dit, celui qui veut me suivre, celui qui veut marcher avec moi, qu'il ne s'arrête pas à distance, qu'il renonce à lui-même, qu'il prenne sa croix chaque jour et qu'il me suive. Voici l'appel que Christ te lance. Renonce à toi-même. Dépouille-toi de toi-même. Prends ta croix et continuons le chemin. Parce que Christ, qui avait la condition de roi, il n'a pas jugé utile de se battre pour garder ce titre. La Bible dit, mais il a renoncé à lui-même. Il s'est dépouillé, il s'est abaissé, il s'est laissé crucifier. Oui, ma sœur, mon frère, rejoignons tous ensemble le Christ à la croix. L'apôtre Pierre, dans sa première lettre, au chapitre 1, verset 14, nous dit, arrêtez, et moi je vous dis, je complète, arrêtons de nous conformer aux convoitises d'autrefois. Parce que je crois que dès l'instant où tu entends ces paroles, le Seigneur met ton passé loin derrière toi. Mais de même que celui qui vous a appelé est saint, vous aussi devenez saints dans toute votre conduite. Car Jean nous dit dans sa première lettre au chapitre 12, le monde avec toutes ses convoitises passe, mais celui qui fait la volonté de Dieu demeure éternellement. Nous devons comprendre que l'appel au salut implique l'appel à la sanctification. Tu vas dire, oh c'est difficile et peut-être que je n'y arriverai jamais. Je ne sais pas, peut-être que tu es comme moi. Ça fait des années que tu luttes contre un péché. Mais il est toujours là. Et le découragement essaie de te tenir. Mais je veux te dire que si quelque chose est impossible à l'homme, à Dieu, rien n'est impossible. Et c'est pourquoi rejoignons le Christ à la croix. Parce que la croix n'est pas le dernier mot de Dieu. Au contraire, c'est le

gloire. Oui, ce matin, viens à la croix et prends la décision. Avec moi, ensemble, clouons l'esprit d'impureté, clouons la débauche, clouons l'adultère, clouons le vol et le mensonge, clouons

l'adultère. Clouons le vol et le mensonge. Clouons. Mais si on se moque de toi, même si l'on t'humilie, garde confiance, continue de regarder Christ à la croix. Même si tu redoubles, oh ma sœur, parce que tu as entendu la parole, que tu es une enfant de lumière et que pour cela tu dois quitter les œuvres des ténèbres. L'année prochaine, tu dis non, moi je ne triche plus. Et que tu redoubles ta classe parce que tu refuses de tricher. Garde confiance. Garde les yeux fixés sur le Christ. On va te diffamer. On va te traiter de gaou. Parce que désormais, tu as décidé, en fille de lumière, de t'habiller décemment, de cacher ton corps. Je dis, garde les yeux fixés sur le Christ. Au travail, tu seras peut-être isolé, persécuté, mis en quarantaine, parce que tu refuses de rentrer dans le contexte. Garde les yeux fixés sur le Christ. Parce que toutes ces choses, sache que c'est juste pour un temps. Juste un temps. La croix dure juste un temps. Et sache que ça ne sera pas nouveau. Au contraire, tu vas retrouver plein d'autres frères, de sœurs comme toi qui se battent pour vivre selon ce que Dieu veut. Ça sera comme pour tous ceux que Dieu a décidé d'élever. Comme Abraham, comme Joseph, le fils de Jacob, comme Enoch. Je ne vais pas vous raconter dans le détail la vie de toutes ces personnes. Vous les connaissez. Vous connaissez leur histoire. L'apôtre Paul nous dit, pour nous encourager, mes sœurs, mes frères, que les épreuves d'un instant nous préparent à l'excès une masse de gloire. Et il dit aussi, en Éphésiens chapitre 4, verset 1, qu'il y a une récompense certaine attachée à l'appel de Dieu. C'est pourquoi, quand Jésus sera ton seul titre de gloire, quand tu vas renoncer à tout, tu vas te dépouiller à la croix et que Christ sera ton seul titre de gloire, tu ne vas plus te glorifier à cause de ses bijoux et de ses pailles parce qu'aujourd'hui tu sais d'où l'argent vient. Oui, quand Jésus sera ton seul titre de gloire, quand la grâce de Dieu sera ta seule richesse parce que tu auras compris, oh, que tout passe. Tout passe. Quand tu auras compris que même entouré de mari, d'enfants, de frères et de sœurs, tu sais que Dieu est ton seul ami, qu'il est ton seul bien, ton seul bonheur. Quand tu pourras chanter comme cette sœur qui chante ce cantique en disant,

de chanter un tel cantique, alors sache que tu es prête à recevoir la gloire de Dieu. C'est pourquoi à ce moment-là, tu vas commencer à danser. Mais dès qu'il a dit cette parole, le père a compris que l'enfant s'était laissé écraser, il s'était laissé crucifier, c'était fini. Il n'y avait plus rien de lui. Et c'est à ce moment-là que le père se lève. Il commence à arranger son pagne. Il dit, attendez, faites-moi la route parce que je dois aller bénir quelqu'un. Et de la même façon que Dieu le Père s'est levé, la Bible dit qu'il a déployé sa puissance pour ramener le Christ de la mort à la vie. Et depuis que Christ est ressuscité, il n'est plus le même. Et c'est pourquoi toi aussi, je t'invite, ma sœur, à répondre à l'appel du Christ. Que le temps de Dieu est arrivé pour que la gloire de Dieu qui est en toi explose aux yeux du monde. En réalité, c'est la vérité. Toute la création entière attend ta révélation. La Côte d'Ivoire attend ta révélation. Ta famille attend ta révélation. L'université attend ta révélation. Ton lycée attend ta révélation. Mais avant ça, il nous faut renoncer à nous-mêmes. C'est pourquoi nous allons prier. Oh Jésus, Anne, la mère de Samuel, vivait dans le péché. Elle croyait qu'elle était heureuse parce qu'elle croyait que le mariage, ça suffisait. Elle disait, je suis mariée. Son mari avait deux femmes, elle était la préférée de son mari. Mais Dieu nous attend toujours quelque part. Et voilà que Anne n'a pas d'enfant. Pendant des années, la Bible dit qu'ils vont à Silo. Toi aussi, ça fait des années. Je ne sais pas ce que tu cherches. Qu'est-ce que tu demandes à Dieu ?

0: Tu dois venir avec ce qui est péché dans ta vie, dont tu as honte de parler. Aujourd'hui, tu dois aller avec ce péché-là à la croix.
1: Michel Esso vient de nous proposer un enseignement sur le thème « La femme selon le cœur de Dieu ». Merci de nous avoir suivis. Que le Seigneur nous bénisse.

0: Au nom du Père et du Fils et du Saint-Esprit. Amen. Amen. Notre Père qui es aux cieux, que ton nom soit sanctifié, que ton règne vienne, que ta volonté soit faite sur la terre comme au ciel.
1: Donne-nous aujourd'hui notre pain de ce jour. Pardonne-nous nos offenses, comme nous pardonnons aussi à ceux qui nous ont offensés. Et ne nous laisse pas entrer en tentation, mais délivre-nous du mal.
0: Je vous salue, Marie, pleine de grâce. Le Seigneur est avec vous. Vous êtes bénie entre toutes les femmes, et Jésus, le fruit de vos entrailles, est béni.
2: Sainte Marie, Mère de Dieu, priez pour nous pauvres pécheurs, maintenant et à l'heure de notre mort. Amen.
0: Je crois en Dieu, le Père Tout-Puissant, Créateur du ciel et de la terre, et en Jésus-Christ, son Fils unique, notre Seigneur, qui a été conçu du Saint-Esprit, est né de la Vierge Marie, a souffert sous Ponce Pilate, a été crucifié, est mort, a été enseveli, est descendu aux enfers, le troisième jour est ressuscité des morts, est monté aux cieux, est assis à la droite de Dieu le Père Tout-Puissant, d'où il viendra juger les vivants et les morts.
2: Je crois en l'Esprit Saint, à la Sainte Église catholique, à la communion des saints, à la rémission des péchés, à la résurrection de la chair, à la vie éternelle. Amen.
3: Père éternel, je t'offre le corps et le sang, l'âme et la divinité de ton Fils bien-aimé, notre Seigneur Jésus-Christ.
4: En réparation de nos péchés et de ceux du monde entier.
3: Par sa douloureuse passion,
4: sois miséricordieux pour nous et pour le monde entier.
3: Par sa douloureuse passion,
4: sois miséricordieux pour nous et pour le monde entier.
3: Par sa douloureuse passion,
4: sois miséricordieux pour nous et pour le monde entier.
3: Par sa douloureuse passion,
4: sois miséricordieux pour nous et pour le monde entier.
3: Par sa douloureuse passion,
4: sois miséricordieux pour nous et pour le monde entier.
3: Par sa douloureuse passion,
4: sois miséricordieux pour nous et pour le monde entier.
3: Par sa douloureuse passion,
4: sois miséricordieux pour nous et pour le monde entier.
3: Par sa douloureuse passion,
4: sois miséricordieux pour nous et pour le monde entier.
3: Par sa douloureuse passion,
4: sois miséricordieux pour nous et pour le monde entier.
3: Par sa douloureuse passion,
4: sois miséricordieux pour nous et pour le monde entier.

0: t'offre le corps et le sang, l'âme et la divinité de ton Fils bien-aimé, notre Seigneur Jésus-Christ.
1: En réparation de nos péchés et de ceux du monde entier.
0: Par sa douloureuse passion,
1: sois miséricordieux pour nous et pour le monde entier.
0: Par sa douloureuse passion,
1: sois miséricordieux pour nous et pour le monde entier.
0: Par sa douloureuse passion,
1: sois miséricordieux pour nous et pour le monde entier.
0: Par sa douloureuse passion,
1: sois miséricordieux pour nous et pour le monde entier.
0: Par sa douloureuse passion,
1: sois miséricordieux pour nous et pour le monde entier.
0: Par sa douloureuse passion,
1: sois miséricordieux pour nous et pour le monde entier.
0: Par sa douloureuse passion,
1: sois miséricordieux pour nous et pour le monde entier.
0: Par sa douloureuse passion,
1: sois miséricordieux pour nous et pour le monde entier.
0: Par sa douloureuse passion,
1: sois miséricordieux pour nous et pour le monde entier.
0: Par sa douloureuse passion,
1: sois miséricordieux pour nous et pour le monde entier.

0: Père éternel, je t'offre le corps et le sang, l'âme et la divinité de ton Fils bien-aimé, notre Seigneur Jésus-Christ.
1: En réparation de nos péchés et de ceux du monde entier.
0: Par sa douloureuse passion,
1: sois miséricordieux pour nous et pour le monde entier.
0: Par sa douloureuse passion,
1: sois miséricordieux pour nous et pour le monde entier.
0: Par sa douloureuse passion,
1: sois miséricordieux pour nous et pour le monde entier.
0: Par sa douloureuse passion,
1: sois miséricordieux pour nous et pour le monde entier.
0: Par sa douloureuse passion,
1: sois miséricordieux pour nous et pour le monde entier.
0: Par sa douloureuse passion,
1: sois miséricordieux pour nous et pour le monde entier.
0: Par sa douloureuse passion,
1: sois miséricordieux pour nous et pour le monde entier.
0: Par sa douloureuse passion,
1: sois miséricordieux pour nous et pour le monde entier.
0: Par sa douloureuse passion,
1: sois miséricordieux pour nous et pour le monde entier.
0: Par sa douloureuse passion,
1: sois miséricordieux pour nous et pour le monde entier.

0: Père éternel, je t'offre le corps et le sang, l'âme et la divinité de ton Fils bien-aimé, notre Seigneur Jésus-Christ.
1: En réparation de nos péchés et de ceux du monde entier.
0: Par sa douloureuse passion,
1: sois miséricordieux pour nous et pour le monde entier.
0: Par sa douloureuse passion,
1: sois miséricordieux pour nous et pour le monde entier.
0: Par sa douloureuse passion,
1: sois miséricordieux pour nous et pour le monde entier.
0: Par sa douloureuse passion,
1: sois miséricordieux pour nous et pour le monde entier.
0: Par sa douloureuse passion,
1: sois miséricordieux pour nous et pour le monde entier.
0: Par sa douloureuse passion,
1: sois miséricordieux pour nous et pour le monde entier.
0: Par sa douloureuse passion,
1: sois miséricordieux pour nous et pour le monde entier.
0: Par sa douloureuse passion,
1: sois miséricordieux pour nous et pour le monde entier.
0: Par sa douloureuse passion,
1: sois miséricordieux pour nous et pour le monde entier.
0: Par sa douloureuse passion,
1: sois miséricordieux pour nous et pour le monde entier.
2: Par sa douloureuse passion,
1: sois miséricordieux pour nous et pour le monde entier.
2: Par sa douloureuse passion,
1: sois miséricordieux pour nous et pour le monde entier.
2: Par sa douloureuse passion,

0: nous et pour le monde entier.
1: Par sa douloureuse passion,
0: sois miséricordieux pour nous et pour le monde entier.
1: Par sa douloureuse passion,
0: sois miséricordieux pour nous et pour le monde entier.
1: Par sa douloureuse passion,
0: sois miséricordieux pour nous et pour le monde entier.
1: Par sa douloureuse passion,
0: sois miséricordieux pour nous et pour le monde entier.
1: Par sa douloureuse passion,
0: sois miséricordieux pour nous et pour le monde entier.
2: Dieu saint, saint fort, saint immortel,
0: aie pitié de nous et du monde entier.
2: Dieu saint, saint fort, saint immortel,
0: aie pitié de nous et du monde entier.
2: Dieu saint, saint fort, saint immortel,
0: aie pitié de nous et du monde entier.
3: Jésus, j'ai confiance en toi.
0: Jésus, j'ai confiance en toi.
3: Jésus, j'ai confiance en toi.
0: Jésus, j'ai confiance en toi.
3: Jésus, j'ai confiance en toi.
0: Jésus, j'ai confiance en toi.

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0: Chapitre 2. Tu aimeras ton prochain comme toi-même. Le quatrième commandement. Honore ton père et ta mère.
1: Que commande le quatrième commandement?
2: Il commande d'honorer et de respecter nos parents et ce que Dieu, pour notre bien, a revêtu de son autorité.
1: Quelle est la nature de la famille dans le plan de Dieu?
2: Un homme et une femme, unis par le mariage, forment ensemble, avec leurs enfants, une famille. Dieu a institué la famille et l'a dotée de sa constitution fondamentale. Le mariage et la famille sont ordonnés au bien des époux, à la procréation et à l'éducation des enfants. Entre les membres d'une famille s'établissent des relations personnelles et des responsabilités primordiales. Dans le Christ, la famille devient une église domestique parce qu'elle est communauté de foi, d'espérance et d'amour.
1: Quelle place tient la famille dans la société?
2: La famille est la cellule originelle de la société humaine et précède toute reconnaissance de la part de l'autorité publique. Les principes et les valeurs de la famille constituent le fondement de la vie sociale. La vie de famille est une initiation à la vie en société.
1: Quels sont les devoirs de la société dans ses rapports à la famille?
2: La société a le devoir de soutenir et d'affermir le mariage et la famille en respectant aussi le principe de subsidiarité. Les pouvoirs publics doivent respecter, protéger et favoriser la vraie nature du mariage et de la famille, la morale publique, les droits des parents et la prospérité des foyers.
1: Quels sont les devoirs des enfants envers leurs parents?
2: Les enfants doivent

0: vie familiale. Si les parents se trouvent dans une situation d'indigence, de maladie, d'isolement ou de vieillesse, les enfants adultes doivent leur fournir un soutien moral et matériel.
1: Quels sont les devoirs des parents envers leurs enfants?
0: Participant de la paternité divine, les parents sont les premiers responsables de l'éducation de leurs enfants et les premiers à leur annoncer la foi. Ils ont le devoir d'aimer et de respecter leurs enfants comme personnes et comme fils de Dieu. Ils ont à pourvoir, autant que faire se peut, à leurs besoins matériels et spirituels, choisissant pour eux une école appropriée et leur prodiguant de prudents conseils pour choisir leur profession et leur état de vie. En particulier, ils ont pour mission de les éduquer à la foi chrétienne.
1: Comment les parents éduquent-ils leurs enfants à la foi chrétienne?
0: Principalement par l'exemple, la prière, la catéchèse familiale et la participation à la vie ecclésiale.
1: Les liens de famille sont-ils un bien absolu?
0: Les liens de famille, bien qu'ils soient importants, ne sont pas absolus, parce que la première vocation du chrétien est de suivre Jésus en l'aimant. Qui aime son père et sa mère plus que moi n'est pas digne de moi. Qui aime sa fille ou son fils plus que moi n'est pas digne de moi. Matthieu chapitre 10, verset 37. Les parents doivent aider avec joie leurs enfants à suivre Jésus dans tous les états de vie, même dans la vie consacrée ou dans le ministère sacerdotal.
1: Comment doit-on exercer l'autorité dans les différents domaines de la société civile?
0: Elle doit toujours s'exercer comme un service, en respectant les droits fondamentaux de l'homme, une juste hiérarchie des valeurs, les lois, la justice distributive et le principe de subsidiarité. Dans l'exercice de l'autorité, chacun doit rechercher l'intérêt de la communauté au lieu du sien propre. Ses décisions doivent s'inspirer de la vérité sur Dieu, sur l'homme et sur le monde.
1: Quels sont les devoirs des citoyens dans leur rapport avec les autorités civiles?
0: Ceux qui sont soumis à l'autorité doivent considérer leurs supérieurs comme des représentants de Dieu, offrant leur collaboration loyale pour le bon fonctionnement de la vie publique et sociale. Cela comporte l'amour et le service de la patrie, le droit et le devoir de voter, le paiement des impôts, la défense du pays et le droit à une critique constructive.
1: Quand le citoyen doit-il ne pas à obéir aux autorités civiles?
0: Le citoyen ne doit pas, en conscience, obéir quand les prescriptions des autorités civiles s'opposent aux exigences de l'ordre moral. Il faut obéir à Dieu plutôt qu'aux hommes. Actes des Apôtres, chapitre 5, verset 29.
2: Le cinquième commandement, ne pas tuer.
1: Pourquoi faut-il respecter la vie humaine?
0: Parce que la vie humaine est sacrée. Dès son origine, elle comporte l'action créatrice de Dieu et demeure pour toujours dans une relation spéciale avec le Créateur, son unique fin. Il n'est permis à personne de détruire directement un être humain innocent, car cela est gravement contraire à la dignité de la personne et à la sainteté du Créateur. Vous ne ferez pas mourir l'innocent et le juste. Exode chapitre 23, verset 7.
1: Pourquoi la légitime défense des personnes et des sociétés n'est-elle pas contraire à cette règle absolue?
0: Par la légitime défense, on fait le choix de se défendre et de mettre en valeur le droit à la vie, la sienne propre ou celle d'autrui, et non le choix de tuer. Pour qui a la responsabilité de la vie d'autrui, la légitime défense peut être aussi un devoir grave. Toutefois, elle ne doit pas comporter un usage de la violence plus grande que ce qui est nécessaire.
1: À quoi sert une peine?
0: une peine infligée par l'autorité publique, les

0: légitime a pour but de réparer le désordre introduit par la faute, de défendre l'ordre public et la sécurité des personnes et de contribuer à l'amendement du coupable.
1: Quelle peine peut-on infliger?
0: La peine infligée doit être proportionnée à la gravité du délit. Aujourd'hui, étant donné les possibilités dont l'État dispose pour réprimer le crime en rendant inoffensif le coupable, les cas d'absolue nécessité de la peine de mort sont désormais très rares, sinon même pratiquement inexistants. Evangelium Vitae. Quand les moyens non sanglants sont suffisants, l'autorité se limitera à ces moyens parce qu'ils correspondent mieux aux conditions concrètes du bien commun. Ils sont plus conformes à la dignité de la personne et n'enlèvent pas définitivement pour le coupable la possibilité de se racheter.
1: Qu'interdit le cinquième commandement?
0: Le cinquième commandement interdit, comme gravement contraire à la loi morale, l'homicide direct et volontaire, ainsi que la coopération à celui-ci, l'avortement direct, recherché comme fin et comme moyen, ainsi que la coopération à cet acte, avec la peine d'excommunication, parce que l'être humain, dès sa conception, doit être défendu et protégé de manière absolue dans son intégrité. L'euthanasie directe, qui consiste à mettre fin par un acte ou par l'omission d'une action requise à la vie de personnes handicapées, malades ou proches de la mort. Le suicide et la coopération volontaire à celui-ci, parce qu'il est une offense grave au juste amour de Dieu, de soi-même et du prochain. Quant à la responsabilité, elle peut être aggravée en raison du scandale ou diminuée par des troubles psychiques particuliers ou par de graves craintes.

0: missionnaires en allant à la rencontre des plus isolés et de ceux qui sont en périphérie de nos communautés.
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2: Shalom à tous, chers invités, paix et bien à vous. Parents et amis auditeurs de nos ondes, bienvenue sur la 104.8 FM, votre belle radio. Chaque année, plusieurs adolescents font une fugue. Certains fuient une situation intolérable. Quand je parle de situation intolérable, s'ils sont victimes de violences physiques, voire de sévices sexuels, et j'en passe. Mais le plus souvent, ils partent à la suite de disputes avec leurs parents à propos de leur à laquelle ils doivent rentrer, des résultats scolaires, des tâches ménagères et du choix des amis. Est-ce que face à tout ce que je viens de citer, la fugue est-elle la solution? Nous allons en débattre tout à l'heure. Alors, chers parents, chers amis jeunes, cette petite heure vous est dédié. Alors, prenons place ensemble et écoutons

0: Chers invités, bonjour à nouveau.
1: Bonjour Adam.
0: Yassi, comment vas-tu?
1: J'ai bien, je
0: vais. D'accord, tu vas te présenter à nos auditeurs.
1: D'accord, bonjour chers parents, bonjour chers amis jeunes. Je suis mademoiselle Boukoua Moni Rose, responsable du bureau du 16e de la AJEC de Yamsoko, notamment l'une des personnes qui va vous aider à comprendre le sujet sur lequel nous allons débattre aujourd'hui.
0: Merci bien. Papa Franck.
2: Bien, bonjour chers jeunes, bonjour chers parents, bonjour chers amis de Radio Maria. Je suis Akoumoua Franck, enseignant de formation, et nous sommes là ce matin pour nous aider à comprendre les défis auxquels les jeunes sont confrontés aujourd'hui.
0: Merci bien. Et je suis Blandine Kwame, toujours pour vous servir. Et sachez que si quelqu'un vient de nous prendre en marche, l'émission va commencer. L'émission vient à peine de commencer. Et l'étape question-réponse, c'est maintenant. Alors, chers invités, pourquoi tant de jeunes sont-ils impatients de quitter le foyer familial?
1: D'accord. Moi, je dirais premièrement qu'il y a des causes de famille recomposées.
0: D'accord.
1: Voilà, ça, je me dis qu'il y a cette... Il y a cette cause-là, premièrement. Mm-hmm. Il y a des jeunes qui ne se sentent pas bien dans des familles recomposées où c'est la mère qui vient trouver le père avec ses enfants. Mm-hmm. La forme ou bien la manière d'accueillir ces jeunes ou bien ces enfants qu'elle a trouvés dans le cocon familial les pousse parfois à fuguer. D'accord. Parce qu'ils ne se sentent plus à l'aise. C'est plus le même amour maternel dans certains cas avec la mère qui était là au départ. Deuxièmement, on va dire l'envie prématurée d'être adulte. De connaître rapidement ce que les grandes personnes font sans qu'on nous dise « rentre à 21h, ne marche pas avec telle, ne fais pas ci, ne fais pas ça ». Donc il y a cette envie aussi de découvrir le monde plus tôt que prévu. Donc je dirais que c'est quelque chose qui pousse nos amis jeunes à sortir prématurément de la maison.
0: D'accord. Famille recomposée et ne pas... supporter les voilà ne pas supporter les règles
1: voilà les règles de la maison qui nous sont données
0: tout. D'accord. L'ensemble de tout ça peut pousser un enfant à fuguer.
2: Bien, pour ma part, je dirais que les raisons sont diverses et multiples. L'une des raisons, c'est le conflit de génération. Elle l'a mentionné tout à l'heure. Bon, j'ai un besoin de s'affirmer, d'affirmer leur personnalité, donc ils entrent en quelque sorte en conflit avec leurs parents qui, eux, demandent du respect envers eux-mêmes, du respect envers les parents. Et le jeune, il veut être adulte avant l'âge. Mm-hmm. Voilà, elle l'a dit aussi, il veut être adulte avant l'âge. Et quand ce message n'est pas compris par le parent, hein, ce désir de liberté, de s'exprimer, de s'affirmer, quand ce n'est pas compris par le parent, Ça crée un conflit. Et donc, un conflit entre les parents et puis les jeunes. Donc, pour moi, ça, c'est l'une des raisons. Il y a aussi l'influence extérieure. Par exemple, les réseaux sociaux. L'émission passée, on en a parlé. Mm-hmm. Les réseaux sociaux influencent beaucoup la jeunesse. Et donc, pour certains, quitter la maison, c'est être adulte, c'est être responsable. Et rester en famille, c'est un peu comme une honte. Voilà, quand on voit des amis, ils sont chez eux, ils ont leur maison, ils ont leurs propres affaires. Et c'est une fierté pour certains. Et donc, d'autres ont envie de faire comme leurs amis. Voilà, ça aussi, c'est l'une des raisons. Et donc, ils veulent partir de la maison pour montrer à leurs camarades aussi qu'ils sont capables de quitter la maison et de se prendre aussi en charge. Et la troisième raison que je vois, c'est le désir d'indépendance. Voilà, on a parlé de liberté, mais il y a aussi ce désir-là d'être autonome, de ne pas suivre les règles de la maison, de se créer soi-même ses propres règles. Par exemple, à 20 ans, 22 ans, on se dit, bon, je suis suffisamment majeur pour décider à quelle heure je dois rentrer, par exemple.
1: C'est ça.
2: Voilà, on dit, bon, on rentre à 20 heures, mais moi, j'ai envie de rentrer à 22 heures ou bien 23 heures. Donc, il y a ce désir d'indépendance. De s'affirmer, d'être autonome. Voilà. Donc, en un mot, voici pour moi quelques raisons qui pourraient le départ prématuré de certains jeunes de la maison familiale.
0: D'accord. Merci. Je pense que c'est un peu dangereux quand on n'a pas l'âge, parce que généralement, ceux qui aiment fuguer là, ils ne savent même pas faire sortir une poubelle. Parce que quand on n'aime pas suivre les règles de la maison, c'est dire qu'on n'aime rien faire en réalité. Et quand on sort de la maison comme ça, il y a toujours des dangers, moi je me dis. Alors, est-ce qu'on peut citer quelques-uns des dangers auxquels on s'expose en quittant prématurément la maison? Est-ce qu'on peut, on peut citer quelques dangers pour faire comprendre à ceux qui s'apprêtent à fuguer là, ces fugueurs-là, de s'apprêter ou de repousser chemin?
2: Oui, il y a effectivement des conséquences. Et parmi ces conséquences, un des dangers qu'on peut citer, c'est comme sauter dans le vide. Voilà,
1: on saute parachute.
2: Sans parachute. Donc, voilà, vous sautez dans le vide, vous n'avez pas de parachute pour vous amortir le choc, ça devient difficile pour vous. Et donc, vous êtes exposé aux risques financiers. Si vous ne travaillez pas, vous avez fugué, vous n'avez pas d'emploi, vous ne travaillez pas. Vous faites comment pour subvenir à vos charges de nourriture, de loyer,
1: de
2: factures, de santé et tout ce qui va avec. Donc ça, c'est déjà le problème financier va se poser. Le problème d'intégration, vous avez fugué. Bon, désormais, vous êtes dans un autre environnement. Donc, vous intégrez un autre cadre qui est différent du cadre familial. Donc, pour moi, il y a le défi d'intégration, le danger de s'intégrer dans un environnement qui n'est pas le sien, avec la mauvaise compagnie, la mauvaise influence. Voilà. Donc, on s'expose à la mauvaise compagnie, à la mauvaise fréquentation. Donc, on peut s'exposer à la drogue, à l'alcool, à tous ces fléaux que nous connaissons, ces fléaux qui détruisent notre jeunesse aujourd'hui.
0: Voilà. Ça, merci, Franck. Yasmine.
1: D'accord, comme Papa Franck l'a dit, il y a beaucoup de risques auxquels nous jeunes nous sommes exposés lorsque nous décidons de quitter le cocon familial assez tôt. Mais généralement, on a honte quand on croit ces dangers-là de revenir à la maison parce qu'on se dit qu'est-ce qu'il va dire. Ou bien même les reproches des parents. Ah, je t'avais dit, tu es revenu finalement.
0: Mais donc ça il y a. Fait rien.
1: Non, mais il y a ça.
0: Bon, il y a l'orgueil.
1: Voilà,
0: aussi.
1: Il y a l'orgueil. Surtout voilà. Que tu es parti en t'entêtant. Donc, forcément, quand tu vas revenir, on va te tirer les ongles en te disant si tu étais resté, tu n'allais pas vivre ça. Donc, comme papa l'a dit, il y a le défi d'intégration qui va peut-être te pousser, désolé, à prendre la drogue, l'alcool, même se prostituer. Voilà, parce que tu es obligé, ou bien il y a l'envie même de faire comme les autres, donc tu es obligé de faire certaines choses qui ne rentrent pas dans ton cadre de formation ou bien d'éducation. Tu ne vas pas trouver le travail dès que tu sors de la maison.
0: Ça, c'est clair.
1: Parce que même il y a d'autres qui ont vécu, je l'ai dit, longtemps à la maison, qui ont bataillé avant d'avoir le travail, qui ont même travaillé étant encore à la maison avant de sortir. Donc, ce n'est pas toi qui n'as même pas encore fini de faire les études là. Qui va trouver du travail dès que tu vas partir. Donc, il y a le souci financier, il y a le souci d'intégration, comme papa l'a dit. Et puis, il y aura l'orgueil de retourner quand on a échoué, un peu comme l'enfant prodigue.
0: C'est là où on doit tirer ce livre-là.
1: Mais lui, là, il
0: lire,
1: faut
0: que... relire pour se donner le
1: un peu comme
0: courage,
1: l'enfant prodigue, voilà pour... de revenir auprès de papa. Donc, c'est un peu ça.
0: D'accord. En tout cas, merci bien, Yasmine. Franchement, ça fait un peu rire parce que quand je pense à l'âge de l'adolescent, tu vois, souvent les enfants qui, parce que maman a crié ou je ne sais pas,
1: tu et pas puis
0: ils vont ramasser leurs affaires là. Ils ont leur sac. Ils n'osent pas sortir. C'est beau quand tu es enfant. Ils n'osent pas sortir. Ils sont coincés là. Ils pleurent jusqu'à ce qu'ils s'endorment de fois. Donc, oui, Papa Franck.
2: Bien. En fait, pour renchérir ce que vous disiez tout à l'heure, oui. L'adolescence, c'est comme, comme on le dit, hein, le jeune, il est debout, mais le vieillard qui est assis, il voit plus loin. L'adolescent.
0: C'est ça.
2: Et c'est ça. On a de gros yeux, mais on ne voit pas en réalité. Et donc, on s'expose à beaucoup de choses.
0: Beaucoup.
2: Alcool, drogue, prostitution.
1: Beaucoup, beaucoup de choses.
2: Tous ces dangers-là, vraiment, lorsqu'on décide de partir prématurément de la maison, il faut s'attendre à ça.
0: Alors, amis jeunes, franchement, réfléchissons deux fois. Hein. Il est beau de vouloir paraître, il est beau de vouloir grandir, mais chaque chose a son temps. Quand ce n'est pas encore son temps, ça devient vraiment compliqué. Compliqué, voilà. D'accord, mais comment devenir adulte tout en restant à la maison? Parce que tout à l'heure, Yasmine a parlé de ceux qui ont commencé à travailler depuis le foyer familial, là, avant de se détacher. Mm-hmm. C'est beau, mais souvent aussi, est-ce qu'il n'y a pas de frustration? Ça, c'est inévitable quand on vit en famille. Mais... comment devenir d'abord adulte avant de sortir de là?
1: D'accord. Moi, je dirais que tout part de l'éducation et de la communication entre parents-enfants. C'est ce qui manque aujourd'hui dans beaucoup de foyers, africains surtout. Il y a beaucoup de parents qui n'arrivent pas à briser les barrières avec leurs enfants quand ils arrivent à l'âge de l'adolescence. Parce que mine de rien, quand on arrive en terminale, qu'on a le bac, on est obligé de partir. Déjà, ça, ce n'est pas une fuite prématurée, mais ce sont les circonstances qui nous obligent à partir. Donc déjà, le parent, avant que son enfant ne parte ailleurs, lui dise que tu vas pour les études, reviens à la maison. Moment venu, quand tu auras l'opportunité d'avoir un bon travail, il y a toujours la maison qui... Je dis, vraiment, le parent doit mettre son enfant en confiance. Parce que quand il va sortir, le monde va l'éduquer. Donc déjà, il doit se rappeler que quelque part, il y a mon papa qui m'a dit que quand c'est chaud, je peux retourner.
0: Oh, ça me plaît.
1: Voilà. Quand c'est chaud, je peux retourner.
0: Oui, la communication.
1: Une vraie communication entre parents et enfants. Oui. C'est ce qui a manqué à beaucoup de personnes. Quand on arrive, par exemple, dans des villes, on est dépaysé. On se dit que pas la peine de retourner. J'ai fini, par exemple, d'avoir le BTS. Je reste ici pour me chercher. Mais le parent là-bas se dit que tu continues toujours. Mais quand tu lui dis que je suis en train de me chercher, il y a des parents qui vont se désengager.
0: C'est ça.
1: Par exemple, l'argent que tu devais recevoir à chaque fin du mois, il va se dire, bon, comme elle est en train de se chercher, je prends mon cas. Comme elle se cherche, qu'elle se débrouille. Et toi, étant ici dans une ville où tu ne connais personne, tu es obligé de vraiment, je veux dire, tâtonner pour pouvoir vraiment garder la tête toujours droite, en fait. Il doit y avoir une bonne communication entre parents et enfants.
0: Mais ça, pour y arriver, je ne te coupe pas, pour y arriver, il faut quand même être vraiment chrétien et comprendre.
1: Oui,
0: parce que quand le parent se désengage là, toi qui dois subir parce que ce changement-là, si tu n'es pas chrétien ou tu ne connais vraiment pas la vie de Dieu, ça sera compliqué. Voilà, c'est là que nombreux dérapent, c'est là qu'ils
1: sont allés à tout type de vie. Voilà, il y a la communication et à côté de cela, je me dis qu'il y a une bonne éducation.
0: Voilà. Très bien, oui.
1: Une bonne éducation. Parce que quand on sait respecter le droit des nèches, on revient toujours prendre conseil quand ça ne va pas.
0: C'est ça.
1: Ah, vraiment, maman, je suis partie, mais j'ai été confrontée à telle réalité. Et la mère ou bien le père saura te dire ce qu'il faut faire. Comme papa l'a dit, on a de gros yeux, mais on ne voit pas. On sait courir, mais on ne sait pas se cacher. Donc, le parent qui a vécu avant nous saura nous dire ce qu'il faut faire. On va miser sur la communication, sur la bonne éducation, surtout sur l'écoute des conseils des droits des nèches. Donc, je me dis que ce sont ces trois points fondamentaux-là qui vont nous aider à bien grandir, à être adulte avant de sortir du cocon familial.
0: Merci.

0: Elle a tellement développé que bon, je vais juste ajouter quelques éléments. Voilà, en plus de la communication, il y a, comme elle a dit, la foi. Il faut dès le bas âge initier les enfants à la foi.
1: À la foi, oui.
0: Et c'est à partir de là que tout se construit. Un enfant qui est bien éduqué, un enfant qui écoute ses parents, qui est respectueux, tout part de la base. Avant d'être adolescent, on a été enfant.
1: Mm-hmm.
0: Avant d'être adulte, on a été adolescent.
1: C'est ça.
0: Et donc, il y a cette étape-là qu'il faut prendre en compte. Si nous sommes une famille, nous parlons à des familles chrétiennes, donc la dimension spirituelle ne doit pas nous échapper.
1: C'est ça.
0: Voilà, il faut beaucoup initier les enfants à la foi chrétienne pour que plus tard, quand on va installer les aptitudes au niveau du respect de l'aîné, du respect de sa personne, du respect envers les autres, ça soit bien installé. Quand ça s'est installé, elle l'a dit, tu peux partir très loin de ta famille, mais tu as des fondamentaux qui sont bien ancrés et ce sont des valeurs que tu as apprises et ces valeurs-là font de toi l'adulte de demain. Mais en même temps, restant à la maison, si par exemple, on a commencé déjà à se chercher en restant à la maison, on peut par exemple aider, elle l'a dit.
1: Oui.
0: On peut être en train de se chercher, on gagne peut-être 5 000 ici, 10 000 ici. Demain, je peux dire, ah, papa, il faut laisser la facture, je vais payer.
1: Tranquille.
0: C'est être adulte.
1: C'est ça.
0: Parce que déjà, on assume une responsabilité. Donc, papa, laisse la facture d'eau, je vais payer ce mois-ci. Ça ne veut pas dire que c'est toi qui payes les factures.
1: Non, pas du tout.
0: Mais tu apportes ton soutien au père. Et quand le père, la mère voit ça, ma fille est devenue adulte. Mon fils est devenu adulte. Voilà comment on peut aussi être adulte tout en étant dans la famille.
2: Parce que quand c'est comme ça, le parent, le jour où tu vas demander à partir, il n'est plus inquiet.
1: Inquiet, il se dit que tu peux te débrouiller.
2: Voilà.
0: Tout à fait. Étant en famille, il faut aussi, Yasmine l'a si bien dit, il faut se fixer aussi des règles.
2: Des règles.
0: Ça veut dire, je travaille, je contribue aux charges de la maison, c'est vrai. Mais, étant donné que je ne suis pas dans ma maison, quand je rentre, je dois peut-être à 22h, 23h, il faut que je rentre. Mais je ne vais pas rester dehors jusqu'à 1h du matin, 2h, exposer la vie
1: des autres
0: membres de la famille.
1: Parce que je suis adulte.
0: Voilà, parce que je suis adulte. Donc, il y a ça, savoir s'imposer des limites. Savoir s'imposer des limites. Et puis, pendant qu'on est en famille, on se cherche ça et là, construire son projet de vie. Parce qu'on doit se préparer à partir de la maison. Donc, étant à la maison c'est un tremplin sur lequel vous adossez, vous basez pour construire votre projet futur. Construire votre projet de déménagement. Parce que tôt ou tard, vous allez partir. Donc voilà pour moi comment on peut aussi être adulte tout en étant dans la maison familiale.
2: Merci bien, Franck. En fait, ce que moi je voulais ajouter, c'est surtout, je veux m'attarder sur les histoires de règles à la maison que les parents fixent là. Les jeunes prennent très mal ces règles-là. Et pourtant, c'est pour notre bien. Hein. Ça me rappelle cette histoire où les parents, tout le monde est rentré en chambre, hein, c'était la nuit. Et pour le père et la mère, leur fils dort. Il est couché, même s'il ne dort pas, mais il est dans sa chambre. Et tranquillement, les parents se sont endormis. Au cours de la nuit, les amis de ce dernier l'appellent et il sort tout doucement. Et je ne sais pas si c'était au petit matin ou au cours de la nuit, les parents reçoivent un coup de fil comme quoi votre fils a eu un accident très grave. Comment mon enfant que j'ai vu rentrer en chambre, se coucher, on peut m'appeler pour me dire qu'il a fait un accident grave, ce n'est pas possible. Alors il rentre dans la chambre et se trouve que son fils n'est réellement pas en chambre. Donc, vous voyez, il y a des moments où on peut vivre ces situations très tristes. Très tristes, vraiment. Quand le parent dit à 21h, tout le monde doit être à la maison, c'est toujours dans votre intérêt, c'est pour votre bien. C'est pour éviter. Parce que dehors est tellement mauvais. Vraiment, chers amis jeunes, si vous pouvez écouter, réécouter cette émission, enregistrer, voilà. que les émissions sont en train de passer, vous avez l'opportunité aujourd'hui, tout le monde a des téléphones enregistrés, écoutez, réécoutez, ça va vous aider à prendre de bonnes décisions. Ça, c'est clair.

0: bien. Alors, je reviens. Franck, sans vouloir être indiscrète, parce que Yasmine, j'ai un peu une idée quand elle parlait, j'ai juste saisi quelque chose. Mais moi, je voudrais savoir, Franck, tu as quitté la cour familiale à quel âge déjà? Ou c'est l'école qui...
1: Bien, je veux dire, j'ai quitté la cour familiale après des années estudiantines. C'est-à-dire quand je finis, je fais un BTS d'abord. Et donc, quand je finis le BTS, je suis resté en famille pour un stage et tout ça. Donc, c'est après tout ça que je suis parti de la maison, on va dire. Et là, quand j'ai commencé à me chercher, comme on le dit, à donner des cours dans le privé et tout ça. Voilà, donc c'est à partir de là que... Je suis parti de la maison et depuis lors, bon, j'ai essayé de faire mon petit bout de chemin.
0: Très bien.
1: Jusqu'à ce que bon, je sois. Voilà,
0: très bien, j'ai posé la question exprès pour faire remarquer que quand tu finis ton apprentissage calmement, sans honte, voilà, lorsque tu sors du nid, tu ne reviens plus. Parce que tu as eu le temps d'apprendre, tu as eu le temps de te préparer. Et donc, quand tu sors de là, les parents n'ont plus à se soucier de « il est revenu ». Non. C'est pourquoi j'ai posé la question de savoir, devenu adulte, déjà, à la maison, c'est l'idéal. On n'a pas besoin de se précipiter, histoire de dire « non, j'ai honte » ou bien « on me boude ». Même si on te boude à la maison, ça, ce sont les choses qui ne finiront jamais.
2: Même chez les tuteurs.
0: Voilà. Ils vont te bouder, mais prends ton courage. Prépare-toi et demain, personne ne va dire « il est encore revenu ».
1: J'ajouterais que ce sont les frustrations même qui font un adulte aguerri.
0: Ah, et
1: parce
0: voilà.
1: Parce que lorsqu'on est frustré, lorsqu'on a des frustrations, on se met au travail. On veut sortir pour prouver aux autres que « voilà, vous avez fait ça, vous avez pensé ceci, ceci. Mais voilà où je peux être aujourd'hui ».
0: Mais bizarrement, les jeunes d'aujourd'hui c'est n'aiment pas les frustrations.
1: Un sursaut d'orgueil. Les frustrations doivent être un sursaut d'orgueil.
0: Ils baissent les bras.
1: Moi, je prends mon exemple. On va dire les frustrations, pas familiales, mais même au niveau de la société. Et surtout, dans le milieu du transport, cette frustration-là a fait que, quand j'ai commencé à travailler, je me suis dit, bon, moi, il faut que je m'achète un véhicule.
0: Tranquille.
1: Parce que j'ai vécu tellement de frustrations dans les gares routières que je n'en revenais plus.
0: C'est ça.
1: Et lorsque l'occasion s'est présentée, bon, c'est ce que j'ai fait.
0: Et
1: donc,
0: voilà.
1: Pour dire que les frustrations font partie de la vie. Et normalement, ça doit nous aider à aller au-delà de nos capacités pour montrer aux autres que nous aussi, nous sommes capables de produire quelque chose de bon.
0: C'est ça.
1: De réaliser de bonnes choses. Voilà. Il ne faut pas toujours prendre les frustrations comme... comme vous l'avez dit tout à l'heure, vous avez utilisé le terme « les frustrations vont ralentir ou du moins sont choquées, ça les affaiblit ». Non,
0: voilà.
1: On ne doit pas toujours voir les frustrations dans ce sens. C'est vrai, peut-être que quand ça touche à ta personne physique, on peut comprendre, ou bien ta personne morale. Mais si c'est dans le but de te frustrer pour que tu aies un sursaut d'orgueil, ça passe.
0: Voilà. D'accord. Alors, Yasmine, rapidement.
2: D'accord. Moi, je vais définir. Pour finir, je pourrais dire que vous avez parlé de donner des conseils et les jeunes n'arrivent pas à comprendre. Faudrait pas donner des conseils, bon, pour interdire. Parce qu'on est dans un élan, je veux dire, au niveau de l'adolescence, de découverte. Pourquoi est-ce qu'on me dit de ne pas sortir? Pourquoi est-ce que mon papa me dit
0: surtout
2: à 21h de rentrer?
0: Des réseaux.
2: Voilà, et pourtant, mes amis restent là. On est dans un show jusqu'à 1h, 2h. Et puis, pourquoi c'est à moi on dit de rentrer à 21h? Donc, le parent, comme je le dis toujours, la communication, doit dire à son enfant... Voici pourquoi est-ce que je te dis de rentrer à telle heure, avec des exemples. Parce qu'il y a des personnes qui apprennent au visuel, à l'audio, ou bien voilà, je pense que ce sont des différents signes de compréhension. Donc, vous donnez des exemples palpables pour dire que voici telle personne, voici des vidéos même qui prouvent que telle personne a fait ici, quand il n'a pas écouté son parent, voici ce qui lui est arrivé.
0: C'est ça.
2: Quand ça va choquer la sensibilité du jeune, il va se rétracter et écouter ce qu'on lui dit. Maintenant que vous allez rester là, dit ne fais pas.
3: Et oui, tu dis rien. Nous, les on parents fera. Se limitent toujours à ça. Hein.
2: On fera. Je lui ai dit, bon,
3: je t'ai dit de ne pas sortir, c'est tout.
2: Je vais sortir pour savoir pourquoi est-ce que tu me dis de ne pas sortir. Il ne faut pas chercher garçon. Je vais chercher pour savoir pourquoi est-ce que tu me dis de ne pas chercher garçon. Donc, ça va rester comme ça tant qu'il n'y aura pas de bonne communication. Non des interdictions, mais des communications.
3: Oui, surtout que les réseaux sociaux, quand ils disent telle chose, c'est bon, et au même moment qu'ils sont en train de dire c'est bon, ils envoient des vidéos, des choses qui prouvent que c'est bon. Voilà, c'est la différence entre eux et nous, les parents.
1: Je renchéris hein, ce que Yasmine a dit pour dire qu'aujourd'hui, la jeunesse préfère la conséquence
2: que le conseil.
1: Voilà, ça, donc c'est conséquence qui conseille.
2: Et puis on a même chanté. Ça.
3: Ils aiment chanter ça, d'ailleurs.
1: C'est conséquence qui conseille. Donc aujourd'hui, ils préfèrent vivre la conséquence et puis tirer des leçons par rapport à cette conséquence-là plutôt que d'écouter.
2: C'est ça.
3: Merci infiniment.
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2: Sous le regard de Marie, mère de l'Église, de Saint Augustin, saint patron de notre diocèse, et dans l'élan de l'Esprit Saint, entrons ensemble dans cette année 2025-2026, année pastorale et sociale, avec espérance, avec ma prière fraternelle, Joseph Aka.
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Il y a, dès le départ, ce rapport souverain et libre qui fait des hommes une qualité, une mystique particulière, sommet de son amour. Tout commence par le sacrement du baptême. Certains le reçoivent bébé, nourrisson, d'autres à l'âge de l'adolescence, d'autres encore à l'âge adulte. Chacun selon son entendement et son éducation spirituelle retrouve cette liberté dans le Christ. C'est ce que les auteurs appellent ou nomment la liberté christique. Je me souviens que dans ma tendre enfance, mes parents ont toujours voulu pour moi une éducation exclusivement chrétienne catholique. J'ai fréquenté de ma maternelle jusqu'en terminale, j'ai fréquenté les écoles et collèges catholiques. Mais il manquait mon adhésion qui m'aurait fait dire, comme l'apôtre Saint Paul dans son livre Galates, en son chapitre 4, des versets 1 à 7, ceci. Voici ce que je pense. Quand l'héritier est encore enfant, il n'est pas différent d'un esclave. Pourtant, c'est lui qui sera le propriétaire de tout. Mais il doit obéir à des personnes qui s'occupent de lui et de ses affaires jusqu'au jour fixé par son père. Pour nous, c'est la même chose. Avant, nous étions comme des enfants. Nous étions esclaves des forces du monde. Mais quand le moment décidé par Dieu est arrivé, Dieu a envoyé son Fils. Il est né d'une femme et il a vécu sous la loi de Moïse. Il est venu pour rendre la liberté à ceux qui vivent sous la loi et pour faire de nous des enfants de Dieu. Oui, vous êtes vraiment ses enfants. La preuve, c'est que Dieu a envoyé dans nos cœurs l'Esprit de son Fils. L'Esprit qui nous fait dire « Abba, Père ». Donc, tu n'es plus un esclave, mais un enfant de Dieu. Et comme tu es son enfant, Dieu te donnera l'héritage qu'il garde pour ses enfants. Le Seigneur Esprit Saint, dans sa miséricorde et sa patience éternelle, nous tend toujours la main. Il ne tient qu'à nous de la saisir pour marcher avec lui dans la liberté christique. Comme Saul, avant sa conversion, moi aussi je croyais être libre dans mon adhésion aux choses du monde. Actes chapitre 22, des versets 1 à 11. Écoutons ce que nous dit l'apôtre Paul. Frères et pères, écoutez ce que je vais dire maintenant pour me défendre. Quand ils entendent Paul parler dans leur langue, ils sont encore plus calmes. Paul continue. Je suis juif. Je suis né à Tars en Cilicie. Mais j'ai été élevé ici à Jérusalem et j'ai eu Gamaliel comme maître. Il m'a enseigné de façon très exacte la loi de nos ancêtres. J'étais plein d'ardeur pour Dieu, comme vous tous aujourd'hui. J'ai fait souffrir jusqu'à la mort ceux qui suivaient le chemin de Jésus. J'ai fait arrêter et jeter en prison des hommes et des femmes. Le grand prêtre et tout le conseil des anciens peuvent dire que c'est vrai. En effet, ils m'ont donné des lettres d'autorisation pour les frères juifs de Damas. Alors je suis parti pour arrêter les chrétiens qui étaient là-bas, pour les amener à Jérusalem et les faire punir. J'étais en route et j'approchais de Damas. Tout à coup, vers midi, une grande lumière venant du ciel a brillé autour de moi. Je suis tombé par terre et j'ai entendu une voix qui me disait « Saul, Saul, pourquoi est-ce que tu me fais souffrir ?» J'ai demandé « Seigneur, qui es-tu ?» La voix m'a répondu « Je suis Jésus de Nazareth, c'est moi que tu fais souffrir. » Ceux qui étaient avec moi voyaient la lumière, mais ils n'entendaient pas celui qui me parlait. J'ai demandé « Seigneur, qu'est-ce que je dois faire ?» Le Seigneur m'a répondu « Lève-toi, va à Damas, et là, on te dira tout ce que tu dois faire. » J'étais devenu aveugle à cause de cette lumière si brillante. Alors ceux qui m'accompagnaient m'ont pris par la main
et ils m'ont conduit à Damas. Moi aussi, sur mon chemin de Damas, la miséricorde de Dieu m'a montré le chemin de mon fiat. Du moins, m'a fait retrouver le chemin de mon fiat, prononcé par mes parrains en ce qui me concerne le jour de mon baptême, car j'étais bébé. Que c'est glorieux lorsque véritablement vous vous retrouvez devant la lumière de Dieu. Pas une lumière qui éblouit, mais une lumière qui guérit, qui libère et qui rend vos pieds fermes et très agiles pour aller répandre la vérité qu'est Jésus Eucharistie. Comme le dit Saint Jean dans son évangile, la Bible à elle seule ne peut pas contenir tout ce que la miséricorde de Dieu, tout ce qu'en me contentant des miettes du fiat glorieux de la très sainte Vierge Marie, tout ce que le Sacré-Cœur de Jésus a réalisé et continue de réaliser dans ma vie et dans vos vies. C'est vrai, j'ai touché à beaucoup de saleté. Mais là où le péché a abondé, la grâce a surabondé, nous dit Saint Paul. C'est vrai, j'ai touché à beaucoup de saleté. Mais là où le péché a abondé, la grâce a surabondé, nous dit l'apôtre Saint Paul. Le Sacré-Cœur de Jésus a simplement eu besoin que je lui renouvelle mon fiat, mon oui du sacrement du baptême, que l'effusion de son Esprit Saint renforce tous les jours par une présence effective et paternelle. Le jour où je m'écroule, et ils sont nombreux ces jours, Dieu ne regarde que mon fiat. Et comme au prophète Élie, il me dit, « Lève-toi et mange, car tu dois faire un très long voyage. » Élie se lève, il mange et boit. Cette nourriture lui donne des forces. Alors il marche 40 jours et 40 nuits jusqu'à l'Horeb, la montagne de Dieu. 1 Rois, chapitre 19, des versets 7 à 8. Priant tous les jours pour que la grâce de la foi ne m'abandonne pas, que la grâce de l'espérance me soutienne au moment où je crois faillir, où tout est devenu impossible, la main doucereuse de la très sainte Vierge Marie me saisit et me dit, « Mon fils, est-ce que le Seigneur Jésus t'a un jour abandonné ? Crois et sois confiant, Dieu pourvoira à tes besoins. »

0: Dans tes enfers, Dieu est venu te chercher en toute liberté. Ce n'est pas pour te ramener à la mort. Mon frère, ma sœur, il faut croire à la puissance de la parole, à la puissance de ton fiat. Au moment de communier, le prêtre célébrant nous présente Jésus Eucharistie en nous disant simplement cette parole simple, le corps du Christ. Et nous répondons, Amen. Cela suffit pour que toute la puissance de Jésus Eucharistie se déploie dans notre être pour nous apporter toutes les grâces dont nous avons besoin pour accomplir notre part de mission sur cette terre des hommes. Oui, mais prenons garde de vouloir utiliser Jésus pour satisfaire nos propres passions. N'oublions pas ce qui est arrivé à Judas le jeudi saint, que nous relate Saint Jean dans son évangile, dans son chapitre 13, des versets 21 à 30. Après que Jésus a dit ces paroles, son cœur est troublé et il déclare « Oui, je vous le dis, c'est la vérité. L'un de vous va me livrer. » Les disciples se regardent les uns les autres. Ils ne savent pas de qui Jésus veut parler. L'un des disciples, celui que Jésus aime, est assis à côté de Jésus. Simon-Pierre fait un geste pour dire à ce disciple, « Demande à Jésus de qui il parle. » Alors le disciple se penche vers Jésus et il lui demande, « Seigneur, qui est-ce ? » Jésus lui répond, « Je vais tremper dans le plat un morceau de pain. Celui à qui je vais donner le morceau, c'est lui qui va me livrer. » Jésus trempe dans le plat un morceau de pain et il le donne à Judas, fils de Simon Iscariote. Judas le prend et aussitôt Satan entre en lui et Jésus dit à Judas, « Fais vite ce que tu dois faire. » Parmi les disciples qui sont là, personne ne comprend pourquoi Jésus dit cela. C'est Judas qui garde l'argent. Alors quelques-uns pensent que Jésus a voulu dire, « Va acheter ce qu'il faut pour la fête. » Ou « Va donner quelque chose aux pauvres. » Judas prend donc le morceau de pain et aussitôt, il sort de la maison. C'était la nuit. Que notre fiat, nous aussi, ne se transforme pas en nuit à cause de nos calculs effrénés, des grâces que l'on essaie de monnayer auprès des clercs ou autres hommes de Dieu par une corruption passive pour ne pas dire lascive. Oui, par ton fiat, le Sacré-Cœur de Jésus te rétablit. Oui, par ton fiat, le Sacré-Cœur de Jésus te guérit. Oui, par ton fiat, le Sacré-Cœur de Jésus te libère. Oui, par ton fiat, le Sacré-Cœur de Jésus te montre ta vocation. Oui, par ton fiat, le Sacré-Cœur de Jésus t'accorde la vie.
1: Docteur Francis Arcust vient de nous proposer un enseignement sur le thème « Que fais-tu de ton fiat ?» Merci de nous avoir suivis. Que le Seigneur nous bénisse.

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0: Pour votre salut, il est 18h.
2: L'ange du Seigneur porte l'annonce à Marie.
3: Et conçue du Saint-Esprit.
2: Je vous salue Marie, pleine de grâce. Le Seigneur est avec vous. Vous êtes bénie entre toutes les femmes. Et Jésus, le fruit de vos entrailles, est béni.
4: Sainte Marie, Mère de Dieu, priez pour nous pauvres pécheurs, maintenant et à l'heure de notre mort. Amen.
2: Voici la servante du Seigneur.
4: Qu'il me soit fait selon ta parole.
2: Je vous salue Marie, pleine de grâce. Le Seigneur est avec vous. Vous êtes bénie entre toutes les femmes. Et Jésus, le fruit de vos entrailles, est béni.
4: Sainte Marie, Mère de Dieu, priez pour nous pauvres pécheurs, maintenant et à l'heure de notre mort. Amen.
2: Et le Verbe s'est fait chair.
4: Et il a habité parmi nous.
2: Je vous salue Marie, pleine de grâce. Le Seigneur est avec vous. Vous êtes bénie entre toutes les femmes. Et Jésus, le fruit de vos entrailles, est béni.
4: Sainte Marie, Mère de Dieu, priez pour nous pauvres pécheurs, maintenant et à l'heure de notre mort. Amen.
2: Priez pour nous, Sainte Mère de Dieu,
4: afin que nous soyons rendus dignes des promesses du Christ.
2: Que ta grâce, Seigneur, se répande dans nos cœurs. Par le message de l'ange, tu nous as fait connaître l'incarnation de ton Fils bien-aimé. Conduis-nous par sa passion et par sa croix jusqu'à la gloire de la résurrection. Par le Christ, notre Seigneur.
4: Amen.

0: le temple de Dieu s'ouvrit, et ce fut la révélation suprême. Tout le secret du monde, le mystère des victoires du mal et le triomphe de Jésus sur la croix, tout me fut donné à comprendre. Écoutez cette bonne nouvelle.
1: Lecture de la première lettre de saint Paul aux Corinthiens. Puisque le monde, avec toute sa sagesse, n'a pas su reconnaître Dieu à travers les œuvres de la sagesse de Dieu, il a plu à Dieu de sauver les croyants par cette folie qu'est la proclamation de l'Évangile. Alors que les Juifs réclament les signes du Messie et que le monde grec recherche une sagesse, nous, nous proclamons un Messie crucifié, scandale pour les Juifs, folie pour les peuples païens. Mais pour ceux que Dieu appelle, qu'ils soient juifs ou grecs, ce Messie est puissance de Dieu et sagesse de Dieu. Car la folie de Dieu est plus sage que l'homme, et la faiblesse de Dieu est plus forte que l'homme. Frères, vous qui avez été appelés par Dieu, regardez bien. Parmi vous, il n'y a pas beaucoup de sages aux yeux des hommes, ni de gens puissants ou de haute naissance. Au contraire, ce qu'il y a de fou dans le monde, voilà ce que Dieu a choisi pour couvrir de confusion les sages. Ce qu'il y a de faible dans le monde, voilà ce que Dieu a choisi pour couvrir de confusion ce qui est fort. Ce qui est d'origine modeste, méprisé dans le monde, ce qui n'est rien, voilà ce que Dieu a choisi pour détruire ce qui est quelque chose, afin que personne ne puisse s'enorgueillir devant Dieu. C'est grâce à Dieu, en effet, que vous êtes dans le Christ Jésus, qui a été envoyé par lui pour être notre sagesse, pour être notre justice, notre sanctification, notre rédemption.

ta joie de nous combler de ton esprit. Affermis-nous dans la foi, Seigneur. Réconforte ceux qui ont le plus peiné en ce jour.

réunir. Donne à toutes nos communautés de travail et de vie la force du pardon mutuel et la grâce de l'unité. »

joie de nous voir venir à toi, viens toi-même à la rencontre de tous ceux qui cherchent la vérité. Prends pitié de celui qui s'égare ou se révolte.

Tu nous as fait pour ta joie. Accorde le bonheur sans fin aux hommes qui sont morts en ce jour et conduis dans l'espérance notre pèlerinage vers toi.

Le Seigneur, notre Dieu, nous a accordé la grâce de l'adoption filiale. D'un cœur sincère et confiant, nous pouvons l'appeler par son nom.

0: Prions. Tu protèges, Seigneur, ceux qui comptent sur toi. Sans toi, rien n'est fort et rien n'est saint. Multiplie pour nous les gestes de miséricorde, afin que, sous ta conduite, en faisant un bon usage des biens qui passent, nous puissions déjà nous attacher à ceux qui demeurent, par Jésus le Christ, notre Seigneur.
1: Amen.

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Que le Seigneur Jésus-Christ, par la main de la bienheureuse Vierge Marie, à qui est dédiée cette radio, ne cesse de vous bénir, vous ainsi que vos familles et vos entreprises, tous les jours de votre vie. C'était Marie-Joseph Gras, promotrice de Radio Maria Côte d'Ivoire.

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0: Pour votre salut, il est 19h.
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2: Nous allons confier toutes ces intentions que nous avons reçues à la radio. Nous allons porter ces intentions auprès de la Vierge Marie. Intention de prière. Prions avec les intentions. La famille Conan Donald rend grâce au Seigneur pour tous ses bienfaits reçus au cours du mois de juin et lui confie le mois de juillet pour aide, assistance et protection par l'intercession de la Vierge Marie. Le révérend Père Adou Jules Adou rend grâce au Seigneur pour tous ses bienfaits à l'occasion de son 29e anniversaire d'ordination sacerdotale le 13 juillet 2026. Il lui confie le bon déroulement de la messe d'action de grâce en reconnaissance de l'amour de Dieu le dimanche 12 juillet 2026 par l'intercession de la Vierge Marie.
3: Aide, assistance et protection du Seigneur pour les dirigeants de l'entreprise à tout le personnel de Gestocy et à leurs familles, ainsi que les installations pour l'année 2026.
4: Intention pour les bienfaiteurs et donateurs de Radio Maria. Ô Vierge Marie, jette ton regard de compassion sur tes enfants fatigués et affaiblis par la maladie. Par ta puissante intervention, restaure tout leur être, corps et âme, nous t'en prions.
2: Jésus Jean-Baptiste demande à la Vierge Marie de lui accorder des grâces à lui et à ses enfants. Marie, France, Rachel, Jésus, Diane, Jésus, Audrey, Jésus, Maël, Jésus, Maria. Madame Jésus et Monique confie la Vierge Marie tous les enfants Rachel, Marie, France, Jésus, Diane, Jésus, Audrey, Jésus, Naël, Jésus, Maria et Jésus, Félicité. Monsieur et Madame Jésus prient la Vierge Marie pour leur santé, protection et réussite dans toutes leurs activités et demandent la grâce du Seigneur. Radio Maria confie au Seigneur le Père Axin Jean-Claude pour aide, assistance, protection et guérison par l'intercession de Notre-Dame, santé des malades. Maman Jay Célestine rend grâce à Dieu pour tous ses bienfaits dans sa vie, surtout pour sa guérison. Que Dieu achève ce qu'il a si bien commencé par l'intercession de Notre-Dame, santé des malades.
4: Je mets mon espoir dans le Seigneur, je suis sûr de sa parole. Le Seigneur a donné, le Seigneur a repris. Que le nom du Seigneur soit béni. Maman Jay Célestine, prie pour la vie avec Dieu de Yao Afoué Marie Hollande, Yoboué Joué Hélène, Kwasi Kwaku François, Yao Kofi, Nzi Fatman, que le Seigneur les accueille dans sa maison de paix. Prions pour la vie avec Dieu de Kwasi Bertin Touré, Nguessan Aminan Viviane, Touré Adjoa Jonas, Touré Ngouran Ferdinand, Koye Amina Madeleine, demandée par leur enfant. En union avec la famille Ngouran, prions pour la vie avec Dieu de Gérard Ngouran, Maxime Yoboué, Joseph Ngouran, Ernest Conan, Kangoué Joséphine, Oka Kwaku, tous leurs parents défunts et les âmes du purgatoire. La famille Ba prie pour la vie avec Dieu de Vibiba et de Ouattara Fatoumata, par l'intercession de la Vierge Marie. Prions pour la vie avec Dieu de Kwaku Kofi Ambroise, que le Seigneur le reçoive dans sa maison de lumière. Prions pour la vie avec Dieu de Sœur Joséphine Adouaya Apo, de la congrégation des Sœurs Notre-Dame de la Paix, que le Seigneur l'accueille dans sa demeure en compagnie de tous les anges et des saints. Les enfants de Arthur Ouloté prient pour la vie en Dieu de Yoro Bla Agnès, Oulobo Marie et de Ouloté Maturin. Parmi ceux qui se sont endormis dans l'espérance de la résurrection, se comptent les membres de nos familles respectives, les auditeurs, les bienfaiteurs et donateurs de Radio Maria. Seigneur notre Dieu, à cause de ton autre nom qui est miséricorde, par la puissance intercession de la Vierge Marie, accueille-les. Conan Clémence, prie pour la vie avec Dieu de Kofi Conan Jean-Louis, Conan Méniam Nathalie, Aka Ayoman Thérèse, Adjé Akosi Bié, Véronique, et tous les défunts des familles Assouan, Bobou et Toclet, que le Seigneur leur pardonne leurs péchés et les accueille dans sa lumière et sa paix. Que le Seigneur Jésus-Christ daigne les accueillir et les accepter dans son royaume céleste et de joie sans fin par le secours de Notre-Dame de Montlégion. Amen.
2: Nous bénissons le Seigneur pour toutes ses intentions. Nous demandons à la Vierge Marie de présenter ses intentions à son Fils Jésus-Christ, afin que Dieu, dans son amour et sa miséricorde, exauce nos prières. Au nom du Père, du Fils et du Saint-Esprit.
5: Amen. Amen.
2: Amis auditeurs de Radio Maria, vous qui êtes fidèles, vous qui écoutez la radio de l'espérance, la radio de paix, la radio qui nous apporte la santé mentale et spirituelle, nous vous saluons dans le nom puissant de Jésus. Alors, aujourd'hui, je suis en compagnie de ma charmante épouse. Bonne arrivée.
4: Merci.
2: Dieu fait grâce, elle est de retour avec nous pour cheminer avec vous. Alors, je suis toujours avec mon frère, le frère Romiade. Bonne arrivée.
3: Merci.
2: Alors, nous trois, nous allons continuer, nous allons prier avec vous et nous allons partager tout au long de ces minutes-là la vie de Sainte Philomène. Bien avant cela, nous allons confier toutes ces intentions que nous avons reçues à la radio. Nous allons porter ces intentions auprès de la Vierge Marie. Alors, nous voulons dire merci à Dieu, nous allons acclamer le Seigneur parce que Dieu a fait grâce, nos enfants ont eu le bac et nous voulons dire merci à Dieu pour tout ce qu'il fait dans la vie de tous ceux vraiment qui se sont tournés vers lui. Voilà, nous bénissons le Seigneur pour tous ceux qui ont été admis à passer les examens et voilà, beaucoup ont eu le bac. Mais nous allons aussi penser à ceux qui n'ont pas pu passer le bac. Nous pensons à tous ces enfants, ces jeunes aujourd'hui qui sont tellement déçus. Nous demandons au Seigneur de les récupérer rapidement afin qu'ils ne puissent pas faire des choses qui peuvent entraver leur vie. Que le Seigneur, dans son amour, dans sa miséricorde, par l'intercession de Sainte Philomène, guérit leur cœur et les soulage. Nous vous demandons de ne pas vous décourager, frères jeunes, que ce soit catholiques, protestants, évangéliques, musulmans. Nous prions pour vous. Ne vous découragez pas parce que l'échec n'est pas la fin. Voilà, de toute une vie, l'échec nous aide à avancer, l'échec nous aide à comprendre beaucoup de choses. Et je pense que l'année prochaine, Dieu fera grâce pour vous. Continuons de bosser, continuons de prier et nous prions pour vous ce matin. Je crois en Dieu le Père Tout-Puissant,
6: Créateur du ciel et de la terre, et en Jésus-Christ, son Fils unique, notre Seigneur, qui a été conçu du Saint-Esprit, est né de la Vierge Marie, a souffert sous Ponce Pilate, a été crucifié, est mort, a été enseveli, est descendu aux enfers, le troisième jour, est ressuscité des morts, est monté aux cieux, est assis à la droite de Dieu le Père Tout-Puissant, d'où il viendra juger les vivants et les morts. Je crois en l'Esprit Saint, à la Sainte Église catholique, à la communion des saints, à la rémission des péchés, à la résurrection de la chair, à la vie éternelle. Amen.
2: Notre Père qui es aux cieux, que ton nom soit sanctifié, que ton règne vienne, que ta volonté soit faite sur la terre comme au ciel.
7: Donne-nous aujourd'hui notre pain de ce jour. Pardonne-nous nos offenses, comme nous pardonnons aussi à ceux qui nous ont offensés. Et ne nous laisse pas entrer en tentation, mais délivre-nous du mal.
2: Amen. Notre Père qui es aux cieux, que ton nom soit sanctifié, que ton règne vienne, que ta volonté soit faite sur la terre comme au ciel.
7: Donne-nous aujourd'hui notre pain de ce jour. Pardonne-nous nos offenses, comme nous pardonnons aussi à ceux qui nous ont offensés. Et ne nous laisse pas entrer en tentation,
5: mais délivre-nous du mal. Amen.
2: Notre Père qui es aux cieux, que ton nom soit sanctifié, que ton règne vienne, que ta volonté soit faite sur la terre comme au ciel.
7: Donne-nous aujourd'hui notre pain de ces jours. Pardonne-nous nos offenses, comme nous pardonnons aussi à ceux qui nous ont offensés. Et ne nous laisse pas entrer en tentation, mais délivre-nous du mal. Amen.
2: Invocation du sang de Jésus. Seigneur Jésus-Christ, faites couler votre sang précieux sur notre âme,
6: pour la fortifier et la libérer, sur les sorciers, pour les rendre impuissants, et sur le démon, pour le terrasser.
2: Prière à Sainte François d'Assise. Seigneur, fais de moi un instrument de votre paix. Là où il y a de la haine,
4: que je mette l'amour.
2: Là où il y a l'offense,
6: que je mette le pardon.
2: Là où il y a de la discorde,
6: que je mette l'union.
2: Là où il y a de l'erreur,
6: que je mette la vérité.
2: Là où il y a le doute,
6: que je mette la foi.
2: Là où il y a le désespoir,
6: que je mette l'espérance.
2: Là où il y a les ténèbres,
6: que je mette la lumière.
2: Là où il y a la tristesse,
6: que je mette la joie.
2: Ô Maître, je ne cherche pas tant à être consolé,
4: qu'à consoler,
2: à être compris,
6: qu'à comprendre,
2: à être aimé,
6: qu'à aimer.
2: Car c'est en donnant
6: qu'on reçoit,
2: c'est en s'oubliant
6: qu'on trouve,
2: c'est en pardonnant
6: qu'on est pardonné,
2: c'est en mourant
6: qu'on ressuscite à l'éternelle vie.
2: Acte d'amour du Saint Curé d'As. Je vous aime, ô mon Dieu, et mon seul désir est de vous aimer jusqu'au dernier soupir de ma vie.
4: Je vous aime, ô Dieu infiniment aimable, et j'aime mieux mourir en vous aimant que de vivre un seul instant sans vous aimer.
2: Je vous aime, ô mon Dieu. Je ne désire le ciel que pour avoir le bonheur de vous aimer parfaitement.
4: Je vous aime, ô mon Dieu, et je n'appréhende l'enfer que parce qu'on n'y aura pas la douce consolation de vous aimer.
2: Ô mon Dieu, si ma langue ne peut dire à tout moment que je vous aime, du moins je veux que mon cœur vous le répète autant de fois que je respire.
4: Ah, faites-moi la grâce de souffrir en vous aimant, de vous aimer en souffrant, et d'expirer un jour en vous aimant et en sentant que je vous aime.
2: Et plus j'approche de ma fin, plus je vous conjure d'accroître mon amour et de le perfectionner. Ainsi soit-il.
6: Jésus, je t'aime. Jésus, je t'aime. Jésus, je t'aime.
2: Invocation à l'Esprit Saint. Viens, Esprit Saint, en nos cœurs. Et envoie du haut du ciel un rayon de ta lumière.
4: Viens en nous, Père des pauvres. Viens, dispensateur des dons. Viens, lumière des cœurs.
2: Consolateur souverain, très douce hôte de nos âmes, adoucissante fraîcheur.
4: Dans le labeur, le repos. Dans la fièvre, la fraîcheur. Dans les pleurs, le confort.
2: Ô lumière bienheureuse, viens remplir jusqu'à l'intime le cœur de tes fidèles.
4: Sans ta puissance divine, il n'en est rien en aucun homme, rien qui n'est perverti.
2: Lave ce qui est souillé, baigne ce qui est aride, guéris ce qui est blessé.
4: Assouplis ce qui est raide, réchauffe ce qui est froid, rends droit ce qui est faussé.
2: À tous ceux qui ont la foi et qui en toi confient, donne tes sept dons sacrés.
4: Donne mérite et vertu, donne le salut final, donne la joie éternelle.
2: Prions.
6: Ô Dieu, qui par la lumière du Saint-Esprit a éclairé le cœur de tes fidèles, donne-nous par ton esprit d'aimer ce qui est bien et d'avoir toujours le soutien de sa force par le Christ notre Seigneur. Amen.
2: Prière à Sainte Philomène. Salut, Sainte Philomène, nous recourons à toi dans notre prière, que ton exemple nous aide à être de vrais témoins de l'amour de Dieu. Tu es représentée avec les flèches de la charité, embrase notre cœur de l'amour de Dieu et du prochain. Avec l'encre de l'espérance, donne-nous de nous préparer dès cette terre à la vie éternelle. Avec la palme du martyr, augmente en nous la foi pour que nous soyons des saints fidèles à la volonté de Dieu. Avec l'hélice de la virginité, donne-nous cette pureté du cœur et du regard qui nous fait voir à la lumière de l'amour de Dieu. Nous te confions notre vie, nos proches, notre pays, la Côte d'Ivoire, toutes les intentions que nous portons au fond de notre cœur et que tu connais.

0: humains du ciel. Amen.
1: Amen.
0: Auditeurs, auditrices de Radio Maria, nous allons passer au chapelet de Sainte Philomène et nous allons penser à nos jeunes pour qui le bac n'a pas pu marcher. Nous demandons à la Vierge Marie de les consoler et de leur donner la force de ne point être découragés, mais de continuer la marche jusqu'à la victoire de l'examen. Salut aux Sainte Philomène, que je reconnais après Marie comme avocat auprès du divin époux. Intercédez pour nous maintenant et à l'heure de ma mort.
2: Sainte Philomène, fille bien-aimée de Jésus et de Marie, priez pour nous qui avons recours à vous, ainsi soit-il.
0: Salut aux Sainte Philomène, que je reconnais après Marie comme avocat auprès du divin époux. Intercédez pour nous maintenant et à l'heure de ma mort.
2: Sainte Philomène, fille bien-aimée de Jésus et de Marie, priez pour nous qui avons recours à vous, ainsi soit-il.
0: Salut aux Sainte Philomène, que je reconnais après Marie comme avocat auprès du divin époux. Intercédez pour nous maintenant et à l'heure de ma mort.
2: Sainte Philomène, fille bien-aimée de Jésus et de Marie, priez pour nous qui avons recours à vous, ainsi soit-il.
0: Salut aux Sainte Philomène, que je reconnais après Marie comme avocat auprès du divin époux. Intercédez pour nous maintenant et à l'heure de ma mort.
2: Sainte Philomène, fille bien-aimée de Jésus et de Marie, priez pour nous qui avons recours à vous, ainsi soit-il.
0: Salut aux Sainte Philomène, que je reconnais après Marie comme l'avocat auprès du divin époux. Intercédez pour nous maintenant et à l'heure de ma mort.
2: Sainte Philomène, fille bien-aimée de Jésus et de Marie, priez pour nous qui avons recours à vous, ainsi soit-il.
0: Salut aux Sainte Philomène, que je reconnais après Marie comme l'avocat auprès du divin époux. Intercédez pour nous maintenant et à l'heure de ma mort.
2: Sainte Philomène, fille bien-aimée de Jésus et de Marie, priez pour nous qui avons recours à vous, ainsi soit-il.
0: Salut aux Sainte Philomène, que je reconnais après Marie comme avocat auprès du divin époux. Intercédez pour nous maintenant et à l'heure de ma mort.
2: Sainte Philomène, fille bien-aimée de Jésus et de Marie, priez pour nous qui avons recours à vous, ainsi soit-il.
0: Salut aux Sainte Philomène, que je reconnais après Marie comme avocat auprès du divin époux. Intercédez pour nous maintenant à l'heure de ma mort.
2: Sainte Philomène, fille bien-aimée de Jésus et de Marie, priez pour nous qui avons recours à vous, ainsi soit-il.
0: Salut aux Sainte Philomène, que je reconnais après Marie comme avocat auprès du divin époux. Intercédez pour nous maintenant à l'heure de ma mort.
2: Sainte Philomène, fille bien-aimée de Jésus et de Marie, priez pour nous qui avons recours à vous, ainsi soit-il.
0: Salut aux Sainte Philomène, que je reconnais après Marie comme avocat auprès du divin époux. Intercédez pour nous maintenant et à l'heure de ma mort.
2: Sainte Philomène, fille bien-aimée de Jésus et de Marie, priez pour nous qui avons recours à vous, ainsi soit-il.
0: Gloire au Père, au Fils et au Saint-Esprit,
2: comme il était au commencement, maintenant et toujours, dans les siècles des siècles. Amen.
0: Je vous salue Marie, pleine de grâce, le Seigneur est avec vous. Vous êtes bénie entre toutes les femmes, et Jésus, le fruit de vos entrailles, est béni.
2: Sainte Marie, Mère de Dieu, priez pour nous pauvres pécheurs, maintenant et à l'heure de notre mort. Amen.
0: Prière de la médaille.
2: Je vous salue, merveilleuse Sainte Philomène, vous qui avez versé si courageusement votre sang pour Jésus-Christ.
0: Je bénis le Seigneur pour toutes les grâces qu'il vous a accordées pendant votre vie et spécialement à votre mort. Je le loue et le glorifie pour l'honneur et la puissance dont il vous a couronné. Je vous supplie de m'obtenir par votre intercession la grâce de Dieu. Supplique à Sainte Philomène, humblement prostrée à vos pieds, ô grande et glorieuse petite sainte, je vous présente ma prière fervente, une prière qui sort de mon cœur. Je vous prie de l'accueillir avec bienveillance et de m'obtenir les grâces dont j'ai besoin. Sainte Philomène,
2: priez pour moi.
0: Gloire au Père, au Fils, au Saint-Esprit.
2: Comme il était au commencement, maintenant et toujours, dans les siècles des siècles. Amen.
0: Je suis bouleversé. Je ressens fort les coups de la douleur. Le malheur m'accable. J'ai besoin de grâce. Aide-moi, exaucez ma prière. Sainte Philomène,
2: priez pour moi.
0: Gloire au Père, au Fils, au Saint-Esprit.
2: Comme il était au commencement, maintenant et toujours, dans les siècles des siècles. Amen.
0: Fatigué, sans confort, sans espoir, seul accablé par parle tout.

0: tribulation. J'ai confiance en vous d'être exaucé. Sainte Philomène,
1: priez pour moi.
0: Gloire au Père, au Fils, au Saint-Esprit.
2: Comme il était au commencement, maintenant et toujours, dans les siècles des siècles.
1: Amen.
0: Je reconnais que mes très graves péchés furent la cause de tant de malheurs. Je vous prie de m'obtenir le pardon, de m'inspirer l'amour pour Jésus. Sainte Philomène,
1: priez pour moi.
0: Gloire au Père, au Fils, au Saint-Esprit.
2: Comme il était au commencement, maintenant et toujours, dans les siècles des siècles.
1: Amen.
0: Ô petite sainte, protégez ma maison, ma famille. Regardez avec un doux sourire vos dévots. Essuyez les larmes à tous. Obtenez à mon cœur un rayon d'espérance. Donnez à tout le monde la paix, la santé et la providence. Sainte Philomène,
2: priez pour moi.
0: Gloire au Père, au Fils, au Saint-Esprit.
2: Comme il était au commencement, maintenant et toujours, dans les siècles des siècles.
1: Amen.
0: Regardez de combien de grâces j'ai besoin. Ne m'abandonnez pas. Vous qui êtes puissante auprès de Dieu, éloignez de moi la tristesse et la délivrance, la désolation. Rendez la sérénité à mon âme. Délivrez-moi des dangers et des châtiments. Bénissez ma maison, ma famille et tous les dévots. Et faites que j'obtienne la grâce que je désire. Ô belle sainte, ne m'abandonnez pas. Sainte Philomène,
2: priez pour moi.
0: Gloire au Père, au Fils et au Saint-Esprit.
2: Comme il était au commencement, maintenant et toujours. Dans les siècles des siècles.
1: Amen.
0: En vertu de vos martyrs,
1: demandez à Dieu pitié pour nous.
0: En vertu de vos martyrs,
2: demandez à Dieu pitié pour nous.
0: En vertu de vos martyrs,
2: demandez à Dieu pitié pour nous.
0: Auditeurs, auditrices de Radio Maria, nous venons de finir la première partie. Nous allons passer en musique, juste le temps de méditer et nous retrouver dans quelques minutes.

0: Vierge.
1: Amis auditeurs de Radio Maria, nous sommes de retour en studio et en ce jour, nous allons vous exhorter pour vous inviter à ce grand rendez-vous marial, rendez-vous à Ravia. Nous allons ensemble essayer de partager cette expérience que nous allons vivre à Ravia. Bien-aimée la sœur Anne-Marie, pour qu'elle puisse vous exhorter sur ce grand rendez-vous. Alors, sœur Anne-Marie, tu as la parole.
2: Paix et joie.
1: Amen.
2: En ce matin, je voudrais en rendre grâce à Dieu pour tous ses bienfaits et lui dire merci pour la vie qu'il nous donne.
1: Amen.
2: Je ne serai pas longue, mais c'est pour vous exhorter par rapport au pèlerinage Ravia. Et c'est notre dernier pèlerinage au niveau de l'apostolat. Paix et joie.
1: Amen.
2: Nous invitons les frères et sœurs à venir à Ravia. Ravia, vraiment, c'est une grâce parce que la mère de la miséricorde est là-bas. Et le nom, c'est Notre-Dame de la Divine Miséricorde de Ravia.
1: C'est ça.
2: Toutefois que nous sommes partis, il y a eu des délivrances. Moi-même, j'ai eu ma délivrance aussi là-bas. Il y a toujours quelque chose qui se passe. Et pour vous dire que la mère de la miséricorde, elle commence la délivrance dès lors où tu inscris ton nom sur la liste des pèlerins. Immédiatement, elle se lève et elle commence l'intercession. Paix et joie.
1: Amen.
2: Ravia, ce n'est pas pour se bluffer. Ravia, ce n'est pas pour aller s'amuser. C'est pour aller prier. C'est pour aller à la rencontre de notre mère, la miséricorde. Et pour ce fait, ce sera le vendredi. À partir de 15h, le rassemblement aura lieu à côté de la gare UTB. Le vendredi 10 juillet au samedi 11 juillet. C'est une veillée de grâce, de miséricorde et de faveur. Nous sommes dans le mois de juillet. Nous sommes dans le 7e mois de l'année. Le mois de l'accomplissement, le mois de la bénédiction, le mois de l'abondance, le mois de la providence. Le mois de tout ce qui est bon pour les enfants de Dieu. Amis et auditeurs de Radio Maria, je vous invite à venir à ce grand temps. Et le thème, c'est « Sainte Philomène, fait de nous des intercesseurs pour nos familles dans l'Église. Paix et joie. »
1: Amen.
2: Il faut que nous soyons des intercesseurs. Si tu n'es pas intercesseur, l'intercession viendra à toi. Donc, frères et sœurs, amis et auditeurs de Radio Maria, levons-nous. Intercéder pour nos familles, pour la Côte d'Ivoire, pour notre pays, pour les nations, pour le monde entier. Levons-nous comme un seul homme pour briser les assauts de l'ennemi. Avec la Vierge Marie, avec Sainte Philomène, nous vaincrons. Parce qu'avec ces deux dames-là, on ne tape pas poteau. Paix et joie.
1: Amen.
2: Et la participation, c'est 7000 allers-retours. Ne reste pas en marge. Viens à Ravia pour prendre tes grâces et tes bénédictions. Même si tu es au bord du gouffre, tu es malade, que tu ne trouves pas de solution, tu as des difficultés, tu ne vois pas de porte qui s'ouvre dans ta vie, viens à Ravia. La mère de la miséricorde va intercéder pour toi. Sainte Philomène va intercéder. Il ne faut pas rester là pour dire non, est-ce que... Viens, la Vierge Marie t'attend. Elle est toujours là, elle ouvre toujours ses mains, elle ouvre toujours son cœur. Elle nous donne toujours son amour. Ne cesse de manifester cet amour-là pour l'humanité. Autant elle aime Jésus, autant elle nous aime. Paix et joie.
1: Amen.
2: Et elle veut conduire nos vies à son fils Jésus. Elle va nous montrer l'amour de Jésus. Frères et sœurs, ne reste pas en marge. Viens voir les merveilles de la Vierge Marie. Viens voir les merveilles de Dieu au travers de l'intercession de Sainte Philomène. Venez. Cette nuit sera une nuit de bénédiction et de grâce. Parce Amen. Que le mois de juillet, c'est du bim.
1: Alléluia.
3: Amen.
2: Amen.
3: Amen.
2: Paix et joie.
1: Amen. Amen. Alors merci à notre sœur bien-aimée, la sœur Anne-Marie Gnagno. Alors à la suite de la sœur, je voudrais vous inviter encore à ce rendez-vous de prière, ce rendez-vous d'intercession. C'est le vendredi 10 au samedi 11 juillet. C'est de 20h à l'aube. Écoutons ici, Yamsoukro. À partir de 15h, 16h, pour arriver aux environs de 18h, 19h, sur le site du sanctuaire. Alors, elle a précisé que la participation est de 7 000 francs. Ça prend en compte la participation, voilà, et puis le transport, l'aller et le retour. Alors, nous allons pour vraiment demander à la Vierge Marie de nous accorder la grâce de l'intercession. Vous savez que l'intercession nous ouvre les portes, l'intercession nous protège, l'intercession annule tout projet du diable, donc il faut venir participer. Alors pour toute information, vous pouvez nous joindre au 07 88 04 72 58. Je répète encore, 07 88 04 72 58. Alors nous continuons les inscriptions jusqu'au vendredi. Alors je précise bien que c'est ce week-end, hein. Voilà, quand on parle du 10, c'est ce week-end, ce vendredi. Voilà, donc vous pouvez vous inscrire sur ce numéro, vous appelez, ou bien vous appelez la radio pour que la radio vous donne plus d'informations. Les annonces passent chaque matin et soir. Vous pouvez écouter pour avoir encore plus d'informations. Alors, bien aimé dans le Seigneur, nous allons confier à la Sainte Philomène toutes ces personnes qui vont participer à ce grand temps, ce pèlerinage, cette veillée-là. Et nous allons confier aussi tous ceux qui n'ont pas pu réussir à leur bac. Litanie de Sainte Philomène. Seigneur, ayez pitié de nous.
0: Seigneur, ayez pitié de nous.
1: Jésus-Christ, ayez pitié de nous.
0: Jésus-Christ, ayez pitié de nous.
1: Seigneur, ayez pitié de nous.
0: Seigneur, ayez pitié de nous.
1: Dieu le Père, Créateur du monde,
0: ayez pitié de nous.
1: Dieu le Fils, Sauveur du monde,
0: ayez pitié de nous.
1: Dieu le Saint-Esprit, Vie du monde,
0: ayez pitié de nous.
1: Sainte Trinité, un seul Dieu,
0: ayez pitié de nous.
1: Sainte Marie, Mère de Dieu,
0: priez pour nous.
1: Sainte Marie, Étoile du matin,
0: priez pour nous.
1: Sainte Marie, Reine des Vierges,
0: priez pour nous.
1: Sainte Philomène,
0: priez pour nous.
1: Sainte Philomène, remplie des grâces les plus abondantes,
0: priez pour nous.
1: Sainte Philomène, amie de Jésus, la lumière du monde,
0: priez pour nous.
1: Sainte Philomène, imitatrice fidèle de Marie,
0: priez pour nous.
1: Sainte Philomène, épouse du Christ, par un vœu de chasteté,
0: priez pour nous.
1: Sainte Philomène, modèle des vierges,
0: priez pour nous.
1: Sainte Philomène, temple de l'humilité,
0: priez pour nous.
1: Sainte Philomène, enflammée d'ardeur pour la gloire de Dieu,
0: priez pour nous.
1: Sainte Philomène, victime de l'amour de Jésus,
0: priez pour nous.
1: Sainte Philomène, exemple de force et de persévérance,
0: priez pour nous.
1: Sainte Philomène, championne invincible de chasteté,
0: priez pour nous.
1: Sainte Philomène, consolée dans les chaînes par la Mère de Dieu,
0: priez pour nous.
1: Sainte Philomène, miroir des vertus les plus héroïques,
0: priez pour nous.
1: Sainte Philomène, intrépide face au supplice,
0: priez pour nous.
1: Sainte Philomène, fouettée sans merci à l'exemple de Jésus,
0: priez pour nous.
1: Sainte Philomène, outragée pour le nom de Jésus,
0: priez pour nous.
1: Sainte Philomène, guérie miraculeusement par les anges dans sa prison,
0: priez pour nous.
1: Sainte Philomène, délivrée de la noyade par les anges,
0: priez pour nous.
1: Sainte Philomène, transpercée de flèches, priez pour nous. Sainte Philomène, qui avait converti les témoins de votre martyre,
0: priez pour nous.
1: Sainte Philomène, qui avait usé la fureur de vos bourreaux,
0: priez pour nous.
1: Sainte Philomène, frappée à la tête et décapitée,
0: priez pour nous.
1: Sainte Philomène, qui avait offert votre vie par fidélité à Jésus,
0: priez pour nous.
1: Sainte Philomène, qui stimulait la foi et le courage des fidèles,
0: priez pour nous.
1: Sainte Philomène, qui avait préféré les supplices et la mort aux splendeurs du trône,
0: priez pour nous.
1: Sainte Philomène, protectrice des innocents,
0: priez pour nous.
1: Sainte Philomène, refuge des malheureux,
0: priez pour nous.
1: Sainte Philomène, santé des malades et des faibles,
0: priez pour nous.
1: Sainte Philomène, patronne de la jeunesse,
0: priez pour nous.
1: Sainte Philomène, lumière de l'Église militante,
0: priez pour nous.
1: Sainte Philomène, qui stimulait la foi et le courage des fidèles,
0: priez pour nous.
1: Sainte Philomène, princesse au ciel,
0: priez pour nous.
1: Sainte Philomène, qui régnait dans la gloire,
0: priez pour nous.
1: Sainte Philomène, dont le nom est glorieux au ciel et terrible en enfer,
0: priez pour nous.
1: Sainte Philomène, puissante auprès de Dieu,
0: priez pour nous.
1: Sainte Philomène, illustre par les miracles les plus saisissants,
0: priez pour nous.
1: Sainte Philomène, qui venait rapidement à notre secours,
0: priez pour nous.
1: Priez pour nous, Sainte Philomène, afin que nous puissions être dignes des promesses du Christ. Prions. Nous vous implorons, Seigneur, par l'intercession de Sainte Philomène, Vierge Martyre, qui est agréable à vos yeux pour sa pureté, sa fidélité et sa pratique de toutes les vertus, de bien vouloir pardonner nos péchés et nous accorder toutes les grâces dont nous avons besoin. Amen.
0: Amen.
1: Auditeurs et auditrices de Radio Maria, nous sommes presque à la fin de notre chapelet à Sainte Philomène. Rapidement, je voudrais inviter tous ceux qui ont passé le bac et tous ceux qui ont reçu au bac de venir à la radio pour rendre grâce à Dieu. Voilà, pour rendre grâce à Dieu en écrivant vos intentions. Voilà, il y a des intentions ici. Donc, vous pouvez venir dire merci à Dieu, merci à la Vierge Marie. Voilà, la radio va diffuser vos intentions dans la prière. Nous allons prier pour vos intentions d'action de grâce. Alors, voilà, quand vous prenez une carte, vous allez donner quelque chose à la radio pour que nous puissions soutenir la radio. Donc, c'est un moment d'action de grâce que vous pouvez faire à la radio en venant prendre ces cartes d'intention pour dire merci à la Vierge Marie, merci à Sainte Philomène, merci à notre Dieu pour le succès du bac. Alors, nous allons achever notre prière. Voilà, nous allons achever notre prière par la prière finale. Sainte Philomène, toi la bien-aimée du Christ, ton divin et éternel époux, nous te savons très proche des malades, des déprimés, de tous ceux qui sont abandonnés à eux-mêmes. En cette vénération, nous nous confions à toi. Que tes prières au ciel nous obtiennent ce que nous te demandons humblement. Nous prions également pour tous les membres de nos familles respectives, pour ceux dont tu sais les souffrances en ce pays. Que ton sang versé pour ta fidélité au Christ nous obtienne les grâces nécessaires auprès de Dieu notre Père. Que tes prières en ce jour soulagent nos peines, les peines de ceux qui sont sans force et sans espoir. Daigne visiter les cœurs en douleur et consoler les âmes éprouvées. Touche le cœur de ton divin époux afin qu'il donne la paix à tous les esprits tourmentés par les malices du diable. Que par ton intercession, la paix revienne dans notre pays, dans nos cœurs et dans tous les foyers. Nous demandons en union avec tous les dévots à travers le monde, ô toi Philomène, qui vis aux côtés de notre mère dans l'intimité de la très sainte Trinité. Amen.
0: Amen.
1: Alors merci à tous ceux qui nous suivent en direct de la radio, Maria. Nous demandons à Dieu de vous garder, de vous protéger et que Sainte Philomène vous accompagne par ses prières. Allez, nous nous retrouvons jeudi prochain pour ce temps de chapelet. Que Dieu vous bénisse. Philo, lumière.

0: Vierge Marie, femme et mère, toute disponible à la volonté de Dieu, communiquez-moi la force de votre foi et de votre amour. Je viens à vous aujourd'hui, le cœur chargé de douleur, pleurer dans les bras de la mère qui toujours nous écoute, supporte tout, croit tout. Je vous demande seulement de m'écouter. Marie, ma mère, présentez mes supplications à votre Fils bien-aimé. Intercédez pour moi. Pour que je puisse dire à mon tour, Seigneur, que votre volonté soit faite. Rendez-moi capable d'accueillir le projet de Dieu pour ma vie. Chaque jour, je trébuche dans les filets de mon orgueil, de mon manque d'amour. Libérez-moi des fêtes ces nœuds qui m'empêchent d'être heureux, de me rapprocher de vous et de votre Fils. Changez mon cœur de pierre et faites de moi l'artisan d'un monde meilleur et plus généreux. Marie, écoutez ma prière.
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2: il est 20h.
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1: Auditeurs de la Radio Maria, bonjour. Nous sommes à l'émission Le Consommateur, l'émission que la Radio Maria vous permet d'avoir grâce au partenariat qui la lie à l'Office d'aide à la commercialisation des produits vivriers en Côte d'Ivoire. Émission qui vous permet d'avoir des informations du marché agricole, des produits vivriers de la ville de Yamoussoukro, ainsi que des informations d'ordre général et d'ordre diététique chaque semaine. Votre émission est animée par votre fidèle présentatrice, Miss Laetitia Adjassé, agent à l'antenne régionale OCPV de Yamoussoukro. Cette semaine, première semaine du mois de juillet, les prix qui vous seront communiqués sont ceux du marché central de Yamoussoukro. Et comme nous le constatons tous, nous sommes dans une période sensible concernant les produits vivriers. Alors, les prix auront tendance à changer. Notre émission se déroulera dans ses rubriques habituelles, la lecture des prix et la question de la diététique. Et cette semaine, nous avons choisi de vous parler des bienfaits du sorgho sur la santé. Sans plus tarder, nous passons à notre première rubrique du jour qui est la lecture des prix. Alors, nous commençons par la famille des céréales. Nous avons une disponibilité moyenne dans l'ensemble. Nous commençons par le maïs, grain jaune, 300 francs le kilo au prix de gros et 400 francs le kilo au prix de détail. Le mil non pilé, 350 francs le kilo au prix de gros et 400 francs le kilo au prix de détail. Le riz de consommation, Bella, 548 francs le kilo au prix de gros et 700 francs le kilo au prix de détail. Le riz local étuvé, 400 francs le kilo au prix de gros et 500 francs le kilo au prix de détail. Nous passons à la famille des féculents. Alors, nous avons une faible disponibilité concernant la famille des bananes plantain et une disponibilité moyenne concernant les autres spéculations. Nous avons la banane plantain à photo mûre, 307 francs le kilo au prix de gros et 434 francs le kilo au prix de détail. La banane plantain à photo verte, 298 francs le kilo au prix de gros et 422 francs le kilo au prix de détail. La banane plantain à nylémur, 294 francs le kilo au prix de gros et 414 francs le kilo au prix de détail. La banane plantain à nylémur, 291 francs le kilo au prix de gros et 441 francs le kilo au prix de détail. L'igname bété-bété, 350 francs le kilo au prix de gros et 400 francs le kilo au prix de détail. L'igname clinglet, 600 francs le kilo au prix de gros et 700 francs le kilo au prix de détail. Le manioc doux, 80 francs le kilo au prix de gros et 126 francs le kilo au prix de détail. La pomme de terre, 400 francs le kilo au prix de gros et 500 francs le kilo au prix de détail. Nous passons à la famille des fruits. Alors, concernant les fruits, nous avons une disponibilité moyenne et bonne dans l'ensemble et une faible disponibilité concernant le gingembre. Nous commençons par l'ananas, 350 francs le kilo au prix de gros et 423 francs le kilo au prix de détail. L'avocat ordinaire, 145 francs le kilo au prix de gros et 216 francs le kilo au prix de détail. Le citron jaune, 750 francs le kilo au prix de gros et 875 francs le kilo au prix de détail. Le gingembre jaune Kung Fao, 3000 francs le kilo au prix de gros et 3500 francs le kilo au prix de détail. La mangue greffée Kate, 125 francs le kilo au prix de gros et 233 francs le kilo au prix de détail. L'orange, 41 francs le kilo au prix de gros et 149 francs le kilo au prix de détail. Nous passons maintenant à la famille des légumes. Alors, concernant les légumes, nous avons une disponibilité moyenne dans l'ensemble et une faible disponibilité concernant le piment et une disponibilité bonne concernant le concombre. Alors, concernant les prix, nous commençons par l'ail, 1250 francs le kilo au prix de gros et 1698 francs le kilo au prix de détail. L'aubergine Ndroa, 472 francs le kilo au prix de gros et 629 francs le kilo au prix de détail. L'aubergine violette, 355 francs le kilo au prix de gros et 528 francs le kilo au prix de détail. La carotte, 1000 francs le kilo au prix de gros et 1350 francs le kilo au prix de détail. Le chou vert, 750 francs le kilo au prix de gros et 900 francs le kilo au prix de détail. Le concombre,
2: 66 francs le kilo au prix de gros et 116 francs le kilo au prix de détail. La courgette, 250 francs le kilo au prix de gros et 358 francs le kilo au prix de détail. Le gombo d'oula frais, 616 francs le kilo au prix de gros et 744 francs le kilo au prix de détail. L'haricot vert, 1000 francs le kilo au prix de gros et 1500 francs le kilo au prix de détail. L'oignon violet du Niger, 520 francs le kilo au prix de gros et 650 francs le kilo au prix de détail. L'oignon Hollande, 430 francs le kilo au prix de gros et 550 francs le kilo au prix de détail. Le piment frais sans bon, 3676 francs le kilo au prix de gros et 4378 francs le kilo au prix de détail. Le piment frais ordinaire, 2931 francs le kilo au prix de gros et 3343 francs le kilo au prix de détail. Le poivron, 1000 francs le kilo au prix de gros et 1375 francs le kilo au prix de détail. La tomate saut d'Eiffel, 1250 francs le kilo au prix de gros et 1500 francs le kilo au prix de détail. Nous passons à la famille des produits oléagineux. Alors, nous avons une disponibilité moyenne dans l'ensemble. L'arachide décortiqué gros grain, 900 francs le kilo au prix de gros et 1000 francs le kilo au prix de détail. La graine de palme ordinaire, 266 francs le kilo au prix de gros et 500 francs le kilo au prix de détail. Passons à la famille des produits animaux. Nous avons une disponibilité moyenne dans l'ensemble également. La viande de bœuf avec os, 2800 francs le kilo au prix de gros et 3000 francs le kilo au prix de détail. La viande de bœuf sans os, 3000 francs le kilo au prix de gros et 3200 francs le kilo au prix de détail. Concernant la famille des produits dérivés, nous avons une disponibilité moyenne. Alors, la pâte de manioc communément appelée placali, 428 francs le kilo au prix de gros et 527 francs le kilo au prix de détail. Nous terminons par la famille de produits halieutiques. Nous avons une disponibilité moyenne dans l'ensemble sur le marché. Et nous commençons avec le poisson congelé cap noir, 1300 francs le kilo au prix de gros et 1562 francs le kilo au prix de détail. Le poisson congelé cap rouge, 1750 francs le kilo au prix de gros et 1899 francs le kilo au prix de détail. Le poisson congelé chinchard, 1550 francs le kilo au prix de gros et 1754 francs le kilo au prix de détail. Le poisson congelé maquereau, 1350 francs le kilo au prix de gros et 1523 francs le kilo au prix de détail. Le poisson congelé soso, 1411 francs le kilo au prix de gros et 1622 francs le kilo au prix de détail. Le poisson congelé thon rouge, 1529 francs le kilo au prix de gros et 1686 francs le kilo au prix de détail. Alors voilà ce qui met fin à notre première rubrique du jour. Comme je l'ai dit à l'entame, aujourd'hui nous allons parler des bienfaits du sorgho dans notre alimentation. Alors, qu'est-ce que nous devons savoir sur le sorgho? Le sorgho est une excellente source de fibres. Le sorgho est une céréale particulièrement riche en fibres alimentaires. Les fibres sont essentielles pour une digestion saine car elles favorisent le transit intestinal régulier. En incorporant le sorgho dans votre alimentation, vous pouvez améliorer la régularité de votre digestion, ce qui contribue à une sensation de bien-être général. Le sorgho n'est pas seulement riche en fibres, il est également une source de nutriments essentiels. Voici quelques éléments clés de son profil nutritionnel. Le sorgho contient en moyenne 11% de protéines. Ces protéines végétales sont essentielles pour la croissance, la réparation des tissus et le développement musculaire. Si vous êtes végétarien ou végétalien, le sorgho peut être une excellente option pour augmenter votre apport en protéines. Le sorgho est riche en vitamine B, en fer, en magnésium, en phosphore et en zinc. Ces nutriments sont essentiels pour maintenir un système immunitaire fort, des os solides et une énergie durable. Si vous cherchez à maintenir ou à perdre du poids, le sorgho peut devenir votre allié. Les fibres qu'il contient procure une sensation de satiété qui peut vous aider à réduire les portions alimentaires et à éviter les fringales entre les repas. En vous sentant rassasié plus longtemps, vous avez moins tendance à grignoter des aliments riches en calories, ce qui peut contribuer à un contrôle efficace du poids. Le sorgho présente un indice glycémique relativement bas, en vertu de sa teneur en fibres. Les études réalisées par la chercheuse Ercia Stampini montrent que le sorgho contribue à diminuer la glycémie dans notre corps. Cela peut être particulièrement bénéfique pour les personnes qui souhaitent maintenir un taux de sucre dans le sang stable. En incorporant le sorgho dans votre alimentation, vous pouvez aider à prévenir les pics de glycémie après les repas. Les fibres solubles contenues dans le sorgho ont la capacité de réduire le taux de cholestérol LDL, souvent considéré comme le mauvais cholestérol. Cette réduction du cholestérol LDL est bénéfique pour la santé cardiovasculaire car elle peut contribuer à la prévention des maladies cardiaques. Le sorgho renferme des composés antioxydants essentiels. Toujours selon la chercheuse Essia Stampini, le sorgho comporte de l'anthocyanine présente dans peu de céréales ainsi que des phytochimiques comme les acides phénoliques et les flavonoïdes. Ces substances ont des propriétés hautement antioxydantes qui jouent un rôle crucial dans la protection de notre organisme, contribuant ainsi à la prévention du vieillissement prématuré et de diverses maladies chroniques. Le sorgho est naturellement exempt de gluten, ce qui en fait une option sûre pour les personnes souffrant d'intolérance au gluten. Il peut également être inclus dans les régimes flexitariens et végétariens pour enrichir l'apport en nutriments essentiels. Les vitamines et minéraux présents dans le sorgho, en particulier la vitamine B6 et le zinc, jouent un rôle essentiel dans le renforcement du système immunitaire. Une alimentation équilibrée et riche en ces nutriments peut contribuer à une meilleure résistance aux infections et aux maladies. Outre ses avantages pour la santé, le sorgho offre une polyvalence culinaire passionnante. Voici quelques idées pour incorporer le sorgho dans votre cuisine. Alors, vous pouvez utiliser le sorgho décortiqué comme substitut au riz dans vos plats préférés ou ajouter lait à des salades pour texture croquante. Cette farine, naturellement sans gluten, est idéale pour préparer des pâtisseries, des pains, des crêpes et des gaufres. Elle est également une excellente option pour les personnes atteintes de la maladie cœliaque. La pâte de sorgho, d'innombrables possibilités pour les préparer. Vous pouvez cuisiner des pâtes de sorgho en cuisson simple ou sous forme de salade froide. Il y a du sorgho en flocons. Les flocons de sorgho sont parfaits pour préparer des porridges chauds ou froids similaires à ceux à base d'avoine, comme le Quaker. En plus de diminuer la consommation en eau, le sorgho est souvent moins sujet aux attaques de parasites, réduisant ainsi la nécessité d'utiliser des pesticides nocifs. En optant pour des produits à base de sorgho, vous contribuez directement à la préservation de l'environnement. Alors, le sorgho est bien plus qu'une simple céréale, c'est un aliment polyvalent qui offre une gamme de bienfaits pour la santé, tout en respectant l'environnement. Qu'il s'agisse d'améliorer votre digestion, de maintenir un poids santé, de prévenir les maladies chroniques ou simplement de varier votre alimentation, le sorgho est une option à considérer sérieusement. Que ce soit sous forme de grains décortiqués, de farine, de pâte ou de flocons, cette céréale peut être intégrée de multiples façons à votre régime alimentaire. Alors, nous vous invitons à vous pencher souvent sur la consommation du sorgho au cours de vos repas quotidiens. J'ai pris du réel plaisir à partager ce moment avec vous et que Dieu vous garde tous.
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2: La parole est une lampe à mes pieds et une lumière sur mon sentier. Psaume 119, verset 105.
3: Hervé Kakou de La Méthode nous propose un enseignement sur le thème « Tous ceux qui sont conduits par l'Esprit de Dieu sont fils de Dieu ». Romains chapitre 8, verset 14.
4: Qu'est-ce que tu as fait de ton héritage que tu as reçu le jour de ton baptême ? Il y a deux choses. Premièrement, tu as pu être comme cet enfant prodigue qui a réclamé son héritage et qui a carrément dilapidé. Tu peux être comme son frère, qui a toujours su qu'il avait beaucoup de grâce, mais n'a jamais su comment le prendre et comment agir. Si tu te retrouves dans ces deux personnes, c'est qu'aujourd'hui, tu dois demander pardon à Dieu. Pardon parce que tu n'as pas toujours été digne d'être un fils ou fille de Dieu. Alors ce qu'on va faire, avant de vraiment commencer, c'est demander pardon à Dieu. Demandez pardon parce que si nous voulons être conduits par le Saint-Esprit, c'est que nous devons d'abord rompre et divorcer de notre vie passée et de rentrer dans une nouvelle vie pour être vraiment guidés par le Saint-Esprit. Alors mes frères et sœurs, si vous pensez que vous êtes comme cet enfant prodigue qui sait qu'il a vraiment dilapidé ces grandes grâces que Dieu a déposées dans chacune de nos vies, commence à demander pardon. Si tu es comme aussi cet autre frère qui a toujours su qu'il avait quelque chose de grand en lui, mais n'a jamais pu le mettre en œuvre, demande pardon maintenant. Nous allons tous demander pardon. Et puis il y a ce chant qui vient, on va recommencer à zéro. Tu vois? Et nous allons vraiment demander pardon au Seigneur. Parce qu'il y a quelque chose de nouveau qui va revêtir beaucoup d'entre nous ici. Merci Seigneur. Je voudrais vraiment que

Il y a certains qui voudront peut-être pleurer là maintenant. Mais sachez une chose, c'est que Dieu est en train de vous rejoindre. Il y a certains qui vont recevoir une paix totale intérieure. C'est quelque chose de grand qui est en train de vous... D'autres, actuellement, c'est la première fois que vous expérimentez une telle présence. Et c'est la main de Dieu qui est en train d'agir.

Amen. Est-ce que vous êtes fille et fils de Dieu? J'entends personne. Non, c'est pas encore fort. Je pense que... Est-ce qu'il y a des filles et fils de Dieu dans la salle? Je sais pas, la sœur disait tout à l'heure que les bâches peuvent retenir les grâces, n'est-ce pas? Mais vous êtes encore assis et vous dites que vous êtes fils et fille de Dieu. Ça, je sais pas. Est-ce qu'il y a des fils et filles de Dieu dans la salle? Je voudrais que tu cries vraiment que t'es fils et fille de Dieu maintenant. Je voudrais que tout comme ainsi puisse savoir une chose. C'est qu'ici, il y a des enfants de Dieu. Amen. Gloire à Dieu. Alléluia. Qui sommes-nous, frères et sœurs, pour recevoir de notre Seigneur tant de miséricorde? Est-ce que c'est du fait que nous avons cette identité d'enfant de Dieu? Est-ce parce qu'il sait que nous sommes si faibles et aussi si difficiles? Qui est comme ce Dieu, un Dieu qui, malgré notre divorce, avec lui nous restaure et nous réintègre dans sa famille? Il nous réintègre et rétablit dans son alliance, cette alliance qui fait de nous des filles et des fils de Dieu, comme je disais. Le thème nous dit, tous ceux qui sont conduits par l'Esprit de Dieu sont là des fils de Dieu. Mon frère, ma sœur, toi et moi sommes frères, et le plus important, Dieu nous considère comme ses enfants. Quel honneur, n'est-ce pas? Quelle grâce! Mais comprenons-nous vraiment ce terme, fils et fille de Dieu? Quand nous chantons « Je suis un enfant de Dieu », « Je suis un enfant de Dieu », un enfant de Dieu, un enfant de Dieu. Oh. Vous voyez cette partie dit, celui qui m'a touché a touché mon Dieu. Dites-moi une chose et demandez à votre frère ou sœur qui est à côté de vous, qui a déjà touché Dieu? Il faut qu'il réponde au moins. Ne demandez pas, il faut qu'il réponde. Qui a déjà touché Dieu? J'entends personne, j'entends seulement des questions. Non. Est-ce que quelqu'un a déjà touché Dieu? Oui ou non? Oui. Vous avez touché Dieu comment? Hein? Vous l'avez touché comment? Personne. Personne n'a encore touché Dieu. Ce qui veut dire que toi et moi sommes des intouchables. Si on dit bien que celui qui m'a touché, si on dit que toi, tu me touches, c'est que tu as touché à Dieu. Mais si tu ne peux pas toucher Dieu, c'est qu'on ne peut pas te toucher. Ce qui veut dire que toi et moi, nous sommes des intouchables. Et si nous sommes des intouchables, ce qui veut dire que, en tant qu'enfant de Dieu, rien ne peut nous arriver. En tant qu'enfant de Dieu, nous devons rentrer dans la destinée prophétique de notre vie. Vous voyez, en Romains 8, versets 29 à 30, il est dit « Ceux que d'avance il a connus, il les a aussi prédestinés à être conformes à l'image de son Fils, afin que celui-ci soit le premier-né d'une multitude de frères. Ceux qu'il a prédestinés, il les a aussi appelés. Ceux qu'il a appelés, il les a aussi justifiés. Et ceux qu'il a justifiés, il les a aussi glorifiés. Bien-aimés, aujourd'hui, par l'intercession de la très sainte Vierge Marie, ma mère, Dieu va appeler certains d'entre nous. Dieu va justifier certains d'entre nous. Et Dieu va se glorifier parmi nous en ce jour. Vous savez pourquoi? Vous savez pourquoi? Personne ne répond là, vous êtes bloqués, on dirait. J'aurais bien voulu que vous dites parce que je suis enfant de Dieu, mais enfin, ça fait rien. La réponse se trouve en Romains 8, verset 19. Il est dit, « La création attend avec impatience la révélation des fils de Dieu. » On peut le faire ensemble? Est-ce que vous avez votre Bible? Qui a sa Bible? On va le faire ensemble. Les autres sont suspects comme le frère d'Enguidi, des vrais suspects. Romains 8, verset 19 nous dit « La création attend avec impatience la révélation des fils de Dieu. »
La création, c'est qui? C'est ce monde dans lequel nous sommes. Ce monde-là, aujourd'hui, où toi et moi, nous pouvons marcher, toi et moi, nous pouvons voir tout ce qui arrive à droite et à gauche. Toutes ces personnes qui nous regardent attendent des choses des enfants de Dieu. Parce que toujours, vous et moi, nous sommes toujours en train de dire que oui, nous sommes filles et fils de Dieu. Ben des fois, on ne se sent pas fils et filles de Dieu vraiment. Alors ce monde-là attend deux choses de nous. Premièrement, notre défaite. Ce qui veut dire que c'est ces genres de personnes qui à chaque fois nous disent « Votre Dieu que vous priez, qu'est-ce qu'il fait pour vous ?» C'est cette défaite-là que ces gens attendent de vous. Et la deuxième chose, c'est la victoire. Ils attendent de voir avec un œil craintif notre victoire. Ils se demandent, de là où ils sont, ils se disent « Attends, si ces enfants de Dieu peuvent réussir, qu'est-ce que nous allons devenir ?» À cela, vous et moi devons avoir une réponse. À cela, nous devons avoir et pouvoir répondre à ces différentes attentes. Je pourrais dire même des attentes mal placées, des attentes mal intentionnées, où aucune réponse ne doit être donnée. Pourquoi? Parce que nous devons avoir en tête à chaque fois que nous devons ne rendre compte à personne d'autre que Dieu et à notre Église. Si nous pensons jour et nuit que nous devons avoir des comptes à rendre à ce monde, nous sommes perdus. Et notre route que nous prenons va nous envoyer encore dans les abîmes. Mes frères et sœurs, aujourd'hui, Dieu voudrait vous parler, à vous et à moi. Quand je préparais cet enseignement, plus une prédication aujourd'hui qu'un enseignement, j'étais à l'église et je demandais à Dieu, qu'est-ce que je dois dire à tes enfants? Quel message aujourd'hui tu as pour chacun de tes enfants? Parce que tes enfants se déplacent, oui. La semaine dernière, nous étions à Notre-Dame de la Garde. Cette semaine encore, vous venez et nous sommes là pour encore prier Dieu, pour encore recevoir des grâces, pour encore chercher à connaître Dieu et même s'il faut le toucher. Dieu me dit, Hervé, je ne suis pas dedans. Il n'y a pas tout cela. Alors j'ai creusé, j'ai continué à lui demander, mais Dieu, qu'est-ce que tu veux que je leur dise? Et comme je dis très souvent durant les enseignements que je fais à la fraternité, c'est au cours d'une messe qu'il m'est toujours inspiré et quel message Dieu a pour son peuple. Et au moment, c'était mardi plus précisément, mardi au moment où ils ont fini de faire la consécration des offrandes, voilà Dieu qui me dit dans le fond de mon oreille, voici le message. Aie pitié, mon Église meurt par manque de charité. Mes frères et sœurs, le message de ce jour est simple. Le Seigneur nous demande d'avoir pitié parce que son Église meurt par manque de charité. J'ai demandé à Dieu, mais attends, comment ton Église, cette grande Église qui depuis 2000 ans vit, comment aujourd'hui peut-elle mourir? Il dit parce que les hommes sont méchants. Les hommes ne sont plus charitables l'un vers l'autre. Et je me suis assis, je me suis posé la question, je dis, mais attends, c'est peut-être vrai ce qu'il dit. Et petit à petit, quand je regarde notre vie, chacun de nous, nous ne sommes pas charitables. La charité n'a rien à voir vraiment avec le fait de sortir de l'argent et le donner à nos frères et sœurs, non. La charité va plus loin que cela. Mais si vous voyez bien le message qui dit très clairement, « Aie pitié, mon Église meurt par manque de charité. » On peut le scinder en deux. Aie pitié. D'habitude, c'est nous qui demandons à Dieu, « Aie pitié de moi. » Aie pitié de moi, Seigneur. Mais là, si vous regardez bien, c'est Dieu qui nous demande, « Aie pitié. » Ce qui veut dire que Dieu est en train de se mettre à un niveau où il veut que vous le compreniez. La semaine dernière, Maître Indri nous disait que peut-être c'est quand les démons vont nous parler que c'est là que nous allons commencer à croire en Dieu et même à la Vierge Marie. Mais là, Dieu se fait tellement petit pour venir vous dire, « Aie pitié. Aie pitié. » Est-ce que nous avons vraiment pitié dans notre cœur ou nous sommes trop remplis de haine, trop remplis de manque d'amour? Là est la première interrogation que vous devez avoir.
Vous posez une question qu'un Dieu qui est si grand, que nous avons adoré pendant un moment, que nous avons loué, qui vient se mettre à notre niveau pour nous dire « Aie pitié ». C'est un grand message qu'il a. Un grand message pour chacun de nous et même pour ceux qui sont en train d'écouter à la radio. Dieu veut parler à beaucoup d'entre nous aujourd'hui, qu'ils soient prêtres, évêques, même papes. Mais Dieu veut nous parler de charité. Il veut que nous ayons pitié de son Église qui est en train de mourir à petit feu. Pourquoi ? Parce que nous ne sommes pas assez charitables. Vous serez les premiers à dire, ben oui, on fait deux quêtes. On paye ci, on paye ça pour l'Église. Mais ce n'est pas de ça qu'on a besoin. Ce n'est pas de ça qu'on a besoin. Mes frères et sœurs, est-ce que nous sommes charitables ? Demandez à vous, aux gens à côté de vous, est-ce que nous sommes charitables ? Mais je voudrais que quand vous lui demandez, que vous lui regardez au moins, et puis qu'il donne une bonne réponse. Parce que s'il ne donne pas de réponse, ça ne sert à rien. Est-ce qu'on est charitable ? Est-ce que nous sommes charitables ? Est-ce que nous sommes charitables ? J'ai entendu un non, mais je voudrais que tout le monde puisse dire non, parce que si il y en a qui sont charitables, je voudrais qu'ils se lèvent, on va arrêter maintenant et ils vont continuer ma prédication. Personne ? Alors je peux continuer. Nous sommes charitables, nous ne sommes pas charitables. On va vite faire en cours, comme on a un professeur avec nous. Je vais donner juste une rapide définition de la charité. Dans le langage ordinaire, la charité est une vertu qui porte à désirer et à faire le bien du prochain. C'est un acte inspiré par l'amour du prochain, bien fait et l'aumône. Dans le langage des théologiens, amour, c'est un amour surnaturel de Dieu pour lui-même et du prochain comme créature de Dieu. La charité est l'une des trois vertus théologales dans le christianisme, aux côtés de, les autres connaissent, les autres vertus théologales. Ils ont bien dit la foi et l'espérance. C'est la vertu des reines, l'amour de Dieu et du prochain. Thomas d'Aquin disait, ira jusqu'à dire qu'elle est la forme de toutes les vertus théologales. Le pape Benoît XVI, dans sa première encyclique, qui est Dieu et amour, nous dit qu'elle consiste à décider d'offrir du temps, un service, de l'amour, de l'argent à une personne dans le besoin. Quand on est charitable, cela suppose que tu y es en mouvement. Vous êtes d'accord avec moi ? Si tu n'es pas charitable, tu ne peux pas être en mouvement. Si je veux poser un acte vis-à-vis de toi, mon frère, ou vis-à-vis de toi, ma sœur, je dois être en mouvement. Mais qu'est-ce qui arrive ? C'est que la plupart du temps, nous sommes tous assis comme nous sommes là. Et nous nous disons, j'ai mes propres problèmes. Pourquoi être charitable à une autre personne ? Mais si vous réfléchissez comme ça, c'est qu'on doit encore, nous apprendre beaucoup de choses sur Dieu. On doit être en mouvement. Parce qu'être en mouvement veut dire que tu es debout. La gloire de Dieu est l'homme qui est debout, n'est-ce pas ? Si tu es debout, c'est que tu dois être en mouvement. Être en mouvement, ça veut dire aller vers l'autre. Tu dois être en train de marcher, tu dois être en train de braver toutes les mauvaises choses de ce monde. Tu dois être en mouvement. Mais pourquoi restons-nous toujours assis ? Pourquoi restons-nous toujours dans un sens où, dans un sens où nous préférons rester assis ou attendre, comme j'aime bien certaines personnes qui viennent, « Ah, Hervé, frère Hervé, pardon, prie pour moi. » Ou « Maudé, prie pour moi. » Ou « Frère aimé, pardon, prie pour moi. » Vous pouvez prier pour vous-même. Dieu ne va rien faire si vous-même ne décidez pas de vous lever et de prendre en charge votre cause. Ce n'est pas possible. Vous ne pouvez rien attendre de ce monde. Tout va pleuvoir comme ça. Tout ne va pas pleuvoir. C'est vrai que Dieu, dans sa divine miséricorde, peut nous donner tout ce qu'il veut. Mais quand même, nous devons faire un geste. Parce que chaque miracle dans la Bible qui a eu lieu, c'est qu'il y a eu un mouvement. Ce mouvement, ça a été déjà une profession de foi. Les gens ont montré leur foi. Et là, Dieu a agi. Nous allons nous baser sur un texte que j'aime bien. Et ce texte est tiré de Luc, la visitation de la Vierge Marie. Je vais tester certaines des personnes. Aujourd'hui, quel mystère nous célébrons aujourd'hui ? Ou nous récitons aujourd'hui, je devrais dire. Joyeux, parfait. Vous savez une chose, c'est que quand vous regardez le mystère joyeux, il y a tous les fruits de la charité qui s'y trouvent.
Premièrement, on trouve dans le premier des mystères, c'est l'annonciation, l'humilité. Le deuxième, qui est la visitation sur lequel je vais venir, et qui nous dit le fruit qui est la charité fraternelle. Le troisième, qui est, et le fruit, c'est l'esprit de pauvreté. Le quatrième, la présentation de Jésus au temple, et le fruit de ce mystère, c'est le don de soi. Et le cinquième, qui est le recouvrement de Jésus, qui est la grâce de ne jamais perdre Jésus. Vous voyez bien que dans cela, nous parlons vraiment de charité. Nous allons venir à ce texte qui nous parle vraiment de quand je vous parle de mouvement, quand je vous parle de quelque chose de cette femme, parce que c'est cette femme dont je parle, la Vierge Marie, qui n'a pas regardé son état de femme enceinte et haute pour braver tout cela et aller rejoindre.

charité est de pouvoir donner à quelqu'un un temps, un peu de notre temps. Est-ce que nous donnons un peu de notre temps, que ce soit à Dieu, que ce soit à une écoute, que ce soit à une prière? Nous ne donnons pas assez de temps. Mais la Vierge Marie, elle a donné de son temps. Elle a donné de son temps même quand elle était enceinte. Nous allons lire ce passage. Et petit à petit, je vais vous décrire le mouvement dont je suis en train de vous parler. Pour que chacun de vous puissiez vous imprégner et imiter cette femme. Pour qu'avec cela, vous soyez guidés totalement et conduits par le Saint-Esprit. Luc 1, versets 39 à 56. En ce temps-là, Marie partit en hâte pour se rendre dans le haut pays, dans une ville de Juda. Elle entra dans la maison de Zacharie et salua Élisabeth. Or, lorsque Élisabeth entendit la salutation de Marie, l'enfant bondit dans son sein et Élisabeth fut remplie du Saint-Esprit. Elle poussa un cri, un grand cri, et dit : Tu es bénie plus que toutes les femmes, et béni est le fruit de ton sein. Amen. Vous voyez ici, il est dit dans le verset 39, en ce temps, Marie partit en hâte. Est-ce que vous comprenez quand on dit partir en hâte? Ça veut dire se dépêcher. De la même manière, ça c'est un exemple tout bête que je donne, quand vous entendez des tirs, vous vous pressez pour partir quelque part, n'est-ce pas? C'est de cette même manière-là, se hâter. Elle s'est dépêchée pour aller aider la personne. Est-ce que nous sommes aussi attentifs à l'appel et au cri de détresse de chacun de nos frères et sœurs? Si l'Église aujourd'hui se meurt, c'est parce qu'il n'y a pas assez de personnes comme Marie qui va à la rescousse de leurs frères et sœurs. Si l'Église aujourd'hui est en train de mourir, c'est parce que chacun de nous ne voulons pas faire ce pas extra qui fera la différence. On dit bien Marie partie en hâte pour se rendre dans un haut pays. Ce qui veut dire qu'elle a traversé peut-être un désert, elle a traversé des montagnes pour arriver à voir sa cousine. Beaucoup de fois, nous laissons les montagnes qui sont peut-être les problèmes de nos vies, qui sont peut-être aussi le manque d'argent qui fait que nous ne voulons pas aller vers l'autre. Nous nous complaisons dans ce que nous sommes. Marie n'a pas regardé cela. Elle est partie en hâte. Quand je vous dis d'aller en hâte, c'est parce que je veux aujourd'hui que vous puissiez vraiment courir et aller de l'avant. Monseigneur Touabli, à l'occasion de l'exhortation apostolique Africa Emmaüs, dit « La vie est dans le mouvement, alors on doit se mettre en mouvement vers l'avenir. C'est une nécessité vitale. » Vous êtes d'accord avec moi que si je mets ensemble le message que Dieu a pour vous aujourd'hui, qui est « Aie pitié, mon Église meurt par manque de charité », nous pouvons comprendre que la réponse est ici. Monseigneur Touabli le dit très bien, c'est une nécessité vitale d'être en mouvement. Nous devons être en mouvement, nous devons aller de l'avant. Le mouvement fera à l'intérieur de nous-mêmes que la personne que nous allons voir, que ce soit quelqu'un qui soit à l'hôpital, que ce soit quelqu'un qui soit chez nous à la maison, si nous le faisons dans la foi, cette personne, à notre salutation, cette personne juste à notre toucher, sera rempli du Saint-Esprit. Mais ça, pour cela, il faut le croire. Et la difficulté est là. La difficulté est qu'on peut vous parler pendant des jours et des jours, des mois et des mois, de la foi, de ce que Dieu peut faire, de ce que Dieu va faire, etc., etc. Mais quand il est temps de poser cet acte et d'aller devant la personne, nous avons des difficultés ou nous doutons. Pourquoi douter? Pourquoi douter? Quand nous devrons être comme Saint Bernardin de Sienne dit, comme une roue libre, elle cédait à toutes les impulsions du Saint-Esprit. La Vierge Marie s'est laissée conduire par le Saint-Esprit. Notre thème de ce jour nous dit, conduit par l'Esprit Saint, nous sommes fils et filles de Dieu. Elle nous montre l'exemple de ce que nous devons faire. Elle nous montre l'exemple aujourd'hui de comment agir. Mais cela nous appelle aussi à une chose, à ce que notre charité, cette même charité dont nous parlons tous les jours, doit nous amener à un engagement, à un vrai engagement. La charité appelle à un vrai engagement.
L'année dernière,

0: Je suis parti en pèlerinage au JMJ à Madrid. On était une trentaine de personnes avec des prêtres. On a eu la grâce d'y aller. Un temps merveilleux. Mais durant ce temps-là, je me posais la question, et comme je le disais souvent au modérateur, je me posais la question, est-ce que j'en fais pas trop pour Dieu? Parce que des fois, notre problème, c'est que quand tu commences à avoir des amis et autres, eux, ils veulent sortir, mais toi, tu décides non de rester à la maison pour prier ou pour écouter un enseignement, tu commences à te poser des questions. Tu commences à te demander, est-ce que tu es sur la bonne voie? C'est ce que je me posais comme question. Mais quand je suis arrivé à Madrid et avoir vu plein de monde, de toutes les races, de toutes les couleurs, si je peux dire ça comme ça, converger vers une seule chose et un seul but, rencontrer notre Seigneur. Cela m'a rassuré d'une chose, c'est que je ne suis pas sur le mauvais chemin. Il y a une chose que nous devons nous demander, qui conduit notre chemin? Est-ce que nous sommes toujours du côté du passager? Si nous sommes du côté du passager, il peut avoir trois conducteurs. Un, je prends l'exemple, tu peux avoir un chauffeur-chauffard, comme ceux qui conduisent les bacas, et etc. Ce qui veut dire que si ta vie, tu la mènes comme eux, si tu dois arriver à la porte, tu n'es pas sûr d'y arriver sain et sauf. N'est-ce pas? Ça, c'est la passion que nous avons. Il y a un troisième qui peut être nos parents qui conduisent. Quand nos parents conduisent, nous sommes sûrs d'une chose, nous allons arriver à destination. Le troisième, c'est si nous-mêmes nous voulons conduire. Si nous-mêmes nous voulons conduire, c'est que nous pensons que nous sommes arrivés et que tout arrive. Mais Dieu nous demande d'être guidés par l'Esprit Saint. Mais comme je disais, on était à Madrid. Et à Madrid, il y a un jeune qui m'a juste, si je peux dire ça comme ça, interpellé ou bien même intrigué. Et je l'ai approché et je lui ai dit, mon frère, il paraît que tu es le président des jeunes du diocèse d'Abidjan. On s'est assis et puis je lui ai dit, mais attends, dis-moi, moi, à la limite, tu dis que tu es le président des jeunes, mais je ne vois pas beaucoup d'activités de jeunes. Je ne vois vraiment pas des activités de jeunes. Alors, j'aimerais vraiment comprendre qu'est-ce qu'il a. Il dit, non, on fait des veillées, on fait etc., on fait ci, on fait ça. Je lui dis, peut-être que je ne suis pas tellement dans l'église, mais je ne le vois pas assez. Et il m'a dit, mais il faudrait peut-être que tu t'investisses un peu plus. C'est là où j'ai compris que dans notre petit monde dans lequel nous sommes, nous nous complaisons de ce que nous sommes et nous nous complaisons de la situation. Qu'en dehors, nous avons beaucoup de travail à faire. Et depuis ce jour, je me suis plus engagé. Engagé non seulement au sein de la fraternité, mais engagé non seulement dans cette œuvre que Dieu a laissée et m'a donnée. On parlait d'héritage au début, n'est-ce pas? Cet héritage-là, c'est maintenant à nous de porter des fruits. C'est à nous d'avancer et de savoir ce qu'on veut. Vous voyez, la charité est aussi avoir le courage de la vérité. Et quand Dieu me parlait, il dit, tu vas parler à mon peuple et tu vas leur dire la vérité. Je vais commencer tout simplement par une chose. Vous voyez les nounous et les bonnes que nous avons à la maison? Normalement, chacune d'elles devrait normalement obtenir ou avoir le SMIG. Le SMIG qui est normalement d'environ, je pense, 38 500, si je ne me trompe pas, c'est ça? Hein? Mais combien d'entre nous payons 38 500 aux nounous? Si notre Église meurt, frères et sœurs, c'est parce que les petites choses dans lesquelles nous pourrons être bénis, nous ne les suivons pas. Si je regarde bien, il y a peut-être 2 ou 3 ou même 5 dans la salle ici qui payent peut-être 38 500. Le reste des personnes payent 10 000, 15 000, 20 000. Ce n'est pas de la charité. Et après ça, nous venons devant Dieu et dire, nous sommes chrétiens, catholiques, confirmés, baptisés, etc., etc. Si je dois parler de vérité, c'est que je dois parler à votre cœur. Pour vous dire que vous devez commencer à changer votre attitude vis-à-vis de ces personnes-là. Je vais aller même plus loin. Les jeunes qui ont des stages, les stages qui sont non rémunérés, et vous avez à la tête de ces entreprises des chrétiens catholiques qui peuvent concevoir, d'après eux, qu'un jeune qui n'a ni emploi, qui n'a même pas d'argent, doit se déplacer ou marcher chaque jour pour aller au travail. Et le stage qu'on lui donne, la plupart du temps, de vous à moi, ils n'apprennent rien. Si ce n'est pas, va chercher mon café, fais la photocopie ici, fais ci, fais ça. Où est notre charité? Où est notre charité? Où est notre charité? On n'a plus de charité. On ne s'aime plus. Ce n'est pas toujours le fait de donner de l'argent à quelqu'un qui va changer quelque chose. Mais c'est le fait de donner un peu de son temps et de comprendre que nous avons une responsabilité vis-à-vis de la personne qui est à côté de nous. Cette personne, ça peut être cette femme qui travaille chez toi. Cette personne, ça peut être ce jeune qui travaille dans ton entreprise. L'Église est en train de mourir, pourquoi? Parce qu'on ne crée rien. On ne crée rien. On est tous ici à un rassemblement. Nous tous ici aspirons à quelque chose. Il y a des directeurs de société, il y a des DAF peut-être, il y a des DAF qui m'écoutent, il y a des directeurs de société, etc., etc. Quand l'Église est en train de mourir, pourquoi l'Église même et nous-mêmes, nous ne pouvons pas, puisque l'Église nous donne une chose, de pouvoir nous connaître. Si on n'était pas venu à ce lieu, toi et moi, on ne pourrait pas se connaître, vous êtes d'accord? On nous a donné cette chance de nous connaître. L'Église a fait sa part. Nous, on doit aller plus loin. Le plus loin, ça veut dire quoi? Est-ce que nous ne pourrons pas créer, et ça je le dis, et ça n'engage que moi, est-ce que nous ne pourrons pas créer une petite base de données par église pour les jeunes ou même pour les vieilles personnes qui cherchent des emplois et pouvoir à ce point-là le donner à ces différents directeurs? Est-ce que nous ne pourrons pas le faire? Ou c'est trop demandé? Je ne suis pas en train de dire que c'est obligé parce que vous avez mis votre nom sur cette liste que ça veut dire que vous allez être sûr d'avoir un stage, un emploi ou etc. Mais déjà le fait de pouvoir créer et de pouvoir amener ces jeunes et pouvoir amener ces directeurs et etc. à faire ce mouvement vers vous ouvre la porte à beaucoup de jeunes à pouvoir expérimenter vraiment la compassion de Dieu. Parce que Dieu ne va pas descendre comme ça et puis va dire « Oui, tiens, je te donne si je te donne. » Non. Il va passer à travers moi, il va passer à travers toi, il va passer à travers toi. Et si nous ne pouvons pas être ce canal de bénédiction pour nos frères et sœurs, c'est que nous n'avons rien compris. C'est que nous avons encore du chemin à faire. Vous comprenez alors pourquoi Dieu vient nous dire « Aie pitié, mon Église meurt par manque de charité. » Nous n'avons plus de charité, frères et sœurs. Nous n'avons plus aucune charité. Je vais plus loin même. Ici, nous sommes en ville. Nous pouvons faire des grands rassemblements comme ça. On va peut-être partir la semaine prochaine à Adzopé. Et le prêtre d'Adzopé aura peut-être du mal, par mois, de pouvoir subvenir à ses besoins. Nous ne regardons pas tout ça. Pourquoi? Parce que pour nous, nous sommes en ville. En étant en ville, on gère ce qui est en ville, le reste, c'est leur problème. Mais ces prêtres qui sont à l'intérieur, désolé, mais pour moi, font la vraie pastorale. Parce qu'ils se donnent de eux-mêmes. Ils se donnent corps et âme pour que Jésus puisse être connu à travers tout le monde. Même s'ils n'ont pas 5000 francs par mois ou quoi que ce soit, ils se débrouillent. Et vraiment, là, nous voyons la divine providence de Dieu. Mais l'Église doit grandir. L'Église doit arriver, que ce soit à Korogo, que ce soit partout. Mais l'Église doit y arriver. Nous devons pouvoir aujourd'hui avoir ce même rassemblement, peut-être à Korogo, peut-être à Boaké, et n'importe où, dans les villages. Mais nous avons besoin de le faire. Mais nous n'avons pas pitié. Aucune pitié. Nous pensons à nous-mêmes. Et nos prêtres qui sont dans ces villages ne demandent que l'aide de certains d'entre nous. Je ne suis pas en train de vous dire aujourd'hui qu'on va faire une quête spéciale, etc. Non, je ne suis pas dans l'air. Mais je suis en train de vous faire comprendre une chose. C'est que l'Église est en train de mourir. Pourquoi? Parce que nous ne regardons pas ces différentes choses. La sœur Marie-Laure Bonny ici est venue pour nous parler la dernière fois de ce que l'Église est en train de faire. C'est bien, nous avons une université catholique. Nous avons un journal maintenant. Nous avons deux radios, si on pourrait dire. Pourquoi pas inventer une télévision? Pourquoi pas inventer une télévision? Parce que la télévision nous arrangera à pouvoir encore parler à des gens à qui nous ne pouvons pas trouver. Pourquoi? Est-ce qu'il n'y a pas des gens parmi nous ou par des gens qui sont en train de nous écouter, qui sont en train de se dire, mais attends, ce que le frère est en train de dire, mais ce n'est pas moi qui est en train de dire, c'est Dieu qui est en train de vous parler. Est-ce qu'on ne peut pas faire quelque chose de différent? ou nous allons rester comme ça, assis comme vous êtes, et vous dire que bon, quoi qu'il en soit, hein, ça fait 2000 ans l'Église existe, elle va continuer d'exister. Mais désolé, elle ne va pas continuer d'exister si on ne passe pas à l'acte. Je ne vous demande pas de donner de l'argent, mais je vous demande, comme cette fraternité de laquelle je fais partie, d'avoir un cœur compatissant, un vrai cœur, un cœur qui se donne, un cœur qui ne regardera pas son statut, et etc., mais qui ira de l'avant. L'Église meurt, certes, et continuera peut-être de mourir, tant aussi longtemps que toi et moi, nous ne prenons pas de décision. Dernièrement, en début de semaine, vous avez vu que l'Église a encore été attaquée. Attaquée, pourquoi ? Parce qu'il y a ce soi-disant mariage homosexuel ou bien d'adoption d'enfants. Et puis comme un monseigneur de Paris a parlé pour dire que non, nous on proteste contre cela, les médias ont commencé à dire oui, l'Église catholique n'a rien compris, l'Église ci, l'Église ça. Mais mes frères et sœurs, nous on fait quoi ? Nous on fait quoi ? L'Église, on l'insulte tous les jours. On dit que oui, tous les prêtres sont, désolé le terme, je ne veux pas m'en prendre à aucun prêtre, qu'on dise que oui, les prêtres sont devenus pédophiles, etc., etc. Et nous, nous sommes là, on dit oui, c'est vrai, hein, il est pédophile. Oui, je me rappelle la dernière fois, il y a tel garçon qui est rentré dans sa chambre. N'est-ce pas ? Nous sommes les premiers à attiser le feu. On insulte l'Église, on continue, on veut la détruire. Mais nous, nous ne disons rien et nous ne voulons pas défendre. La charité aussi nous appelle à défendre notre Église. Si nous faisons partie et nous disons que nous sommes fils et filles de Dieu, nous faisons partie d'une famille. Cette famille, c'est l'Église. Cette Église a besoin de nous. Cette Église a besoin que tu puisses te lever et tu puisses être contre ce que les gens disent. Je regardais la télévision et puis je suis tombé sur cela. Il y a un jeune qui dit que les prêtres s'occupent de sauver notre âme et que les gouvernants s'occupent de nos lois. Alors le Monseigneur qui a parlé a juste fait son travail, mais qui est à la limite qu'il ferme sa bouche. Je ne peux pas dire un autre mot. Vous êtes d'accord avec moi que c'est bizarre ? Parce que nous sommes l'Église et cette conscience que la société doit avoir. Il y a des lois qui changent, vous êtes d'accord avec moi ? Les lois d'un pays peuvent changer jour et nuit, mais j'ai jamais su, Maudé, à moins que je me trompe, qu'il y a quelqu'un qui a pu changer les lois de Dieu. Ce n'est pas possible. Ce garçon qui a parlé, il est dans le faux. Mais il y a beaucoup d'entre nous ici qui pouvons dire la même chose. Nous allons dire que, oh oui, c'est normal, Dieu aime tout le monde. Alors, le mariage homosexuel, c'est normal. Combien d'entre nous pouvons nous élever pour dire non, ce n'est pas normal ? Combien d'entre nous pouvons nous lever pour dire non, que de fait que des homosexuels puissent venir dire que oui, eux aujourd'hui vont adopter des enfants ? Où mettons-nous la Sainte Famille ? Où mettons-nous la Sainte Famille ? N'est-ce pas ? Où mettons-nous la Sainte Famille ? À ce que je sache, hein, ça va vous faire rire, mais dans la Bible, j'ai toujours lu, il y a Adam et Ève. Pas Adam et Steve, on est d'accord ? On est d'accord, non ? Alors s'il y a Adam et Ève, c'est que c'est Adam et Ève qui doivent pouvoir s'occuper d'un enfant. Malheureusement, on a beaucoup de femmes qui s'occupent de leur enfant toutes seules et qui n'ont pas de père qui sont là. Ça aussi, c'est à nous les garçons d'avoir cette charité. L'année dernière, en janvier, je suis parti parce qu'il y a une de mes filles qui m'a demandé, le seul cadeau que je pourrais lui donner, c'est d'aller au sanctuaire marial. Alors je suis parti au sanctuaire marial avec elle et puis une autre de mes sœurs. Et puis voilà que la messe finit. Et puis bon, il y avait, vous savez, au sanctuaire marial, les dimanches, c'est rempli comme c'est pas permis. Alors tout le monde, la messe est finie et puis on avançait. Et puis sur la route vers la Vierge, il y a une mère, sa fille et un garçon. Ce garçon, de vous à moi, si vous le voyez, son œil était à la limite, si je mets le micro sur mon œil, son œil était vraiment sorti. Ça m'a choqué. Mais je suis passé à côté et j'ai dit, waouh, c'est quoi cette histoire ? Et puis je dis, non, il n'y a pas de problème, continue d'avancer, Hervé, il n'y a pas de chose. Et puis Dieu qui vient me dire, il dit, mais regarde cet enfant, regarde cet enfant. Alors, vous voyez là, des fois tu te dis, non, ça c'est la chair qui parle, avance. Et c'est insistant, je continue à marcher. Et je me retourne et je regarde cet enfant. Et puis, juste à le regarder, je sens en dedans de moi-même que je dois faire quelque chose. Mais j'ai dit non, c'est pas la peine, ça c'est ma chair qui parle, avançons. Alors j'avance devant la statue, ma fille qui me demande « prie pour moi », alors on commence à prier. Et puis, là, Dieu qui me montre, qui dit « tu vois, toutes les personnes passent à côté de lui, mais personne ne le voit. Mais toi, tu as pu le voir. Qu'est-ce que tu vas faire ?» Il dit « oh, je vous salue Marie, pleine de grâce, le Seigneur est avec vous. » Je continue. Et ils disent « ah, il est en train de partir. » Là, je suis comme ça, je regarde et je vois, je dis « non, il n'y a pas de problème, je continue, oui. » Et c'est insistant. Et des fois, quand on vous dit « oui, ça ne nous lâche pas, c'est encore sur nous, tant que ce n'est pas libéré, ça ne me lâchait pas. Regarde-le, va le rejoindre. » Quand j'étais en train de dire, j'ai juste dit « ah, excusez-moi, il faut que j'aille. » Je suis allé voir cette mère. La première des choses qui est sortie de ma bouche, c'est « Dieu me met à cœur de savoir une chose, c'est que ton fils va guérir. Et que tout ce que tu es venu chercher, je vais m'en occuper. » Ok. J'avais de l'argent sur lui, sur moi, je lui ai donné. Elle a dit « Amen, Dieu existe. » Je dis « Ok, Dieu existe. » Oui, Dieu existe, il faut savoir ça. Le lendemain, je suis allé les voir à l'hôpital. Elle était venue, il faut que je vous dise, elle était venue, pourquoi ? Parce qu'elle demandait à Dieu, par l'intercession de la Très Sainte Vierge Marie, d'avoir assez d'argent pour son fils qui avait le cancer. C'était l'œil qui était vraiment enflé, comme je disais, et ils avaient besoin d'argent. Ok. Le lendemain, je suis allé les voir. Et puis régulièrement, je continuais à aller leur voir. Tous les médicaments, je continuais de payer les médicaments, et etc. La guerre est venue. Et malgré les tirs, et etc., c'est vraiment Dieu qui faisait. Et les banques étaient fermées. J'avais cette chance de pouvoir trouver de l'argent pour aller leur déposer l'argent, pour qu'on puisse guérir ce fils. Après, c'était un truc de 2 mois, l'œil est devenu normal. J'étais là, gloire à Dieu, Dieu en train d'agir. Et un jour, on était dimanche, je me rappelle très bien, je partais chez ma tante pour aller manger et je reçois un appel de sa mère. Et sa mère qui me dit, Hervé, le petit s'appelle Jean-Marie, Jean-Marie demande à te voir. Je lui dis, ah, là, je suis un peu occupé, alors je passerai demain ou plus tard. Elle dit, d'accord, il n'y a pas de problème. Elle m'a rappelé, elle me dit, ah, il a mal à la tête et tout ça. Alors je lui ai dit, ah, essaye de voir les différents médecins. Dites-leur, quoi qu'il en soit, que s'il y a des médicaments à payer, je vais venir demain, je vais régler. Ok. Je finis d'aller manger, je vais faire mon sport. Après mon sport, je les appelle. Quand je les appelle, elle me dit, ah non, il va très bien, mais il n'est pas à côté de moi. Il est parti se promener, etc. 1 heure après, elle m'appelle et puis elle me dit, frère Hervé, Jean-Marie est parti. Encore, ça recommence parce que là, j'ai envie de trucs, mais j'ai dit, c'est pas possible. Vous m'avez dit, il y a 1 heure qu'il allait bien. J'ai dit, mais qu'est-ce qu'il disait quand il partait? Elle dit, avant de mourir, il a juste demandé à te voir. C'était encore plus dur. Pendant des semaines, je me suis en voulu. Je suis vraiment en voulu. Parce que je me suis dit, j'aurais pu peut-être, à la place de penser à aller manger, ou à la place même à aller jouer au basket, j'aurais pu aller le voir pour juste 5 minutes. Peut-être ces 5 minutes-là auraient fait la différence. Je ne sais pas. Mais je me suis en voulu. J'ai continué de me morfondre. J'ai continué à pleurer. Oui, un garçon qui pleure, c'est pas souvent. Oui, j'ai pleuré. Et voilà que je continuais de prier. Et puis je suis en train de me dire, Dieu, à la limite, tu as dit qu'il va guérir. Et Dieu qui me dit, la vraie guérison est au ciel. La vraie guérison est au ciel, Hervé. Et j'ai dit, ben oui, d'accord, mais ça allait bien. L'enfant allait très bien. La vraie guérison est au ciel. Ok. Et durant une prière, après, un message qui m'est adressé très personnellement, il dit, Hervé, tu as fait ce que tu devais faire. Tu as été un bon disciple. Tu es allé où tu devais aller. J'ai pu, par cette expérience, te montrer la souffrance de ce monde. Ce qui veut dire que, même si vous m'écoutez à la radio ou même ici, je suis sûr qu'il y a des gens, Marie, ici. Il y a des gens qui ont besoin d'une écoute, il y a des gens qui ont besoin d'une aide. Et cette aide-là ne peut que venir que de ton voisin ou de ta voisine. Si je ne parle pas de ça, Padre Pio va se fâcher avec moi. À San Giovanni Rotondo, la charité a vu vraiment le jour. Ce prêtre, qui est un prêtre grandement charismatique, mon saint patron, a fait bâtir un hôpital qu'on appelle la maison du soulagement de la souffrance en chacun de nous. Cette maison, si vous voyez l'hôpital, elle est grand, l'hôpital est merveilleux, grand. Mais si nous disons maison de soulagement des souffrances, aujourd'hui Dieu veut une chose, que chacun de nous puisse être cette maison de soulagement des souffrances de nos frères et sœurs. C'est à cela que nous pourrons répondre, à ce grand message que Dieu a pour nous, qui nous dit, aie pitié, mon Église meurt par manque de charité. Que Dieu vous bénisse.
1: Hervé Kakou de la méthode vient de nous proposer un enseignement sur le thème « Tous ceux qui sont conduits par l'Esprit de Dieu sont fils de Dieu » Romains chapitre 8 verset 14. Merci de nous avoir suivis, que le Seigneur nous bénisse.
2: Alléluia, alléluia. Est-ce qu'on peut lever la main en signe d'adoration au Seigneur? J'ai composé ce chant spécialement pour ce jour, parce que tu es spécial.

0: Il est le dieu de l'argent et de l'or.
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0: Pour votre salut, il est 22h.
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4: nous propose un enseignement sur
5: l'action du Saint-Esprit dans la vie du chrétien.
6: Tout à coup, il vint du ciel un bruit comme celui d'un vent violent et il remplit toute la maison où ils étaient assis. Des langues semblables à des langues de feu

0: Voici l'espérance d'un monde nouveau. Amis auditeurs, nous vous disons paix et joie, et vous l'aurez bien compris, nous allons nous confier à notre Dieu. Étant donné que, en recevant le Saint-Esprit, nous devenons des personnes nouvelles, de nouveaux témoins, nous sommes rassemblés au nom du Père et du Fils et du Saint-Esprit. Amen. Notre Père, qui es aux cieux, que ton nom soit sanctifié, que ton règne vienne, que ta volonté soit faite sur la terre comme au ciel.
1: Donne-nous aujourd'hui notre pain de ce jour.
0: Pardonne-nous nos offenses, comme nous pardonnons aussi à ceux qui nous ont offensés. Et ne nous laisse pas entrer en tentation, mais délivre-nous du mal. Délivre-nous de tout mal, Seigneur, car c'est à toi qu'appartiennent
2: le règne,
0: la puissance et la gloire pour les siècles des siècles. Amen.
3: Je vous salue, Marie, pleine de grâce, le Seigneur est avec vous. Vous êtes bénie entre toutes les femmes, et Jésus, le fruit de vos entrailles, est béni.
2: Sainte Marie, Mère de Dieu,
0: priez pour nous, pauvres pécheurs, maintenant et à l'heure de notre mort. Amen.
3: Je vous salue, Marie, pleine de grâce, le Seigneur est avec vous. Vous êtes bénie entre toutes les femmes, et Jésus, le fruit de vos entrailles, est béni.
0: Sainte Marie, Mère de Dieu, priez pour nous, pauvres pécheurs, maintenant et à l'heure de notre mort. Amen.
3: Je vous salue, Marie, pleine de grâce, le Seigneur est avec vous. Vous êtes bénie entre toutes les femmes, et Jésus, le fruit de vos entrailles, est béni.
0: Sainte Marie, Mère de Dieu, priez pour nous, pauvres pécheurs, maintenant et à l'heure de notre mort. Amen.
3: Car c'est à toi t'appartient
0: le règne, la puissance et la gloire pour les siècles des siècles. Amen.
3: Notre Dame de toute grâce,
0: priez pour nous.
3: Notre Dame de toute grâce,
0: priez pour nous. Éclaire-nous. Éclaire-nous. Oui, Seigneur Esprit Saint, éclaire-nous. Chers frères et sœurs, auditeurs et auditrices, pour vivre ce moment, le berger Richard Kawiti, paix et joie, berger.
4: Paix et joie, frères et sœurs, paix et joie, précieux auditeurs, encore une joie renouvelée de partager ce moment bien planifié par le Seigneur pour nous permettre de renouer notre intimité avec le Saint-Esprit. Saint-Esprit, sans lequel une vie chrétienne debout ne peut pas être. Sans lequel une vie chrétienne épanouie, il n'y en a pas. Paix et joie. Amen. Donc je dirais que c'est le Seigneur qui a planifié ce moment pour que nous puissions nous attacher à celui qui est le soutien infaillible, le Saint-Esprit. Et le thème dit « L'action du Saint-Esprit dans la vie du chrétien ». Le texte d'appui, c'est Actes chapitre 4, verset 31. Et je lis. « Quand ils eurent prié, le lieu où ils étaient assemblés trembla. Ils furent tous remplis du Saint-Esprit et ils annonçaient la parole de Dieu avec assurance. » Paix et joie.
5: Amen.
4: Voici le texte de référence qui nous a été soumis. À travers ce texte de référence, nous comprenons que le Saint-Esprit nous donne la force nécessaire pour partager notre foi dans notre génération. Nous comprenons que le Saint-Esprit, la puissance de Dieu, nous fait partager l'amour de Dieu autour de nous sans crainte. Nous comprenons que avec le Saint-Esprit, toute nouveauté est possible et à tout moment, pourvu que on se laisse guider par lui. Paix et joie.
5: Amen.
4: Mon intervention va se faire autour de quatre principaux rôles du Saint-Esprit. Le premier rôle que j'ai noté dans la vie d'un croyant, le Saint-Esprit guide et il enseigne le croyant. C'est lui qui rappelle les enseignements de Jésus. C'est lui qui nous conduit comme cela plaît à Dieu. Je suis en train de parler à quelqu'un qui est à la croisée des chemins. Je suis en train de parler à quelqu'un qui se dit que ma vie n'est qu'une suite, une répétition d'échecs. Et je ne sais quoi faire. L'Esprit de Dieu, qui connaît le plan qui est prévu pour chacun d'entre nous, c'est lui qui nous guide vers le plan de bonheur prévu pour chacun d'entre nous. C'est pour cela qu'il est indispensable de l'avoir comme ami. La réalité que tu vis, ce n'est pas forcément la vérité. Paix et joie. Amen. Ce que tu vis, c'est la réalité, mais ce n'est pas forcément la vérité. La vérité, c'est ce que Dieu a dit à ton sujet. Qu'est-ce que Dieu a dit? Il dit, il a pour toi des projets de bonheur, un avenir d'espérance. C'est ça qui est la vérité. Voilà ce que Dieu a dit. Il dit, il veut que tu prospères à tous égards, comme prospère l'état de ton âme. Mais qui peut te faire rentrer dans ce plan, dans cette promesse, dans ce que Dieu a prévu pour toi? C'est le Saint-Esprit. Paix et joie. Le Saint-Esprit, celui qui nous guide. Le Saint-Esprit, celui qui nous conduit. Et il ne nous conduit pas vers la mort, non. Il nous conduit vers de verts pâturages, vers de nouvelles opportunités. Cela me fait partager un témoignage avec vous. Une année, j'accompagnais spirituellement un de nos frères qui était sans emploi. Il travaillait et après il s'est retrouvé au chômage pendant presque un an. Je lui disais, oh, certainement que Dieu a permis que pendant un an, tu te reposes un peu pour que ça te permette de te reconnecter avec lui, revoir ton intimité avec lui et après ça, les choses vont se faire. Mais j'étais persuadé que le Dieu qu'on était en train de prier, il allait ouvrir un chemin pour lui. Qu'est-ce qui s'est passé? Quand le moment est arrivé, quand l'heure de Dieu a sonné, il avait deux opportunités. Il avait la possibilité de travailler dans une entreprise qui était bien connue dans le temps. Et puis, une autre entreprise qui était naissante. Ah, berger, voilà, j'ai deux opportunités. Je dis, ok. C'est le Saint-Esprit que nous avons prié pour que tu aies ces deux opportunités. Nous allons demander au Saint-Esprit quel est son choix. Et puis, il va nous guider. Ah, berger, est-ce que dans cela, il y a choix encore? Parce que il y a une des opportunités concernant l'entreprise qui était en vogue en ce moment en Côte d'Ivoire. Le salaire que cette entreprise proposait était trois fois supérieur au salaire que l'autre proposait. Paix et joie. Avec lui, je lui ai dit, déclenchons une veine au Saint-Esprit pour se laisser conduire, guider par le Saint-Esprit, et puis tu feras ton choix. De toute façon, tu as déjà fini l'entretien. Tu feras ton choix. Frères et sœurs, au sorti de cette neuvaine, de ce temps que nous avons pris pour demander au Saint-Esprit de nous conduire, il nous a convaincus que l'entreprise où on lui proposait peu, c'était cette entreprise-là qui avait un avenir pour lui. Je ne lui ai pas dicté, je ne l'ai pas obligé, mais quand on a fini ce temps, lui-même, il était convaincu qu'il ne s'agissait pas d'une affaire de salaire, mais il s'agissait d'une affaire d'avenir. Qu'est-ce qui va se passer? Il signe effectivement dans cette boîte qui lui proposait un salaire minime par rapport à la boîte qui était en vogue. 6 mois plus tard, il apprend que la boîte qui était en vogue connaît des difficultés. La boîte est fermée. Aujourd'hui où je vous parle, il est un des responsables de cette structure au plan de l'Afrique de l'Ouest et il travaille au Sénégal. Paix et joie.
0: Amen.
4: Qu'est-ce que je veux dire? À chaque fois, si tu demandes au Saint-Esprit de t'orienter, il est là pour te conduire. Il connaît le plan que Dieu a prévu pour toi. Malheureusement, on préfère compter bien des fois sur nos forces. Et c'est ce qui va amener le deuxième témoignage que je vais partager. Certainement que je l'ai déjà partagé ici. Une de nos sœurs qui était à la croisée des chemins, qui dit, « Oh, grand frère, je ne sais même pas quoi faire, je tourne en rond. Tout est perpétuel recommencement. » Je dis oui, Mais quand ça arrive comme ça, il faut qu'on marque une pause, il faut qu'on regarde à Dieu. Il a dit point de honte à celui qui tourne son regard vers moi. Tournons notre regard vers Dieu. C'est lui qui a dit, invoque-moi le jour de la détresse et je te répondrai. Je suis tellement sûr que toi qui es à l'écoute, ce n'est pas par le fait du hasard, mais c'est parce que le Seigneur a prévu une parole pour toi. Et c'est ce que nous avons fait, ma sœur et moi, c'est ce que nous avons fait dans la prière, regarder à Dieu. Et quand nous avons ensemble regardé à Dieu à travers une neuvaine dédiée au Saint-Esprit, Dieu, pendant cette neuvaine, nous faisait voir l'activité dans laquelle il avait un avenir pour elle. Elle se retrouvait bien souvent au marché Gouraud, au marché des Vivriers, quand elle dort, les rêves qu'elle faisait. Et moi aussi, le Seigneur me montrait cela. À la fin de cette neuvaine, on s'est retrouvés, on a prié. J'ai dit, mais pendant cette neuvaine, qu'est-ce que le Seigneur t'a montré? Elle dit, oui, le Seigneur m'a montré à chaque fois Vivriers, aubergine et tout ça. Je dis, ok. Mais pour toi, qu'est-ce que ça signifie? Elle dit, pour moi, je suis fort persuadé que le Seigneur veut que je m'engage dans l'achat ou la vente des vivriers. Je dis, c'est la même chose que je pense. Elle dit, mais où je vais enlever les moyens? Je dis, prions. Le Dieu qui t'a donné la vision, le Dieu peut pouvoir également aux moyens qu'il faut pour que cette vision-là soit. On s'est attrapé les mains. Seigneur, merci pour ce que tu nous as donné de façon claire, ce qu'il y a à faire. On compte sur toi, toi qui es le Dieu de l'or et l'argent, pour être le pourvoyeur. Deux semaines plus tard, un de ses oncles à qui elle partageait ses soucis, l'appelle pour dire, le Seigneur m'a mis à cœur de pouvoir t'aider, viens à la maison. Et elle vient, il sort une enveloppe de 600 000 francs qu'il lui donne. Tiens, il y a longtemps tu me parles de tes projets, mais je crois que c'est le moment. Tiens, et va. Mais il faut savoir que c'est pour toi que j'ai donné comme ça. Hein. C'est fini. Il n'y a plus rien. C'est pour toi là que j'ai donné comme ça. Elle dit, il n'y a pas de problème. Puisqu'elle avait déjà, Dieu lui avait déjà révélé ce qu'il fallait faire. Mais les amis, tenez-vous bien. C'est qu'est-ce qui va se passer? Elle va prendre ses 600 000 francs. Au lieu d'exécuter clairement ce que Dieu a demandé, elle va aller au Ghana, acheter des chaussures, acheter des sacs en main. Et à mon insu, hein, elle ne m'a même pas informé. 3 mois, je n'ai pas de ses nouvelles. Et une fois, j'étais en train de me recueillir. Et le Saint-Esprit me dit, mais et ta petite sœur là, est-ce que tu as de ses nouvelles? Je l'appelle, je dis, mais petite sœur, c'est comment? L'affaire là, c'est vrai que tu étais allé voir ton oncle pour décanter la situation. Où est-ce qu'on en est? Grand frère, je vais te dire que j'ai fait une bêtise. Quelle est la bêtise? J'ai pris l'argent là. Je suis allé au Ghana, j'ai fait des achats. Grand frère, je vais te dire, même 5 francs cassés, j'ai placé à crédit, même 5 francs cassés, je n'ai même pas pu récupérer cet argent. Paix et joie. L'Esprit du Seigneur, quand il est invoqué, quand on lui demande de claires orientations, il nous oriente. Mais est-ce que nous sommes prêts à emprunter le chemin que lui nous montre? J'ai pris ces deux exemples pour que chacun de nous voit dans quel cas de figure il se situe. Est-ce qu'il se situe dans le cas où le Seigneur demande de faire et puis il exécute pour que ça donne quelque chose, ou bien il s'oriente lui-même, comptant sur ses propres forces, et puis ça donne une vie où on tourne en rond, où on tape poteau à tout bout de champ. Paix et joie. Le Saint-Esprit, c'est lui qui nous aide. Le Saint-Esprit, le meilleur guide. Le Saint-Esprit, celui qui ne nous abandonne jamais. Paix et joie.
0: Amen.
4: Autre chose que le Saint-Esprit nous aide à faire, le Saint-Esprit est celui qui nous transforme en des personnes meilleures. Paix et joie. Le Saint-Esprit produit en nous des fruits de l'Esprit. Amour, joie, paix, patience, bonté, fidélité, douceur, maîtrise de soi. Quand on accepte de se laisser conduire par le Saint-Esprit, oui, l'Esprit de Dieu nous transforme en des personnes meilleures. Je parle à quelqu'un qui a l'écoute, qui a tout essayé, mais de ses propres forces. Et il se rend compte qu'à chaque fois, il revient sur ses mêmes erreurs. Celui qu'il te faut comme allié pour aller de l'avant, pour devenir une nouvelle personne, pour devenir une personne plus forte, pour devenir une personne qui va de l'avant, c'est le Saint-Esprit qu'il te faut. Tu ne peux pas compter sur tes propres forces et dire que toi, tu peux t'en sortir. Le Christ l'a dit, et il l'a dit clairement. Sans moi, vous ne pourrez rien faire. Paix et joie. Le Saint-Esprit est celui sur qui tu devras t'appuyer pour devenir une meilleure force personne. Oui, je le dis parce que c'est grâce au Saint-Esprit que Saul est devenu Paul. Paix et joie. Le persécuteur patenté est devenu le messager par excellence de la parole de Dieu. Qui peut faire ça? Le Saint-Esprit. Et on s'est rendu compte que par ses écrits, sans le Saint-Esprit, il ne faisait rien. Il dit, le Saint-Esprit et moi. Le Saint-Esprit m'a demandé de m'orienter ceci. Le Saint-Esprit m'a demandé d'aller. Et il n'était qu'un exécutant. On va dire, il était esclave, entre griffes, du Saint-Esprit. En parlant de sa complicité avec le Saint-Esprit. Si Dieu l'a fait pour Paul, Dieu peut le faire pour toi.
0: Amen.
4: Tu peux devenir une meilleure personne par l'aide, par la grâce du Saint-Esprit. Je vais également te parler d'un autre exemple dans la Bible. Marie-Madeleine. Celle de qui il a été expulsé comme il y a des démons. 7. Paix et joie.
0: Amen.
4: Mais elle a été celle, la première, à annoncer la résurrection du Christ. Oh, pécheresse d'hier peut devenir la personne sur qui Dieu s'appuie pour que sa parole soit connue. Je parle à quelqu'un qui était d'ancien prisonnier et qui nous suit depuis les ondes de cette radio. C'est vrai que tu as fait des erreurs, mais tu n'es pas une erreur. Tu as du prix aux yeux de Dieu. Pour Dieu, ta vie compte. Pour Dieu, tu es important. C'est le Saint-Esprit qu'il te faut pour devenir une meilleure personne. S'il a pu transformer la vie de Marie-Madeleine, ce n'est pas toi qu'il ne pourra pas transformer également. À condition que tu acceptes que le Saint-Esprit conduise ta vie. En parlant de Marie-Madeleine, je veux parler de celui qui s'est dit, mais je n'ai personne sur qui compter. Je veux parler de quelqu'un qui s'est dit, mais je n'ai pas de grand diplôme pour espérer avoir un travail décent. Je veux parler de quelqu'un qui dit, dans un univers dans lequel on est, où si ta connaissance n'est pas haut placée, tu ne peux pas avoir un travail rassurant. Je peux dire, si tu as le Saint-Esprit comme allié, lui, il peut créer des nouveautés dans ta vie. Si tu as le Saint-Esprit comme allié, il peut faire de toi une nouvelle personne. Je pense également à cette maman qui nous suit, dont le cœur est meurtri à cause des déviations de son enfant. Sexualité désordonnée, alcoolisme, drogue. Et elle se dit, mais à quel saint me vouer ce soir? C'est pour toi que cette prière est organisée. Nous allons crier au Saint-Esprit. Nous allons invoquer le Saint-Esprit. Et lui, il pourra faire quelque chose. Nous, humains, nous ne pourrons rien. Mais si on élève la voix et qu'on invoque la puissance du Saint-Esprit, c'est cette puissance-là qui transforme les cœurs. Et c'est cette puissance qui donnera du dégoût dans le cœur de l'enfant, qui mettra du dégoût des choses du monde dans le cœur de cet enfant. Paix et joie. Le Saint-Esprit également est source de puissance. Oui, je le dis, parce qu'il accorde des dons spirituels. Paix et joie. Don de sagesse, don de prophétie, don de guérison, tout ça pour servir la maison de Dieu, pour servir l'Église, pour servir

0: fois où j'étais responsabilisé pour une mission à Kofi Kro-Bafia. J'y étais avec le berger malin qui était un ressortissant de la zone, paix et joie. Et puis, alors que nous avions prié toute la nuit, le matin, une maman vient voir notre équipe pour dire que j'ai mon enfant de 8 ans qui est à la maison, mais qui ne marche pas. Honnêtement, intérieurement, hein, je me suis dit, mais pourquoi elle n'a pas envoyé l'enfant pour qu'on puisse prier ensemble toute la nuit? Mais on est fatigué, là, on devait rentrer. Il y a quelqu'un qui sourit parce que lui aussi, il faisait partie de cette délégation. Et nous nous sommes déplacés pour aller pour prier pour l'enfant. Au moment où nous partions, excusez-moi, je demandais au Saint-Esprit qu'est-ce qu'il fallait faire exactement. Parce que visiblement, physiquement, on était déjà épuisé. Qu'est-ce qu'il fallait faire? Et lui, il dit, un autre Père, trois je vous salue Marie, et marquez des signes sur les pieds de l'enfant. Paix et joie.
1: Amen.
0: Quand nous sommes allés, et c'est ce que nous avons fait exactement. Quand on a fini, la question que la maman a posée, c'est, vous avez fini? Paix et joie. Quand on te pose une pareille question, tu comprends que la personne est perplexe. La personne, c'est une façon polie, te dit, c'est à cause de tout cela que moi je vous ai déplacé. Mais le Saint-Esprit a parlé, nous avons exécuté et nous sommes partis. 2 jours plus tard, je disais que Malan était de la région. Donc c'est Malan, le berger Malan qui appelle. Berger Gaudi, il y a notre poulet ici. Je dis, comment ça? L'enfant, ce matin, c'est-à-dire après 2 jours, c'est lui qui a réveillé ses parents. Il était sur pied. Paix et joie. Ce que nous avons posé comme action, nous l'avons posé sous la mouvance du Saint-Esprit. Les résultats ont été clairs. Paix et joie. Le Saint-Esprit a donné la guérison, a relevé cet enfant miraculeusement. Paix et joie. Je vais dire à celui qui est malade qui nous suit actuellement. Le Saint-Esprit fait faire quelque chose.
1: Amen.
0: Les guérisons, les restaurations, c'est, on va dire, c'est son domaine de définition. On l'appelle l'agir des dieux. Cet autre témoignage que je partage sur une plateforme où chaque matin, on médite la parole de Dieu. Ce jour-là, j'ai médité sur la liturgie du jour où nous disait il fallait accorder de l'importance à la parole de Dieu parce que la parole de Dieu est puissance, parce que l'Esprit de Dieu accompagne sa parole. Et après cette méditation, j'ai dit juste en dessous de la méditation que celui qui croit qu'il y a de la puissance dans la parole de Dieu invoque le Saint-Esprit et impose la main là où il a mal. Frères et sœurs, un de nos frères qui est sur la plateforme au cours d'une récollection, rendait témoignage pour dire oui, une fois, avec le partage de la parole de Dieu, je l'ai expérimenté et voilà, Dieu, moi qui avais perdu ma virilité, Dieu m'a redonné ma virilité. C'était là son témoignage, que Dieu a communiqué la virilité à cet homme et Dieu l'a totalement restauré. Paix et joie, le Saint-Esprit est encore capable. Capable de relever, capable de restaurer, capable de libérer, parce que c'est ce qu'il sait faire, c'est ce qu'il sait transmettre pour dire qu'il a compassion, pour dire qu'il est avec nous, qu'il ne peut pas nous laisser sans soutien. Le 4e élément que je souhaiterais partager, c'est le Saint-Esprit est consolateur et intercesseur. Consolateur et intercesseur. C'est par son agir que, au cœur des épreuves, nous pouvons passer des difficultés au témoignage. C'est par son agir que nous pouvons passer de grandes moqueries, de grandes humiliations à des exploits pour la gloire de Dieu. Oui,

0: c'est le Saint-Esprit qui intercède pour nous. Quand nous prions, en réalité, nous balbutions. Mais c'est le Saint-Esprit qui arrange nos façons de prier et qui les rend agréables à Dieu. Saint-Esprit, celui qui nous aide à prier, notre intercesseur. Ceux qui ont compris que c'est grâce à l'aide du Saint-Esprit, ceux qui ont compris qu'ils ne sont plus seuls, ils mènent aujourd'hui une vie épanouie. Certainement, tu te poses la question, que faut-il faire pour que l'Esprit de Dieu fasse moi aussi de ma vie un témoignage? Que faut-il faire pour que ma vie aussi puisse être une vie qui respire la plénitude du Saint-Esprit? Quelques deux à trois petits conseils. Il faut t'imposer une vie de prière. Parce que quelquefois, les gens disent « Oh, je me sens lourd quand je prie. Non, j'ai la paresse quand je prie. » Non. Quand tu es en difficulté, il faut que tu pries. Si tu veux être intime du Saint-Esprit, il faut que tu pries. Et regardons les premières communautés. On dit qu'ils étaient assidus dans la prière. Ils passaient du temps dans la prière. Ils ne pouvaient pas poser une action sans se mettre en prière, sans interroger le Saint-Esprit. Et l'intimité qu'ils avaient avec le Saint-Esprit faisait réussir toutes leurs actions. Tu veux être intime du Saint-Esprit, il faut que tu te décides à prier. C'est toi qui dois décider ça. Je veux prier. Et même quand cela bouscule ton programme, tu dois pouvoir t'imposer cela parce que c'est important. Deuxième chose, méditer la parole de Dieu quotidiennement. Méditer la parole de Dieu quotidiennement. C'est important. Méditer la parole de Dieu quotidiennement. Chaque jour, il faut méditer la parole de Dieu. Cette parole-là, elle est vie. Cette parole, elle est esprit de Dieu. Paix et joie. Il faut méditer la parole de Dieu. Et puis, la dernière chose, c'est surtout obéir. Tout à l'heure, j'ai parlé d'un témoignage où la sœur, Dieu lui a clairement indiqué ce qu'il y avait à faire. Et elle n'a pas accepté d'obéir. Mais ne pas accepter d'obéir, c'est foirer le plan que Dieu a prévu. Dieu fera sa part. Mais toi, ta part, c'est obéir pour que tu rentres dans ce plan. Malheureusement, bien des fois, c'est là que nous sommes disqualifiés. Je voudrais partager ce témoignage qui a été conté par notre papa, le père Peter, pour dire que Dieu est encore capable. Dieu peut encore faire pour ceux qui lui obéissent. Le père disait, au cours d'une retraite fermée, il a rencontré un couple d'un certain âge. Et ce couple-là, leur fils est né, souffrait d'un cancer de cerveau en phase terminale. Il était hospitalisé dans une clinique en France et pour ses soins, on demandait pratiquement plus d'une dizaine de millions. Et même là encore, on disait, les médecins disaient, ils vont essayer parce qu'ils ne sont même pas sûrs des résultats. Paix et joie. Et c'est comme ça que la maman est venue voir le père pour que le père puisse prier pour l'enfant. Il a donc dit à papa, et retrouvons-nous pour une messe pour présenter la situation à Dieu. Paix et joie. Le père est venu et c'est ce qui a été fait. Au cours de la messe, au moment où on dit, donnez-vous la paix. La maman dit, elle ne donne pas la paix à papa. Elle ne donne pas la paix à son mari. Paix et joie. La messe est stoppée. La messe est arrêtée. Le père a dû marquer une pause pour écouter la maman. Pendant près d'une heure, elle n'arrivait pas à sortir ce qu'elle avait dans le cœur. De quoi il s'agit? Ils se sont connus jeunes. Jeunes, ils ont trimé, ils ont fait leur réalisation. Parmi leurs réalisations, une plantation qu'ils ont dans une localité. Et dans cette plantation, ils ont construit une petite maison. Parce que la plantation est tellement grande, le week-end, ils se retrouvent là-bas pour gérer les questions de salaire des travailleurs. C'est là-bas que papa va sortir avec une jeune fille. Quelqu'un l'a appelé pour lui dire que papa est là avec une jeune fille. La première fois, elle n'a pas prêté attention. La seconde fois, elle a dit, mais ça me fait quoi de vérifier? Elle arrive, son pagne est noué autour de la poitrine de la jeune fille dans la maison qu'ils ont bâtie. Quand elle a vu, elle a regardé son mari, elle a regardé la jeune fille et elle est rentrée chez elle. Depuis près de 10 ans, chambre à part. Les seules choses dont ils parlaient, c'est juste les enfants. Voilà un des enfants qui est malade. Et donc, quand elle a réussi à extérioriser ça après près d'une heure, le père va l'exhorter à pardonner. Le père va lui dire, laisse Dieu faire. Laisse tomber cela. Frères et sœurs, après plusieurs façons de la convaincre, elle accepta, ils se sont fait à tout et la messe a continué. Après cela, après la messe, le père les a reçus pour échanger avec eux. Juste au moment de partir, la maman prend son téléphone portable. Son fils qui est censé être à l'hôpital a tenté de la joindre plusieurs fois. Elle rappelle ce fils-là. Le fils décroche. Maman, je suis guéri. Maman, je me porte bien. La clinique même a vérifié. Je me porte bien. Paix et joie. Je rencontre ce témoignage pour dire que l'obéissance est une des clés, est une des conditions pour être intime du Saint-Esprit et grandir dans cette intimité. À supposer que la maman ait refusé, est-ce que ce qu'elle est venue porter devant la face du Seigneur allait avoir gain de cause? L'obéissance est ce que Dieu nous demande pour être des intimes du Saint-Esprit. Je ne sais pas à quel niveau, je ne sais pas dans quelle situation tu te trouves. Je ne sais pas quelle situation tu traverses en ce moment. Mais je dis, si tu te fais aider par le Saint-Esprit, il peut créer un chemin nouveau là où tout semble fermé. Si tu te fais épauler par le Saint-Esprit, lui qui crée toutes choses nouvelles, lui va pouvoir t'aider. Paix et joie.
1: Amen.
0: Je voudrais également terminer en racontant ce témoignage de quelqu'un aussi qui a accepté de s'abandonner, de se laisser conduire par le Saint-Esprit. Peut-être que ce témoignage-là, je l'ai déjà raconté ici, mais c'est le témoignage d'une de nos sœurs qui, à la fin, m'a dit « Grand frère, pourquoi tu ne m'as pas dit que ton Dieu est bon comme ça ?» Paix et joie. « Grand frère, pourquoi tu n'as pas dit que ton Dieu est bon comme ça ?» Oui, elle était également à la croisée d'un chemin. Et puis, une vie qui tourne en rond, on s'est rencontrés, on a parlé, et je lui ai dit « Il faille que tu te laisses abandonner par le Saint-Esprit. Il faille que tu déposes ta vie entre les mains du Seigneur. » Elle est partie, elle est revenue, nous avons prié. Et ce jour-là même, quand on priait, le Seigneur a fait couler mes larmes. Et je lui demandais, mais pourquoi mes larmes coulent? Le Seigneur dit non. je vais la faire pleurer de joie. C'est ça que je te fais ressentir. Paix et joie. La sœur et moi, on ne s'est plus revue. Après 6 mois, elle m'a passé un coup de fil, mais elle était à l'extérieur, aux États-Unis. Grand frère, pourquoi tu ne m'as pas dit que ton Dieu était bon comme ça? C'est aux États-Unis que le Seigneur va lui ouvrir des portes. C'est là-bas qu'elle va se marier. C'est là-bas qu'elle va faire ses 2 enfants. C'est étant là-bas qu'elle va construire une maison pour permettre à sa maman qui était dans une cour familiale de sortir de la cour familiale et vivre dans la maison qu'elle a bâtie pour sa maman. Or, tu as l'écoute, je veux simplement te dire que rien n'est tard. Si tu décides de te laisser remplir par le Saint-Esprit, si tu décides de t'appuyer sur le Saint-Esprit, si tu décides que le Saint-Esprit conduise maintenant ta vie, ce qui est passé est passé. C'est des choses nouvelles que le Saint-Esprit veut faire avec toi. Paix et joie.
1: Amen. Père Richard Kawiti
2: vient de nous proposer un enseignement sur
0: l'action du Saint-Esprit dans la vie du chrétien.
3: Tout à coup, il vint du ciel un bruit comme celui d'un vent violent. Et il remplit toute la maison où ils étaient assis. Des langues semblables à des langues de feu leur apparurent.

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0: Pour votre salut, il est 23h.

De la lettre aux Galates. Vous, frères, vous avez été appelés à la liberté. Mais que cette liberté ne soit pas un prétexte pour satisfaire votre égoïsme. Au contraire, mettez-vous par amour au service les uns des autres. Car toute la loi atteint sa perfection dans un seul commandement, et le voici : tu aimeras ton prochain comme toi-même. Si vous vous mordez et vous dévorez les uns les autres, prenez garde. Vous allez vous détruire les uns les autres. Je vous le dis, vivez sous la conduite de l'Esprit de Dieu. Alors, vous n'obéirez pas aux tendances égoïstes de la chair. Car voici ce que produit l'Esprit : amour, joie, paix, patience, bonté, bienveillance, foi, humilité, et maîtrise de soi. Face à tout cela, il n'y a plus de loi qui tienne. Ceux qui sont au Christ Jésus ont crucifié en eux la chair, avec ses passions et ses tendances égoïstes. Puisque l'Esprit nous fait vivre, laissons-nous conduire par l'Esprit.

0: Prions. Laisse monter vers toi, Seigneur Dieu, le bruit de notre terre pour l'accueillir dans ton silence, et fais descendre sur nous ta paix, par Jésus le Christ, notre Seigneur.
1: Amen.

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2: Frères et sœurs, dans le nom du Seigneur Jésus-Christ, je vous propose un thème extraordinaire, Marie, modèle de spiritualité. Et comme introduction, bien-aimé, pèlerin à la recherche de Dieu, cette citation m'a poussé à réfléchir sur la spiritualité, un domaine qu'ignore tant de chrétiens dans l'Église. Les hommes et les femmes de ce temps sont à la recherche de Dieu chaque jour de leur vie, comme si Dieu était un gamin qui s'égare en nous donnant de l'insomnie et l'inquiétude pour aller toujours à sa recherche sans jamais le retrouver. N'êtes-vous pas fatigué de ces recherches sans succès? Luc chapitre 19 verset 10 dit ceci: le Fils de l'homme est venu chercher et trouver ce qui était perdu. Plusieurs passages bibliques nous démontrent que le Christ s'est toujours mis à la disposition de l'homme et de tout homme qui désire réellement le connaître. C'est-à-dire qu'il s'est voulu un Dieu d'amour, désirant vivre au quotidien avec ses enfants. Raison pour laquelle la prophétie faite à Isaïe va s'accomplir. La jeune vierge sera enceinte et elle mettra au monde un enfant qu'on appellera Emmanuel, c'est-à-dire Dieu avec nous. Un Dieu qui vient vers les hommes en prenant la condition humaine pour vivre avec nous. Comprenons donc qu'il est là. Qui cherchons-nous encore? Point d'interrogation. Raison pour laquelle je me suis permis, avec l'accord de Dieu, nous instruire sur la spiritualité. Marie, modèle de spiritualité. Frères et sœurs, il y a deux niveaux sur le domaine de la spiritualité. Il y a d'abord le sens général et puis le sens restreint. Mais

0: et totale. Donc, dans le sens restreint de la spiritualité, pour les chrétiens, la valeur suprême est Dieu en lui-même, incarné et manifesté en la personne de Jésus de Nazareth. Vivre en chrétien, c'est vivre conformément à l'esprit de cet idéal, cette valeur. L'esprit qui guide et oriente alors vers cette valeur divine est appelé l'Esprit Saint. C'est-à-dire que la spiritualité est composée du substantif, c'est-à-dire l'esprit. C'est l'esprit qui couronne toute une vie spirituelle. Ainsi, parler de spiritualité chrétienne, c'est faire allusion à la vie sous la mouvance de l'Esprit Saint en nous. Je parle bien sous la mouvance de l'Esprit Saint en nous. Le fait de vivre dans la mouvance de l'Esprit entraîne nécessairement des œuvres dépeintes par Saint Paul en Galates chapitre 5, le verset 22 à 23.
1: Par contre, les fruits de l'esprit sont amour, joie, paix, largeur d'esprit, générosité, bonté, foi, douceur, maîtrise de soi.
0: Vous comprenez donc à partir de ce moment que la spiritualité en elle-même n'est pas d'abord le domaine de la prière. Alors, il ne suffit pas seulement de prier, mais il suffit d'abord de comprendre les vertus de la spiritualité. Il suffit de comprendre d'abord ce que c'est que la spiritualité avant même de se tenir face à Dieu et pouvoir lui adresser certaines prières qui proviennent directement de nos cœurs. Comme je vous disais tout à l'heure, vous voyez que la vie sous la mouvance de l'esprit est composée par des fruits de l'esprit. Alors, les fruits de l'esprit aussi sont synonymes de cette vie de perfection qui nous amène vers le chemin du salut. Alors, frères et sœurs, vu la spiritualité sous l'aspect espérantiel, devient vie spirituelle. Elle est, pour ainsi dire, de l'appel de Dieu et de la réponse de l'homme vers Dieu. Une manière chrétienne de vivre est synonyme aussi de piété. En d'autres termes, une attitude d'esprit, un mouvement d'esprit qui ouvre au mystère et fait vivre selon ses vraies dimensions. Alors, frères et sœurs, vous comprenez donc que la spiritualité, c'est l'appel de Dieu et la réponse que nous donnons à Dieu lorsque Dieu nous appelle. Alors, voyons donc comment Marie peut être pour nous modèle de spiritualité. Prenons Luc chapitre 1, le verset 26. Annonce de la naissance de Jésus. Le sixième mois, l'ange Gabriel fut envoyé par Dieu dans une ville de Galilée du nom de Nazareth à une jeune fille accordée en mariage à un homme nommé Joseph de la famille de David. Cette jeune fille s'appelait Marie. L'ange entra auprès d'elle et lui dit « Sois joyeuse, toi qui as la faveur de Dieu. Le Seigneur est avec toi. » À ces mots, elle fut très troublée et elle se demandait ce que pouvait signifier cette salutation. L'ange lui dit « Sois sans crainte, Marie, car tu as trouvé grâce auprès de Dieu. Voici que tu vas être enceinte. Tu enfanteras un fils et tu lui donneras le nom de Jésus. » Il sera grand et sera appelé fils du Très-Haut. Le Seigneur Dieu lui donnera le trône de David, son père. Il régnera pour toujours sur la famille de Jacob et son règne n'aura pas de fin. Marie dit à l'ange, comment cela se fera-t-il puisque je n'ai pas de relation conjugale? L'ange lui répond, l'Esprit Saint viendra sur toi et la puissance du Très-Haut couvrira de son ombre. C'est pourquoi celui qui va naître sera saint et sera appelé fils de Dieu. Et voici que Élisabeth, ta parente, elle est aussi enceinte d'un fils dans sa vieillesse et elle en est à son sixième mois. Elle qu'on appelait la stérile, car rien n'est impossible à Dieu. Marie dit alors, je suis la servante du Seigneur, que tout se passe pour moi comme tu me l'as dit. Et l'ange la quitta. Parole du Seigneur notre Dieu. Mon frère, ma soeur, je sais que ce matin, certainement que tu es triste, que tu vis dans la désolation, dans l'inquiétude totale de ton existence, que tout va mal, rien ne va. Tu as l'impression que le ciel tombe sur ta tête et que même quand

0: Quand tu pries, Dieu ne t'entend pas, Dieu ne t'écoute pas. Tu lèves les yeux, mais le ciel semblerait fermer ses portes à ton arrivée. Mais laisse-moi te dire ce matin que le Seigneur n'est pas loin. Le Seigneur n'est pas loin. Il ne s'est pas caché. Il est tout proche de toi. Il est là, tout près de toi. Il te dit, ma fille, mon fils, me voici près de toi. Même si la nuit semble être obscure, je te tiens par la main et je te conduis sur le chemin de la vie. Mais pour que nous puissions donc marcher sur ce chemin de la vie, une femme nous est proposée. Donc je dis toujours que Marie, c'est mon DDF, mon domaine de définition. Je viens de lire un passage biblique qui démontre que Marie a vécu pleinement sa vie de spiritualité en tenant compte des quatre dimensions de l'homme. Ces dimensions ont fait d'elle un modèle dans l'Église et pour la vie du chrétien que nous sommes. Alors, dans la spiritualité, il y a quatre dimensions que l'homme doit soigner. Et les quatre dimensions que je vous propose ce matin sont les dimensions dans lesquelles la Vierge Marie a expérimenté son amour, a expérimenté le Seigneur et a expérimenté sa vocation. Il y a donc quatre dimensions. La première dimension, c'est la dimension verticale, c'est-à-dire vertueux. Deuxième dimension, la dimension intérieure, c'est-à-dire écoute le Christ. Il y a donc comme troisième dimension la dimension horizontale, c'est-à-dire l'amour du prochain. Et la quatrième dimension, c'est la dimension inférieure, c'est-à-dire le monde. Mon frère, ma soeur, assieds-toi bien s'il te plaît. Certainement que je vais bouleverser ta spiritualité, mais ne t'en fais pas. Tu comprendras où je vais en venir et ça te permettra de marcher désormais dans la réalité mariale. Il ne suffit pas de faire le chapelet. Il ne suffit pas d'intercéder par Marie, non. Il ne suffit pas de faire des rosaires sur des rosaires. Il ne suffit pas de passer des heures devant le Seigneur en méditant le chapelet. Mais il suffit tout simplement de comprendre l'importance de ce rosaire dans ma vie, l'importance de Marie dans ma vie. Beaucoup d'hommes se font appeler fille de Marie et fils de Marie. Mais est-ce que en réalité, tu es la fille de Marie? Est-ce que en réalité, tu es le fils de Marie? Car lorsqu'on prétend dire « je suis fille à Marie », c'est-à-dire qu'on remplit certains vertus de la vie. Alors, je te pose la question, toi, serviteur de l'Éternel, comme le frère Cyril. Je te pose la question, servant de l'Éternel. Je te pose la question, fidèle laïque. Est-ce que en réalité, tu as soigné les quatre dimensions de ta vie pour que Dieu déverse sur toi les grâces qu'il a déversées sur la Vierge Marie? Assieds-toi bien. La première dimension dans la vie de Marie, l'appel de Dieu et la réponse de Marie vers Dieu. L'ange Gabriel est le nom donné à l'ange qui, dans le livre de Daniel, venait annoncer l'œuvre du salut. Daniel, chapitre 8, le verset 16, que le frère va lire.
1: Et j'entendis une voix sur le bord du lac.
0: Et j'entends une voix
1: sur les bords de l'Oulaï qui lui criait.
0: Une voix qui criait. Gabriel, fais-lui comprendre la vision. Et l'ange Gabriel qui parle à Daniel, c'est ce même ange-là qui va se révéler à Marie pour lui porter un message d'amour. Un message, une révélation. Et Marie doit donner une réponse à l'Éternel. Pour Marie, tout a commencé avec certitude qu'elle se trouvait à l'endroit et au moment où le sort du monde se décidait. Elle fut troublée face aux paroles de l'ange. Cela poussa Marie à plonger dans le mystère que personne ne pourra comprendre et l'aider. Elle avait toujours été consciente en effet de la présence de Dieu qui inspirait toutes ses décisions. Telle fut sa grande surprise en apprenant sa vocation. Dieu n'avait pas besoin d'une servante pour donner à son fils un corps humain, mais il cherchait pour lui une mère. Et pour que Marie soit cette mère, il fallait d'abord que le Père l'ait regardée et aimée plus que toute créature. C'est pourquoi elle est dite pleine de grâce. Frères et sœurs, Marie qui comprend donc l'appel de Dieu sur sa vie, réponds à Dieu, donne une réponse à Dieu. Quelle est la réponse de Marie face à l'appel de l'Éternel? Je suis la servante du Seigneur, qu'il m'advienne selon sa volonté. Ici, Marie dit oui au Seigneur. Le fiat de Marie est définitif et répond à ce passage biblique qui dit « Que ton oui soit oui, que ton non soit non. Celui qui met la main dans la charrue et regarde en arrière n'est pas digne du royaume des cieux. » Marie répond automatiquement avec Dieu. Et ceci, nous parlerons de cette réponse verticale qui est tournée vers le Père. Marie n'a pas regardé l'extérieur. Marie n'a pas regardé ce monde charnel. Mais Marie a répondu automatiquement. Elle a répondu directement. Elle a répondu définitivement vers Dieu le Père. Car Marie a su que sa vie ne dépendait plus d'elle-même, mais que sa vie dépendait de l'Éternel. Je voudrais te poser la question. Dieu t'a appelé. Comme il a appelé Samuel. Mais que Samuel a reconnu la voix de Dieu que la troisième fois. Seigneur, parle, ton serviteur t'écoute. Dieu t'a appelé depuis très longtemps. Tu as entendu l'appel de Dieu. Est-ce que en réalité, tu as répondu vers le Dieu qui sauve les hommes? Ce matin, depuis le début du mois du rosaire, tu passes ton temps à faire le rosaire. Tu passes ton temps à faire des chapelets. Tu passes ton temps à aller faire des prières sur des prières. Mais est-ce que ta réponse est verticale vers Dieu le Père? On ne peut pas faire le rosaire et tourner encore notre regard vers les féticheurs. On ne peut pas faire le rosaire et vivre encore dans le péché. On ne peut pas faire le rosaire et pendant que nous sommes mariés, que nous sommes infidèles à notre époux, infidèles à notre épouse. Quelle est ta réponse vers Dieu, mon frère, ma soeur? Prends conscience. Il faut que tu soignes ta première dimension, c'est-à-dire l'appel de Dieu et la réponse que tu dois donner à Dieu le Père. Deuxième dimension, la dimension inférieure dans la vie de Marie. Écoute le Christ. L'importance n'est pas que Marie soit la mère de Jésus, selon la chair. Jésus le dira en Luc 11, 27 que je vous demande de méditer. Marie devenue le temple de Dieu communique l'esprit et c'est l'esprit de Jésus. Quant à Marie, mère de Jésus, celle qui a cru, nous savons qu'elle gardait toutes ses paroles dans son cœur. Malgré ses peines, elle restait toujours à l'écoute de son fils en méditant la parole de Dieu dans le silence de sa vie. Est-ce que tu écoutes le Seigneur? Est-ce que tu prends le temps de faire la lecture divine? Est-ce que tu prends le temps de lire la parole de Dieu qui est l'élément fondamental dans la vie de l'homme? Est-ce que tu prends le temps de lire cette parole et de comprendre ce que Jésus-Christ te demande de faire au cœur de cette parole, mon frère, ma soeur? Si tu ne le fais pas, c'est que le rosaire que tu es en train de faire en ce moment est nul et non avenu. Pour que l'homme soit l'homme, il faudrait qu'il soit d'abord en adoration avec Dieu le Père. Laisse Dieu devenir Dieu dans ta vie. Laisse Dieu prendre le contrôle de ton existence. Mais comment laisser Dieu prendre le contrôle de mon existence? C'est de chercher l'Éternel au cœur de la parole. Méditer cette parole en l'écoutant et la mettre en pratique. Marie a passé son temps à écouter son fils. Marie a passé son temps à méditer cette parole. Marie a passé son temps à vivre sous la mouvance de l'Esprit. Et en elle, on pouvait lire et méditer les sept fruits de l'Esprit Saint. Soigne la deuxième dimension dans ta vie en écoutant le Christ. Dans les homélies, dans l'évangile, en lisant régulièrement la parole de Dieu, car la Bible contient toute la souffrance, toutes les réponses et questions à nos difficultés au cœur de l'humanité. Prends la Bible, c'est prendre le Seigneur. Prendre la Bible, c'est prendre Jésus-Christ. Vivre avec la parole de Dieu, c'est vivre au cœur du Seigneur lui-même. Soigne ta deuxième dimension. L'as-tu soigné? L'as-tu soigné? Troisième dimension, la dimension horizontale, c'est-à-dire l'amour du prochain. Pendant que tu m'écoutes là, dans ta voiture, dans ta maison, dis à ton ami, troisième dimension, la dimension horizontale, l'amour du prochain. Aimer vos ennemis est le commandement le plus précieux, et je dirais même le trésor au cœur des évangiles, laissé par le Christ. Nous pouvons dire que l'amour est le chemin qui conduit l'autre vers son frère. s'il est vécu dans son charisme naturel, il brise les frontières, détruit les obstacles, chasse les ténèbres et établit la justice et la paix. Ça, c'est l'amour. C'est l'amour qui attire cette grande réalité. Ce n'est pas la haine, hein, ni la jalousie, ni les histoires inutiles, mais c'est l'amour qui couronne donc la vie de l'homme. Dès ce moment, on comprend que l'amour du prochain n'a pas de frontières. Puisqu'aujourd'hui, même dans nos églises, l'amour a une frontière. Aujourd'hui, en Côte d'Ivoire, l'amour a une frontière. On aime telle personne, on n'aime pas l'autre. Et on se dit être chrétien. Le mot chrétien n'est pas synonyme de royaume des cieux. Non, pas du tout. Le mot chrétien ne t'identifie pas au Seigneur. Mais c'est l'amour qui est l'identité du chrétien. Puisque Dieu le Père est communauté de vie, c'est-à-dire Père, Fils et Esprit, il faudrait qu'en toi aussi, on puisse lire le Père, le Fils et l'Esprit Saint. Alléluia. Il faut bien reconnaître que c'est là le fruit de l'Évangile. Jésus nous a ouvert l'esprit sur l'amour du prochain, qui prend pour modèle l'amour universel du Dieu Père. Il suffit d'ouvrir un journal pour que cet amour du prochain, quel qu'il soit, et même s'il appartient à un groupe social ou national ou religieux en lutte contre le nôtre, reste étranger à la plupart, même des croyants en pays chrétien. Quand nous comprenons que chaque personne a sa place dans ce monde et que Dieu dirige tout pour le bénéfice de tous, nous voyons comme Dieu et nous sommes parfaits, comme le Père est parfait. Quand je parle du mot parfait en un sens réel, bien que gardant beaucoup d'imperfections. Frère Marie, Marie a montré que sa vie ne lui appartenait plus. Tournée vers Dieu, elle prouvera au monde entier que son amour était et reste universel. Elle avait toujours été auprès des hommes et des familles abandonnées. Dans les moments de douleur, elle prenait la souffrance des autres pour en faire sa souffrance. Voici une femme à caractère non politique. Bien que le cœur de l'homme soit le lieu des jugements et des décisions, elle considérait toute injustice comme une faute pardonnable. Voilà pourquoi il est dit que Marie aimait très miséricorde. En retrouvant son sourire et sa paix dans les bras du Seigneur, raison pour laquelle elle est appelée mère du bel amour. Le message de l'ange n'a pas laissé Marie seule avec ses problèmes. L'ange a parlé de sa cousine Élisabeth. Marie va partager avec elle sa joie et son secret. Marie, toute jeune, avait-elle alors plus de 15 ans? Point d'interrogation. Apprendra d'elle bien des choses que Joseph ne saurait lui dire. C'est alors que ce qui avait été prédit à Zacharie s'accomplit. Ton fils sera rempli de l'Esprit Saint dès le sein de sa mère. Frères et sœurs, parlons de l'amour. Et vraiment, je ne peux pas comprendre que je suis chrétien. J'ai accepté le Christ. Je communie au corps et au sang du Christ. Chaque jour, matin, midi, soir, j'ai presque fini les hosties au tabernacle. J'ai fini le vin sacré. Mais comment comprendre que malgré tout ça, j'ai de la haine pour mon frère et je prétends dire que je suis chrétien? Ce qui caractérise la vie de Marie, c'est l'amour. Même si dans le monde de Chanel, il est dit que l'amour est un sentiment inconscient qu'on intègre dans notre état de conscience, dans la vie de spiritualité, l'amour est un devoir obligatoire pour le chrétien vis-à-vis de son frère. Un chrétien en réalité ne doit pas dormir avec une colère toute une nuit pour se réveiller le lendemain matin avec. Tu n'es pas enfant de Marie. Tu n'es pas fils de Marie. Et si tu es en train de faire tout le rosaire, que tu constates que dans ton cœur, il y a beaucoup de problèmes, il y a la haine pour ton frère, le rosaire n'apportera pas de fruits en toi. S'il te plaît, Marie ne te regarde même pas. Elle ne te coûte même pas. Parce que tu salis sa réputation. Quand on dit que nous sommes enfants de Marie, filles de Marie, fils de Marie, c'est-à-dire que les vertus que la Vierge Marie a manifestées tout au long de son histoire sur la terre, le chrétien doit faire l'effort de pouvoir atteindre l'idéal de la personne de Marie. Quand nous parlons de Marie, nous voyons l'amour de Dieu incarné en Marie. Je disais à la deuxième dimension que pour que Marie soit la mère de Jésus-Christ, il a fallu d'abord que Dieu l'ait regardée. Retiens le mot l'ait regardée. Mais tu n'as pas constaté que Dieu te regarde. Mais il ne peut pas poser sa main sur toi. Pourquoi? Parce que ta vie est obscure. Dieu te cherche, il ne te voit pas. Pourquoi? Parce que tu vis dans le mal. Dieu veut te combler de grâce. Mais il ne peut pas déverser sa grâce sur toi parce que tu vis dans l'infidélité, dans l'abomination, dans l'adultère total. Et tu es loin de la face de Dieu. Tu ne peux pas expérimenter les grâces que Marie a reçues si tu n'as pas changé de vie. Et l'amour doit accompagner tes actions. L'amour doit accompagner ta vie. L'amour doit accompagner tes pas. L'amour doit caractériser ton attitude. L'amour doit être pour toi une situation communautaire. Lorsque tu arrives, il faudrait que ta présence démontre que tu es là par la joie, l'accueil et la charité. Mais tu as constaté que quand tu arrives quelque part, tout le monde fuit. Quand tu es dans une famille, tout le monde fuit. Tu arrives dans un groupe de prière, tout le monde fuit. Qu'est-ce qui ne va pas? Soigne ta troisième dimension, mon frère. L'amour du prochain. Aimez-vous les uns les autres. Car Marie a aimé les hommes, a aimé l'humanité. Elle a accepté le lui de Marie, le fiat de Marie. Au moment opportun où le monde entier était en train de connaître son sort, le oui de Marie a permis à l'humanité de connaître sa plus grande délivrance de l'histoire. Si Marie avait dit non, qu'est-ce qui allait se passer? Mais elle a accepté parce que sa réponse fut tournée verticalement vers le Père.
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5: Mon Seigneur et mon Dieu, je crois de tout mon cœur que tu es ici, que tu me vois, que tu m'entends. Je t'adore à genoux devant toi. Je te demande le pardon de mes péchés et ton aide pour faire de mon mieux ce moment de prière. Marie, ma Mère Immaculée, Saint Joseph et mon ange gardien, intercédez pour moi. Jésus expulse un démon qui avait possédé un pauvre homme qui était resté sourd-muet et 1-0 pour Jésus. Il parcourt toutes les villes et tous les villages guérissant toute maladie. Et 2-0 pour Jésus. Et non seulement il guérit toute maladie, mais toute infirmité. Et 3-0 pour le Seigneur. Nous voyons aujourd'hui dans l'évangile Jésus qui livre son match contre le mal, contre le démon. Et Jésus qui file vers la victoire, tout droit vers la victoire. Et non seulement il terrasse l'adversaire, le diable, le mal, la maladie, les infirmités, mais en plus, il veut nous faire participer à sa victoire. Et donc, il nous invite à faire partie de son équipe. Et c'est la deuxième partie de l'évangile qu'on lira aujourd'hui. C'est une invitation de Jésus à devenir des ouvriers pour cette victoire qui s'annonce si belle. La moisson est abondante. Si dans le vocabulaire sportif, on dit que il peut y avoir une moisson de trophées. Et espérons que l'équipe de France continue sa moisson de victoire pour arriver à décrocher la Coupe du Monde, sa troisième étoile. Une moisson abondante pour la vie éternelle. Mais les ouvriers sont peu nombreux. Et donc là, la comparaison avec le football touche à ses limites. Car si on demande à des jeunes garçons, et même des jeunes filles aussi, puisque le football féminin se développe pas mal, s'ils seraient d'accord de faire partie de l'équipe de France, ben, il dirait certainement oui, et un grand oui. Et c'est le rêve de plein d'enfants, et même des adultes aussi, qui se projettent sur cette équipe de France, ou sur leur équipe nationale, ou sur leur club. Et là, dans la moisson du Seigneur, dans ces matchs que le Seigneur, ce grand match que le Seigneur mène, et dans lequel il veut que nous ayons notre rôle à jouer, malheureusement, beaucoup de personnes se défaussent. Malheureusement, alors qu'il s'agit du match le plus important, la chose la plus essentielle dans notre vie. Malheureusement, beaucoup de personnes déclinent l'invitation. D'ailleurs, dans un autre passage de l'Évangile, le Seigneur compare le royaume des cieux à une grande noce, une grande fête, à laquelle il invite très largement. Mais malheureusement, nous sommes très forts pour trouver de fausses excuses. Par exemple, « J'ai acheté un champ et je suis obligé d'aller le voir, je t'en prie, excuse-moi. » Ou « Je viens de me marier et c'est pourquoi je ne peux pas venir. » Ou bien « J'ai acheté 5 paires de bœufs. » Et je pars les essayer. Je t'en prie, excuse-moi. Aujourd'hui, on dirait, je peux pas, j'ai piscine. Je peux pas, j'ai aquaponé. Ou des excuses un petit peu sorties de notre chapeau. Pourtant, Seigneur, on pourrait dire que nous n'avons aucune excuse pour refuser de faire ce grand match à tes côtés. De plus, c'est dans notre intérêt que de faire ce match dans ton équipe, et de lutter contre le diable, contre le mal, contre la maladie, pour le bien, de lutter pour le bien. Et c'est ça qui va remplir notre cœur, c'est ça qui va nous rendre heureux. Alors Seigneur, je comprends bien que tu ne veux pas m'enrôler dans un match qui va me mettre dans les difficultés, mais tu veux me faire participer à une victoire magnifique, bien plus belle qu'une Coupe du Monde, ou qu'un Roland-Garros, ou qu'un Tour de France. Tu veux me faire participer à cette grande victoire du Christ triomphant, qui va terrasser le dragon avec la Vierge Marie. Un auteur du IVe siècle, Jean Chrysostome, nous explique de manière extrêmement parlante et moderne bien deux aspects de ce combat. D'abord, il insiste dans un petit texte sur le fait que nous n'avons aucune excuse pour refuser ce combat auquel le Seigneur nous invite. Voici ce qu'il disait. « Il n'y a rien de plus froid qu'un chrétien qui ne se soucie pas du salut des autres. Tu ne peux pas invoquer comme prétexte ta pauvreté économique. Pierre lui-même a dit « Je n'ai pas d'or ni d'argent. » Et pourtant, je te le dis au nom de Jésus-Christ, lève-toi et marche. Et Paul était très pauvre. Il a souffert de la faim, du manque du nécessaire pour vivre. Tu ne peux pas non plus prétexter ton humble origine. Aussi, les premiers apôtres, les disciples, étaient des personnes humbles, de conditions modestes. L'ignorance non plus ne te servira pas d'excuse. Les premiers chrétiens, les premiers apôtres, étaient tous peu instruits. N'invoque pas la maladie comme prétexte. Timothée était soumis à de fréquents ennuis de santé. On comprend dans les lettres de saint Paul qu'il avait des soucis d'estomac qui le faisaient souffrir. Et pourtant, il a été un disciple de saint Paul et de Jésus, qui a été extraordinaire, un extraordinaire collaborateur de saint Paul. Chacun peut être utile à son prochain s'il veut bien faire ce qu'il peut. Oui, le Seigneur t'invite dans cette moisson, et il veut simplement que tu mettes un petit peu d'enthousiasme ou de bonne volonté, et que tu exerces ta liberté pour apporter ta petite pierre à ce match extraordinaire. Le Seigneur nous choisit depuis le jour de notre baptême. Par notre baptême, nous sommes invités à cette moisson, à être des disciples, et à aller dans le monde entier faire des disciples, et les baptiser au nom du Père et du Fils et du Saint-Esprit. Oui, aide-moi Seigneur, durant cet été, à profiter de toutes les occasions pour te montrer que je veux participer à ce match divin, que je veux annoncer ton nom partout où je passe, spécialement dans les rencontres que je ferai, dans les transports, dans le train, l'avion, les aéroports, les gares, ou dans les réunions de famille, ou dans les nouvelles rencontres, bien que j'aurai la chance de pouvoir faire. Et alors à chaque instant, je dois avoir ce désir de participer à cette moisson divine, en me disant que le Seigneur, il compte sur moi. Il m'a choisi. Il m'a choisi pas parce que je suis capable ou parce que j'ai des talents, mais parce que il m'a choisi, il va me donner la capacité. Il va me donner les talents. Il va me donner la grâce. Dieu ne nous choisit pas parce que nous sommes capables, mais il nous rend capables parce qu'il nous choisit. Il nous choisit pour être ses ouvriers dans sa moisson et pour récolter avec lui, pour participer à la victoire divine. Oui, notre contribution est maigre, mais Jésus veut que nous contribuions pour que eh bien, nous puissions partager avec lui eh bien, cette grande joie du triomphe du bien sur le mal. Et puis Saint Jean Chrysostome nous dit quelque chose de très intéressant à propos du rôle de l'arbitre dans les matchs. Normalement, dit-il, l'arbitre reste au milieu des deux adversaires, sans favoriser ni l'un ni l'autre, attendant le dénouement. Si l'arbitre se place entre les deux adversaires, c'est parce que son attitude est neutre. Mais dans le combat qui nous oppose au diable, le Christ ne reste pas indifférent. Il est entièrement en notre faveur. Comment cela peut-il se faire? Vous voyez que dès l'entrée en lice, il nous a oint. Il nous a répandu son onction sainte, tout en enchaînant l'adversaire. Il nous a oint avec l'huile de la joie, et l'autre, le diable, il l'a attaché avec des liens indestructibles pour paralyser ses assauts. Si je trébuche, il me tend la main. Il me relève de ma chute et me met de nouveau debout. Voilà, Seigneur, non seulement bien, tu es impliqué dans ce match, en plus tu m'encourages à vivre mes propres batailles contre le mal dans mon âme, et dans cette bataille, tu es un arbitre en ma faveur. Tu terrasses l'adversaire à mes côtés et tu fais tout pour que je gagne. Aide-moi, Seigneur, à vivre mon petit match dans mes luttes quotidiennes contre le mal et à unir mes petits combats au grand combat que tu mènes contre toute infirmité, contre toute maladie, contre le diable, pour marquer ces trois buts que nous venons de méditer dans l'évangile d'aujourd'hui. Je te remercie, mon Dieu, des bonnes résolutions, des actes d'amour et des inspirations que tu m'as communiquées dans cette méditation. Je te demande de m'aider à les mettre en pratique. Ma Mère Immaculée, Saint Joseph, mon Père et Seigneur, mon ange gardien, intercédez pour moi.
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0: Pour votre salut, il est 0h.
3: Le chapelet des larmes de sang de Marie. Ce chapelet a été révélé à une sœur brésilienne en 1930 comme une arme puissante pour mettre en fuite le démon et obtenir la conversion des pécheurs avec une efficacité particulière dans les cas de possession. Ce chapelet fait pleuvoir les grâces et tout au long de cette prière, sûr que le Seigneur va accomplir sa promesse. Amen. Au nom du Père, du Fils et du Saint-Esprit. Amen. Je crois en Dieu, le Père Tout-Puissant, Créateur du ciel et de la terre, et en Jésus-Christ, son Fils unique, notre Seigneur, qui a été conçu du Saint-Esprit, est né de la Vierge Marie, a souffert sous Ponce Pilate, a été crucifié, est mort, a été enseveli, est descendu aux enfers, le troisième jour est ressuscité des morts, est monté aux cieux, est assis à la droite de Dieu, le Père Tout-Puissant, d'où il viendra juger les vivants et les morts. Je crois en l'Esprit Saint, à la Sainte Église catholique, à la communion des saints, à la rémission des péchés, à la résurrection de la chair et à la vie éternelle. Amen. Notre Père qui es aux cieux, que ton nom soit sanctifié, que ton règne vienne, que ta volonté soit faite, sur la terre comme au ciel. Donne-nous aujourd'hui notre pain de ce jour. Pardonne-nous nos offenses, comme nous pardonnons aussi à ceux qui nous ont offensés. Et ne nous laisse pas entrer en tentation, mais délivre-nous du mal. Amen. Je vous salue, Marie, pleine de grâce. Le Seigneur est avec vous. Vous êtes bénie entre toutes les femmes. Et Jésus, le fruit de vos entrailles, est béni. Sainte Marie, Mère de Dieu, priez pour nous pauvres pécheurs, maintenant et à l'heure de notre mort. Amen. Gloire soit au Père, au Fils et au Saint-Esprit, comme il était au commencement, maintenant et toujours, et dans les siècles des siècles. Amen. Récitons maintenant la prière introductive de ce chapelet.